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1: Si je vous dis romance, à quoi pensez-vous? Eh bien, si vous avez entre 11 et 30 ans, certainement à ce nouveau genre qui a littéralement explosé auprès des jeunes, mais aussi dans les rayons des librairies depuis maintenant quelques années. La romance s'invite également à la Maison de la Presse de Ghana à l'occasion d'une séance dédicace un peu extraordinaire, puisque l'autrice auvergnate et désormais bien connue autrice de The Whisper sera présente ce samedi à partir de 14h30. Elle s'appelle Delphine Black. Et Delphine, eh bien, a été invitée par Léa. Cette jeune fille est actuellement en stage à la Maison de la Presse de Ghana et sa passion à elle, ce sont les romances, à tel point qu'elle est devenue influenceuse et que sa communauté de 14 000 personnes suit souvent ses choix de livres. Et c'était donc l'occasion de lui demander ce qu'était exactement la romance, ou du moins comment elle définissait ce genre.
2: Personnellement, pour moi, la romance, ça va être des histoires surtout psychologiques. Donc, il existe plusieurs genres et sous-genres, donc dark romance, romance psychologique ou des romances contemporaines, dont la new romance, par exemple. Et personnellement, moi, je lis plus des romances psychologiques, donc c'est tout ce qui va toucher la santé mentale ou encore les violences que des personnes peuvent vivre tous les jours. Donc, souvent, les auteurs, pour moi, mettent en avant ce genre de sujet pour dénoncer et savoir comment s'en sortir. Je ne lis pas particulièrement de la dark romance parce que c'est justement, ça aborde des sujets beaucoup trop sombres pour moi et il faut faire attention à ce qu'on lit et que ça percute pas pour nous, enfin que ça nous touche pas personnellement.
1: Alors, la romance, ça, c'est né quand quand on regarde un peu sur Wikipédia, par exemple, c'est écrit que ça a commencé avec la célèbre série Harlequin, mais en fait, ça s'est beaucoup développé ces dernières années.
2: Oui, ça s'est beaucoup développé et je dirais même avec Morgane Moncomble qui a écrit beaucoup de romances et c'est la deuxième autrice de France, donc avec la romance, elle a réussi à la mettre en avant. Mais bien sûr, il y a d'autres autrices qui ont pu mettre la romance en avant.
1: Alors la romance, en fait, vous disiez, il y a des styles et il y a des sous-styles, sous-catégories. On a parlé de la dark romance, c'est peut-être celle qui fait le plus parler en ce moment. C'est important quand même qu'on y revienne parce qu'il y a eu beaucoup de polémiques autour de ça. La dark romance, comment est-ce qu'on peut la définir?
2: Alors les personnes, de ce qu'on entend, souvent ils parlent de la dark romance comme des scènes d'érotisme pur, tout le temps, sans histoire, sans fond. Il y a aussi la banalisation de certaines choses, comme la pédophilie, ce genre de choses. Mais ça c'est pour les dark romances très haut de gamme, si ça se dit. Mais personnellement, moi la dark romance, j'ai un peu de mal parce que ça aborde beaucoup de sujets forts. Donc le viol, tout ce genre de choses, tout ça. Oui, je comprends pourquoi la dark romance, elle peut avoir des mauvais côtés. Voilà. Mais en fait, à vrai dire, la dark romance, moi, je suis pas trop pour. Parce que je trouve, il y a des dark romances soft, que même moi j'ai pu lire, mais c'est très soft, comme Captive par exemple, où des jeunes lisent un peu trop tôt. Pour ça, ça va, mais par exemple pour l'ombre d'Adeline ou ce genre de choses, je sais que quand j'en entends parler, c'est des choses que je banalise pas du tout et que je vais jamais lire parce que je trouve banaliser ça, c'est pas correct.
1: Alors là, vous disiez que c'était aussi aborder des sujets d'actualité, des sujets qui touchent particulièrement les jeunes. Ces sujets-là, par exemple, quels sont-ils? Quels sont ceux qui vous touchent particulièrement lorsque vous avez de la romance, des sujets psychologiques qui vous touchent particulièrement?
2: Personnellement, moi, ça va être plus tout ce qui touche la dépression, l'anxiété, ce genre de choses, voir comment on peut s'en sortir, mais aussi tous les troubles mentaux. Par exemple, là, je suis en train de lire un livre, je peux dire le titre, c'est Saint de Bella Liar. Ça parle en général des troubles psychologiques, une femme qui veut devenir psychologue et elle va voir un patient et c'est comme ça qu'on va voir comment ça se développe, comment une personne qui vit ça peut le vivre. Donc voilà, moi c'est des sujets que j'aime particulièrement lire et voir que le passé des protagonistes peuvent être durs et voir comment grâce à l'amour ou même grâce à eux-mêmes, avec un travail sur soi-même, ils arrivent à s'en sortir, je trouve ça plutôt joli. Donc c'est pour ça que moi je me concentre sur ce genre de romance-là.
1: Alors, c'est un genre que on pourrait retrouver dans plein de livres, en tout cas des sujets qu'on peut retrouver dans plein de livres. C'est quoi la particularité de la romance? C'est une question d'écriture? C'est une question de personnage? C'est quoi?
2: Moi, je dirais plus que c'est par rapport aux autrices elles-mêmes. Je dis autrices parce que j'ai pas eu la chance de lire des livres d'auteurs masculins, ou un. mais je dirais que c'est plus la plume. Moi, j'ai commencé sur Wattpad. Donc, Wattpad, c'est une application où on va mettre en... où les jeunes d'aujourd'hui ou même les adultes peuvent écrire des histoires qui viennent d'eux-mêmes. Ils partagent et c'est comme un peu les réseaux sociaux, tout le monde peut lire, partager tout ça. Donc moi personnellement j'ai découvert Wattpad et j'ai découvert comme beaucoup de jeunes d'aujourd'hui qui lisent la romance captive. Donc attention, il faut faire attention à l'âge à laquelle on le lit parce que moi je l'ai commencé trop tôt malheureusement et ça peut avoir des répercussions pour plus tard. Et donc moi j'ai commencé la romance là-dessus et j'ai commencé avec Morgane Moncomble où beaucoup de jeunes commencent souvent la romance avec cette autrice-là. Et au fil du temps, je suis tombée sur la maison d'édition Hugo Roman, et surtout Hugo New Romance, et j'ai fini par avoir une belle collection, et maintenant c'est devenu une habitude de lire ces romances-là, puis j'ai commencé à développer avec les autres maisons d'édition, dont Addictive, tout ça. Et on voit beaucoup de maisons d'édition qui commencent à se développer pour toutes les romances, qui mettent en avant parce qu'ils voient que ça touche, et que les jeunes ou même les adultes peuvent aimer ce genre-là.
1: Pourquoi est-ce que des jeunes, des adultes, parce que quand on parle de jeunes, vous le disiez, hein, très jeunes parfois, on peut le lire au sortir de l'enfance, certains commencent à 11, 12, 13 ans et avec des sujets qui sont parfois très complexes, c'est parce que c'est simple à lire, parce que ça s'enchaîne bien par rapport à tout ce qu'on a là derrière nous qui peuvent aussi évoquer ça. Qu'est-ce qui fait que vous lisez de la romance ?
2: Je pense que c'est grâce aux réseaux sociaux parce que tout le monde va en parler et souvent les jeunes sont souvent sur les réseaux sociaux un peu trop jeunes et au fil du temps ça va être une certaine tendance et donc on va commencer à parler d'un livre, donc tout le monde va lire et puis ça va continuer tout ça, donc je pense que c'est comme ça que ça a pu se développer chez les jeunes.
1: Alors vous Léa, vous avez carrément décidé de vous lancer, non seulement vous lisez mais en plus vous recommandez, toujours caché d'ailleurs, hein, on ne vous reconnaît pas derrière les bouquins. Qu'est-ce qui a fait que vous avez eu envie à un moment donné de partager un peu votre passion?
2: Alors personnellement, j'ai commencé sur Wattpad à écrire des fanfictions sur une célébrité, comme beaucoup de personnes le font. Et donc j'avais 14-15 ans, ça a plutôt bien marché. Et j'étais sur les réseaux sociaux, sur Instagram et surtout TikTok, où je partageais des recommandations de mes livres. Et puis au fil du temps, j'ai commencé donc moi à lire sur Wattpad, ce que je ne faisais pas avant. Et au fil du temps, j'avais fait des petites chroniques comme ça, des livres, parce que je voyais que les gens le faisaient. J'ai commencé à faire ça et puis ça a beaucoup marché. Puis j'ai commencé à faire des vidéos sur TikTok où j'avais presque 20 000 abonnés. Après j'ai arrêté TikTok, je me suis consacrée sur Instagram. Et au fil du temps, de plus en plus de lectures ont suivi. J'ai beaucoup aimé ça et j'ai vu que les personnes aimaient que je partageais mes avis. Donc ça s'est développé et puis maintenant, au fil du temps, je suis devenue partenaire avec 5 maisons d'édition. Dont Hugo New Romance, où j'ai eu la chance parce que c'était ma maison d'édition préférée. Et maintenant, c'était une succession de chances, on va dire. Et maintenant, je peux partager beaucoup d'avis. Je peux recevoir même mes livres et mes lectures sur Instagram. Et même être invitée à des événements, tout ça, à Paris. Donc, c'est vraiment une chance. Et c'est comme ça que moi, ça a commencé. Et j'espère que ça va continuer encore pendant quelques années.
1: Alors, forcément, ici à la Maison de la Presse de Ghana, vous êtes un peu dans votre environnement. On est pile poil devant justement le présentoir où on a toutes les romances. Ça, c'est un peu une nouveauté, justement. Il y a eu une tendance, on a surfé aussi là-dessus. C'était assez peu présent il y a encore quelques mois, voire quelques années. Aujourd'hui, il y a une vraie clientèle. On vient vraiment chercher de la romance quand on est ici dans cette Maison de la Presse. Vous avez eu l'occasion de discuter avec des jeunes filles, notamment ?
2: Oui et non. Enfin oui, mais souvent elles savent pour quel livre elles viennent, surtout Off Campus qui est sorti sur Prime Video ces derniers temps, donc beaucoup de jeunes filles ou même des garçons, il y en a qui lisent de la romance, sont venus acheter ce livre. J'ai demandé s'ils cherchaient des livres en particulier, mais souvent ils avaient leur idée en tête, donc j'ai pas pu très développer ça. Mais samedi, j'espère avoir la chance de parler avec des jeunes filles ou des jeunes garçons ou des adultes même qui veulent en savoir plus sur la romance.
1: Et alors, dans le cadre de votre stage, eh bien, vous êtes amené à proposer une animation. Cette animation, ce sera ce samedi 6 juin, avec la présence d'une Auvergnate, mais qui commence à avoir une belle réputation en matière de romance. Elle s'appelle Daphne Blake, et finalement, elle a un peu commencé comme vous.
2: Oui, elle a commencé sur Wattpad avec Le Protecteur. Et donc là, elle a édité chez l'édition Céleste Whispers. Donc le tome 1 et le tome 2 sort cet été. Donc c'est une belle romance psychologique qui se passe dans un milieu carcéral et dont on va voir comment la vie va être en prison et comment parfois la romance peut se mélanger à tout ça.
1: Alors ce qui est intéressant aussi, c'est que Daphne Blake, comme toutes les autrices a dû percer parce que c'était compliqué, parce que le monde littéraire était pas forcément fan de la romance, parce qu'on mettait un petit peu à part. Aujourd'hui, on voit de plus en plus de salons qui font une place entière à la romance. Pour vous, c'est un juste retour des choses ?
2: Ah oui, tout à fait. Je vois que la romance, par exemple au Festival du Livre à Paris, prend une place importante. À quel point ça se passait au balcon du festival et qu'ils se sont rendus compte qu'il y avait vraiment beaucoup de foule et que l'année prochaine va peut-être falloir trouver la place juste. Donc moi je trouve ça normal même de mettre tous les genres en avant puisqu'ils le méritent tous, ça reste les écrits des auteurs et tout le monde a sa chance on va dire.
1: Et c'est aussi une façon de rentrer dans le monde de la lecture, ça c'est hyper important aujourd'hui pour la jeunesse.
2: Ah oui, c'est sûr, les jeunes d'aujourd'hui souvent sont sur les écrans, les jeux vidéo, on n'est pas trop sur, même dehors, on voit pas trop dehors, donc là c'est bien parce que il y a des jeunes d'aujourd'hui qui se mettent à la lecture grâce aux livres qui ont été adaptés en film. Donc par exemple Off Campus, il y en a beaucoup qui viennent acheter l'adaptation en livre. Donc je trouve que c'est une chance que les jeunes se mettent plus à lire aujourd'hui et qu'il faut laisser de la chance aux livres. Et faut aussi savoir que ce n'est pas parce que vous n'avez pas trouvé votre genre que vous n'aimez pas la lecture. Faut trouver le genre que vous aimez. Et après, là, peut-être, vous allez vous laisser conquérir par la lecture.
1: En tout cas, ce rendez-vous, il est donné pour tous, hein, quel que soit son âge, samedi 6 juin. La dédicace de Delphine Blake, c'est de 14h30 à 16h30. Et puis pendant ce temps-là, eh bien, vous allez peut-être aussi aller à la rencontre de vos 14 000 abonnés sur Insta pour pouvoir, Léa, eh bien, échanger, parler roman et peut-être, pourquoi pas en vendre quelques-uns hein, ici à la Maison de la Presse de Ghana. Et j'ai envie de dire, et après ce stage, c'est quoi vos orientations, vos envies ?
2: Alors moi j'hésite, pour le moment je suis en BTS NDRC, c'est tout ce qui est négociation et digitalisation de la relation client. Moi j'hésite, soit plus tard j'aimerais ouvrir ma librairie spécialisée en romance et peut-être faire un café à côté. Ou sinon, plus je travaille justement dans la Maison de la Presse aujourd'hui en stage, je peux voir que j'aime beaucoup tout ce qui est communication, tout ça sur les réseaux sociaux. Donc soit partir tout ce qui... en community manager en maison d'édition peut-être, ou ouvrir ma propre librairie. Je verrai avec le temps où ça va me mener, mais j'y réfléchis.
1: Et écrire et être publié ?
2: Alors, ça serait un rêve, parce que j'ai toujours écrit beaucoup, beaucoup de manuscrits, mais une trentaine, mais j'ai jamais réussi à finir parce que j'ai tellement d'idées que j'arrive jamais à me focaliser sur un manuscrit. Et à chaque fois que j'essaye, pendant une semaine, je vais y être, et puis je vais arrêter, je vais réattaquer autre chose. Donc peut-être un jour, si j'arrive à m'y mettre, mais pour le moment, c'est pas ma priorité.
1: En tout cas, peut-être qu'on reviendra ici, c'est vous qui serez interviewé en tant qu'auteur en train de dédicacer. Merci beaucoup Léa, et donc rendez-vous ce samedi 6 juin à partir de 14h30 à la Maison de la Presse de Ghana.
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2: Qu'on se la représente comme le canon d'une musique exigeante dont la confection repose sur des bases solides ou comme une pensée de la musique adossée à un savoir académique, ce qu'on appelle la musique classique se perçoit volontiers comme le contraire de la musique commerciale, alors qu'en monnayant leurs prestations à des prix faramineux, en adaptant leurs prestations aux circonstances les plus payantes, certaines stars romantiques, devenues grands noms de la musique classique, ont bel et bien joué le jeu d'un vedettariat dont le rappel vient effriter la frontière bien artificielle qui voudrait donc distinguer la musique classique d'une part et la musique commerciale d'autre part. Pour ce numéro brillé de Métaclassique, nous sommes installés à la bibliothèque Lagrange-Fleuret pour échanger avec deux musicologues venus évoquer des figures oubliées qui étaient pourtant des vedettes du 19e siècle, Charles-Valentin Alcan et Sigismund Thalberg. Alcan sera évoqué par Thomas Vernet qui, avec Cécile Reynaud, a réuni une quinzaine d'études pour un ouvrage collectif intitulé Charles-Valentin Alcan, le piano visionnaire, publié par la Société Française de Musicologie, et Thalberg sera évoqué par Roselba Agresta, qui publie aux éditions Hermann le livre Sigismund Thalberg, une star à l'âge romantique.

0: Extrait de la fantaisie sur des thèmes de Moïse, l'opus 33 de Thalberg avec au piano Marc-André Hamelin. Bonjour Rosalba Agresta.
1: Bonjour David, qu'est-ce que ça fait ?
0: Je ne pouvais pas m'empêcher en écoutant toutes ces notes d'imaginer une pluie de pièces de monnaie. Tellement cette pièce pourrait devenir lucrative dans le contexte dans lequel elle est donnée un certain 31 mars 1837, soir où Thalberg se retrouve en duel avec Franz Liszt, un duel pianistique qui se voulait philanthropique et donc qui était un concert à bénéfice.
1: C'était un concert à bénéfice organisé par la princesse Christina Trivulzio di Belgioioso. C'était un concert qui rentrait dans une série de manifestations caritatives au bénéfice des réfugiés italiens. Et la princesse joue sur cette rivalité Liszt-Thalberg et invite les deux pianistes à ces manifestations qu'elle organise pour faire monter justement le revenu de la récolte qu'elle espère faire pour ses compatriotes.
0: Et alors qui dit se mettre en duel, même si on ne cherche pas spécialement de gagnant, en tout cas on rivalise de virtuosité, on étale ses capacités techniques incroyables.
1: Ils ont étalé leurs capacités techniques, l'un avec Thalberg, donc avec la fantaisie sur Moïse, et Liszt avec la fantaisie sur Niobe, et qui est complètement à l'opposé de cette fantaisie que nous venons d'écouter, parce qu'elle joue plutôt sur le côté brillant, sur le côté staccato, alors que chez Thalberg, la pièce que Thalberg avait choisie était mettait en valeur le chant, le côté chantant du piano, pour lequel Thalberg a été connu et a été célèbre.
0: D'où le recours d'ailleurs à un air d'opéra, le thème de Moïse qui vient de Rossini. C'est un genre, la fantaisie, qui n'est pas forcément goûtée par tout le monde dans les années 1830. Vous avez relevé dans la revue et gazette musicale de Paris en janvier 1837, donc finalement peu de temps avant cette soirée, que c'est une des œuvres les plus prétentieusement vides et médiocres que nous sachions, mais encore c'est là une chose souverainement monotone et partant souverainement ennuyeuse.
1: Mais c'est Liszt qui dit ça.
0: Ah, c'est Liszt.
1: C'est son rival.
0: Ah, d'accord. Ah oui, donc ça rentre dans...
1: Ça rentre dans la construction de la célébrité et dans le duel, parce que le duel chez la princesse Belgioioso a été préparé justement par une polémique dans les pages de la revue et gazette musicale où Liszt a publié un article où il a attaqué l'art de son rival, Thalberg. Et par ailleurs, cet article s'est retourné contre lui parce que les partisans de Thalberg se sont mis à écrire, même dans d'autres journaux, en attaquant Liszt, en lui reprochant le fait qu'il prenne le droit d'attaquer son rival et pas faire une lutte à armes égaux, c'est-à-dire pas lutter avec lui en musique, mais lutter avec lui en tant que critique. Et okay. Ça, ce n'était pas accepté. Et d'autre part, il y a l'influent musicographe belge François Joseph Fétis qui prend parti aussi pour Thalberg. Et donc, il y a une véritable diatribe qui s'instaure dans les pages de la revue et gazette entre Liszt et Fétis.
0: Donc, c'est une espèce de culture de clash.
1: Exactement.
0: Où, en fait, plus ils se clashent l'un et l'autre, et plus ils sont encore plus célèbres à l'arrivée. Donc, finalement, ils sont co-bénéficiaires de ce genre de combat.
1: Exactement. Et aussi, ils font... Ils prennent des postures qui vont entretenir une image particulière publique d'eux-mêmes. Par exemple, dans tout ce brouhaha de réponses, d'accusations dans la presse, Thalberg ne répond jamais. Mmh. Et donc, il fait entretenir par la presse une image de pianiste neutre, calme, pas belliqueux, contrairement à Liszt qui l'attaque dans les journaux. Et donc, il bénéficie de cette polémique que Liszt lui-même a lancée. Et cette polémique bénéficie à la notoriété, à la célébrité de Thalberg.
0: Ouais. Vous faites une différenciation entre différentes formes de notoriété. Il y a la gloire, il y a la réputation, il y a la célébrité. Et surtout, est-ce qu'ils sont conscients aussi de ces échelles ?
1: Ils sont à peu près conscients, ils différencient la célébrité de la réputation dans les articles de presse que j'ai lus. Aujourd'hui, tout cela a été bien théorisé. L'historien Antoine Lilti a fait une véritable distinction, une histoire des célébrités où il considère la gloire comme quelque chose qui est obtenu par des individus exceptionnels pour leurs exploits et qui est obtenu à titre posthume surtout. Mmh. Alors que la réputation est quelque chose qui est construite socialement, c'est un groupe qui reconnaît l'un des leurs en tant qu'individu qui émerge au sein du groupe même. Et la célébrité, c'est encore différent. Ça serait en quelque sorte une réputation étendue, parce que même des personnes qui sont extérieures au groupe connaissent la personne célèbre, mais elle est surtout entretenue par les médias au XXe siècle, ouais, et par la presse au XIXe siècle.
0: C'est ça, ça veut dire qu'il faut des médiateurs, et puis il y a des attributs de la célébrité, comme l'existence d'un impresario. Dans le cas de Thalberg, il y a un certain Maury qui va travailler avec lui et qui va participer à en faire une vedette.
1: Il participe. Maury n'était pas encore un véritable impresario. C'était un violoniste anglais qui organisait ses tournées dans les provinces britanniques. Et Thalberg, il s'associe à Maury et à d'autres musiciens, la cantatrice Albertazzi, Brizzi, etc. Et donc, il bénéficie de tous les contacts que Maury a dans les provinces anglaises. Et pour sa tournée qu'il a donnée entre 37 et 38, il peut donner des concerts dans plusieurs petites villes anglaises, en province, grâce au contact de Maury. Mais lorsque Maury se retire, parce qu'il a été nommé, il a eu un poste à Londres dans un orchestre qui d'ailleurs a été éphémère, Thalberg ne cherche pas un autre impresario, mais il organise lui-même ses propres concerts. Donc il était un peu, il joue sur cette ambivalence, il repose sur cette figure émergente d'impresario qui n'en est pas encore un, mais il organise aussi ses concerts à l'ancienne, en prenant des contacts lui-même avec les musiciens locaux. Et cela, il le fait d'une manière beaucoup plus flexible que s'il était avec un impresario. Je donnerai l'exemple des concerts qu'il a donnés à Dublin. Le directeur du Théâtre Royal de Dublin a pris contact avec Thalberg et donc là, il a invité à jouer à ce théâtre le 2 janvier 1838. Il a annoncé dans la presse en disant « j'ai réussi à avoir ce grand pianiste seulement pour une fois, etc. » Et deux jours plus tard, il annonce à nouveau « j'ai réussi à obtenir une deuxième soirée pour ceux qui ne l'auraient attendu. Venez, c'est la dernière fois qu'il jouera à Dublin. » Deux jours plus tard, il y aura encore une dernière soirée. Et cette
0: des stratégies de réclame.
1: C'est une stratégie de réclame, c'est une stratégie de création de l'attente. Et Thalberg, il le fait souvent dans sa carrière. En 39, il annonce, certains journaux anglais annoncent qu'il se retirera de la vie de concert, alors que rien ne prouve qu'il avait cette intention.
0: Il fait le coup des adieux, quoi.
1: Il fait le coup des adieux.
0: Mais ça veut dire qu'il va composer une musique à la hauteur de la situation qu'il génère, qui précisément va être hyper brillante, extrêmement virtuose, jusqu'à s'inventer plus de mains qu'il n'en a. Il développe ce qu'on appelle la technique des trois mains.
1: Il développe cette technique qui est du moins lui est attribué. Lui-même, dans une lettre à Hiller, dit qu'il est l'inventeur, celui qui l'a développé, mais pas celui qui s'en sert de manière exclusive, parce que tout le monde, après, va s'en approprier. Il s'agit d'une manière nouvelle de traiter le piano, en rajoutant un troisième niveau entre l'accompagnement et la mélodie chantante, qui est généralement confiée à l'aigu du piano. Donc Thalberg rajoute ce troisième strate et son intelligence, c'est de confier la mélodie à cette partie médiane du piano et à la faire jouer avec les deux pouces alternativement. Et donc il arrive à obtenir du piano un volume sonore qui était inouï et qui faisait que le public doute que ce soit un seul pianiste qui produise tout ce son. Les gens commencent à dire qu'il a trois mains, donc cette technique a pris le nom de technique des trois mains. Et il y a, on commence à parler du pianiste à 20 doigts, d'où le célèbre portrait Charge de Danton qui lui prête 10 doigts pour chaque main.
0: Pour chaque main, qui est une façon de représenter cette troisième main. Son prof, Ignace Moscheles, se met lui-même à utiliser cette technique.
1: Se met lui-même. Thalberg, il avait pris des leçons avec Moscheles, et Moscheles, il a toujours eu un regard de fascination et un peu de méfiance, mais lui-même, il adopte cette technique parmi tant d'autres. Mendelssohn, il le fait aussi, et il y avait un pianiste qui était en quelque sorte précurseur par rapport à Thalberg. C'est un pianiste qui n'est pas très connu, qui s'appelle Francesco Pollini, c'est un Italien.
0: Qui était un élève de Mozart.
1: Qui était un élève de Mozart et qui, en 1821, a publié Esercizi in forma di toccata, où il écrit la musique à l'aide de trois portées. Et donc, nous sommes tout à fait dans cette atmosphère thalbergienne, parce que la musique de Pollini témoigne de cet élargissement des possibilités expressives du piano par l'ajout de ce troisième niveau, même si Pollini ne confie pas le chant à la partie médiane du piano. Et donc, on reste dans l'aigu.
0: Voici donc une application de cette technique utilisée par le prof de Thalberg, Ignace Moscheles. C'est la septième étude de son opus 95 qui est intitulée La Tendresse. Elle est ici interprétée par Noël Lee.

0: Partant dresse l'étude numéro 7 de l'opus 95 de Moshe Lesk, qui était un élève de Salieri d'ailleurs, ici interprété par Noël Lee. Bonjour Thomas Verdet.
1: Bonjour David Christoffel.
0: Vous dites de Charles Valentin Alcan qu'il a cherché à se soustraire du monde, ou du moins à s'en tenir à distance. Les poses qu'il adopte pour ses portraits photographiques, dos tourné et le regard fuyant l'objectif, expriment de façon éloquente sa manière particulière d'être au monde. C'est-à-dire de s'en cacher, quasi.
1: De s'en cacher. En écoutant Rosalba, à l'instant, je regardais aussi la couverture de son livre très coloré, inspiré par Andy Warhol, et je me disais que c'était une couverture qui allait très bien à Thalberg, mais pas du tout à Alcan. J'imagine pas du tout Alcan
0: dans noir et blanc.
1: Position. Je l'imagine en noir et blanc, mais je l'imagine aussi tourner le dos à l'objectif. Et c'est assez saisissant, d'ailleurs, ces photographies, où on le voit ostensiblement tourner le dos au photographe et au spectateur. Dans une mise très correcte de bourgeois du 19e siècle, redingote et chapeau haut de forme, parapluie à la main, mais vraiment ostensiblement tourner le dos au spectateur. Et effectivement, c'est une manière assez particulière d'être au monde, de briller d'une certaine manière.
0: Alors, il est brillant.
1: Il est brillant, il est né brillant. Ouais. C'est un enfant brillant, qui avait tout pour être un enfant prodige et génial. Enfin, il a un premier prix de piano au conservatoire à 10 ans, il tente le prix de Rome à 18, il fait tout dans un début de carrière pour tout le cursus honorum du parfait compositeur romantique. Mais ça ne marche pas aussi bien qu'un Thalberg ou un autre d'autres compositeurs de son époque, pour des raisons qui lui sont sans doute propres et qui forment cette personnalité à part et qui a interrogé ses contemporains.
0: Alors on dit que les autres compositeurs de l'époque, dans le livre collectif que vous dirigez avec Cécile Reynaud, il y a une contribution d'Alexandre Advitky qui explique que c'est aussi pour briller qu'Alcan se met à composer en plus de seulement jouer du piano, c'est-à-dire qu'il est d'abord virtuose et il devient un compositeur pour continuer à être que mieux virtuose.
1: Oui, puis il fait tout pour devenir... il suit ce chemin de l'interprète qui ne peut pas se contenter d'être interprète, qui a des choses à dire en tant que compositeur. Il tente le prix de Rome pour réussir, c'est la voie royale, le prix de Rome, pour atteindre le grand opéra et pour mettre ses pas dans ses illustres prédécesseurs, mais dès ses cantates du prix de Rome en 1832-1834, c'est un premier échec et qui sera sans doute assez fondateur dans sa carrière et dans ce repli progressif du monde.
0: L'échec, il peut aussi s'expliquer par le fait qu'il est surtout habitué à faire des grands concertos de bravoure à la Doucet, à la Houmed. Il est parti pour être dans un pianisme tel que l'idée même de faire une cantate doit être un peu à côté de sa vie musicale habituelle.
1: Oui, et puis je pense que c'est ce que dit bien Alexandre dans son texte, c'est qu'il arrive en tant que... Il arrive au mauvais moment aussi dans l'histoire du prix de Rome. C'est qu'il arrive à un moment où on attend autre chose. Il arrive à un moment où, dans l'histoire du prix, il y a une sorte de... pas de révolution, mais d'évolution plutôt, du prix de Rome. Quand il concourt, on attend de lui autre chose que la préparation pour laquelle il avait été fait. Donc des cantates à plusieurs voix, sur des livrets qui pouvaient être humoristiques, et ça c'est des dimensions qu'il saisit mal sans doute, le jeune Alcan, et qui ne lui vont pas très bien.
0: Et alors, une quinzaine d'années plus tard, il se présente au poste tant convoité de professeur de piano au conservatoire en 1848. Il échoue et il est dit dans le livre que son penchant pour la misanthropie s'accentue, si bien qu'on ne sait pas qu'est-ce qui est la cause de quoi entre l'échec et la misanthropie.
1: c'est vrai qu'après cette date-là, après 1848, il y a un retrait du monde.
0: Oui.
1: Jusque dans ces années-là, c'est quelqu'un qui quand même, et on le voit dans ses correspondances avec Chopin, avec Massarnau l'Espagnol, c'est quelqu'un qui a quand même une vie sociale qui est celle d'un musicien qui veut percer dans le pari musical de l'époque, très concurrentiel aussi. Il ne s'agit pas seulement d'être virtuose, il faut quand même trouver à se démarquer. Et l'échec de 48 est vraiment un marque...
0: Il y a un avant
1: le blesse. Oui, il y a quand même une... Ça fait date dans sa carrière, et il y a un retrait du monde à partir de cette date-là.
0: Il y a un retrait du monde un peu plus définitif, c'est quand il meurt. Et là, son fils de la Borde, qui est lui-même prof au conservatoire, va prendre le relais de la célébrité de son père en essayant de caser ses partitions pour des concours d'entrée ou de sortie.
1: Oui, enfin, déjà, il y a cette relation complexe entre ce père et ce fils non reconnu, d'une admiration du fils pour son père, un rendez-vous manqué. Et c'est vrai qu'après la mort d'Alcan, de Laborde va cultiver la notoriété de son père, pas seulement dans sa classe, mais en jouant lui-même les œuvres de son père. Et pour un compositeur dont on dit qu'il vivait qu'il ne recherchait pas

0: plus ou moins frelaté. Si bien qu'on a le paradoxe d'un compositeur qui aurait été comme ça très longtemps dans sa vie, très en retrait, et en même temps qui fait une musique quand même qui reste très
1: Très
0: brillante.
1: brillante. Mais c'est vrai que c'est quand même une énigme, Valcan, et ça l'a été pour ses contemporains comme ça l'est pour nous. Et moi, j'ai bien en travaillant sur cette fortune posthume d'Alcan, je me suis demandé, effectivement, j'ai repris à mon compte une interrogation de Camille Benoît, du critique Camille Benoît, qui s'est demandé, mais qu'est-ce qu'Alcan, finalement? Et j'ai pas eu la réponse. Je crois qu'il nous échappe toujours, l'homme Alcan nous échappe toujours, mais sa musique est là et reste, et elle a été défendue. Je crois que c'est sa musique que défendait son fils, et je crois que c'est quelqu'un qui a intrigué justement par ce retrait du monde. Ce que dit Pougin, ce que dit Marmontel aussi, quand il dit que c'est quelqu'un qui ne recherchait pas la notoriété dans un 19e siècle où le vedettariat, on en parlait précédemment avec Thalberg, bien quelqu'un qui ne la recherche pas, ça pose question,
0: Mais oui,
1: ça interroge, ça interroge.
0: Ça grippe un peu le système, oui.
1: Moi, je pense que celle qui l'a le mieux cerné, c'est George Sand, en tout cas, qui le qualifie de pianiste célèbre, de musicien savant et d'homme de cœur. Et je crois que ces trois dimensions-là sont celles un peu qu'on a essayé de montrer dans le livre, que ce n'est en tout cas pas le misanthrope enfermé juste dans son cabinet, dans sa solitude. C'est une personnalité très très complexe. C'est un peu toutes ces dimensions-là qu'on a voulu montrer.
0: On va écouter un extrait du Festin d'Ésope, qui est son opus 39 numéro 12, et qui est devenu une pièce de concours après sa mort par l'intercession de son fils de Laborde.

0: C'est de la musique qui fait rire. On comptait le nombre de mains, on arrivait à 4, 5, 6. C'était Joseph Bloch qui interprétait donc ce festin d'Ésope. Et quand le tout Paris va écouter la classe de femmes du conservatoire qui passe cette épreuve inventée par Delaborde, le fils de Alcan, il y a des réactions bizarres.
1: Vous imaginez au concours entendre 32 fois, c'est ce que dit Colette dans une recension assez drôle qu'elle fait de ce fameux concours de 1903, je crois.
0: Ouais.
1: Entendre 32 fois successivement cette même étude.
0: Sachant qu'on a entendu 2 minutes sur 14.
1: Ouais. Hein, ouais. Ça devait quand même être assez particulier. Mais
0: elle dit quoi exactement, Colette?
1: En fait, elle trouve que ce festin d'Ésope recèle toutes les traîtrises et tous les dangers d'un morceau de concours.
0: Ouais.
1: On peut s'en douter, mais ça va même au-delà du morceau de concours. Et elle le compare à l'apprenti sorcier de

0: de son époque. Mais il n'y a point de pittoresque qui résiste à 32 exécutions consécutives. Et puis alors, oui, comme c'était Delaborde qui avait suggéré que cette pièce soit mise au concours, on a quand même soupçonné qu'il avait favorisé ses élèves en les préparant...
1: Un peu plus que les autres.
0: Plus que les autres. Mais c'est vrai que ce festin des Apes, enfin, là, va être un peu le... C'est peut-être le sommet de virtuosité d'Alcan. Et c'est une pièce que Delaborde joue aussi très souvent en concert. C'est un peu la pièce maîtresse des récitals de Delaborde. Et finalement, ce dont je me suis aperçu en faisant ce travail sur la fortune posthume d'Alcan, c'est que Alcan n'est pas oublié. Sa musique reste à travers justement ces morceaux de concours, mais les lauréates de ce concours, de ces concours du conservatoire qui vont faire carrière, elles continuent à jouer Alcan et elles continuent à jouer notamment le Festin des Opes et plusieurs de ses études, et que finalement la musique d'Alcan n'est pas oubliée. Elle reste défendue longtemps après sa mort par ses élèves de Delaborde, puis d'Isidore Philippe. Il y a une filiation. Et que, donc, l'oubli dans lequel Alcan serait tombé immédiatement après sa mort ou même de son vivant, il est
1: un peu mythique.
0: Il est relatif.
1: Ouais, voilà. Il est vraiment relatif. Là, c'est donc une espèce de tube de conservatoire. On écoutera tout à l'heure des œuvres un peu plus intériorisées d'Alcan qui a pas donné que dans cette dépense d'hyper virtuosité dans tous les sens. Rosalba Gresta, Thomas nous disait à l'instant qu'en 1848, il y a eu une espèce de retrait de Alcan. Thalberg, lui, s'est brutalement arrêté de faire de la musique 10 ans plus tard, en 1858. Qu'est-ce qui s'est passé ?
2: Il s'est arrêté après sa tournée de 2 ans aux États-Unis. Il rentre en Europe et il décide de s'installer à Naples et de cultiver la vigne.
1: D'accord. Parce qu'il n'arrête pas de faire de l'argent.
2: Il
1: a quand même un sens très commercial de son activité de viticulteur.
2: Il a un sens très très commercial et il arrive à jouer sur son nom, sur sa célébrité de virtuose pour faire de l'argent avec son vin, évidemment. Mais ceci avec... il prête son nom, ou peut-être il le vend.
1: S'appelle Thalberg, Posidip Thalberg.
2: Oui. Ouais. Et il gagne même un prix à l'exposition universelle de 56, si je me trompe.
1: Il avait déjà prêté son nom comme marque pour d'autres produits que de la musique?
2: Oui. Évidemment, il était sollicité par les facteurs de piano, ouais. Ce qui n'est pas étonnant. On sait qu'il y a ce lien très fort entre facteurs et grands pianistes. On pense à Chopin avec Pleyel, à Liszt avec Erhard. Donc, Thalberg était également sollicité par Erhard, mais aussi par des facteurs italiens, par des facteurs américains. Ce qui est plus étonnant, c'est que Thalberg a prêté son nom pour des produits qui n'ont rien à voir avec la musique.
1: C'est-à-dire?
2: Par exemple, une coloration pour les cheveux.
1: Ah ouais?
2: Et lorsqu'il est allé aux États-Unis, il y a des publicités où il y aurait des lettres. Je n'ai pas trouvé l'original, mais je pense que ce sont des lettres originales. Tout simplement parce que les lettres qui sont publiées dans la presse américaine, dans plusieurs cas, j'ai trouvé l'original manuscrit de Thalberg. Donc, dans ce cas de publicité pour la coloration des cheveux, je n'ai pas l'original, mais dans cette lettre, Thalberg dit, lorsque je suis arrivée aux États-Unis, donc en fin 56, mes cheveux tournaient au gris, alors que grâce à cette préparation phénoménale, j'ai retrouvé ma couleur d'origine.
1: Pourtant, il était moins connu pour sa chevelure que Liszt, non, justement.
2: Oui, beaucoup moins.
1: Donc, c'était une façon de prolonger la rivalité. Si on parle de légende, c'est bien d'abord parce qu'on parle de marque.
2: On parle de marque chez Thalberg, mais ce qui est intéressant, c'est que il vend ses produits dérivés et en même temps, il cultive une image particulière de lui, qui est celle du pianiste désintéressé, du pianiste qui est généreux, qui n'est pas ne s'intéresse pas à l'argent.
1: Mais qui est une image relativement fondée, parce que c'est un des seuls à, dans ses tournées, aller donner des concerts gratuits pour les pauvres.
2: Il donne des concerts gratuits pour les pauvres, notamment aux États-Unis, des concerts pour les étudiants, le Concert for the Pupils, et, ouais. et il en donne aussi à Naples. Mais d'autre part, il me semble que cette image, elle est un peu double. D'une part, il y a cette visée charitative qui est là, et d'autre part, Thalberg joue sur ça. Parce que souvent, il essaye de faire passer une image qui est construite. Par exemple, lorsqu'il donne son premier concert à la Philharmonic Society de Londres, on lui propose des hommes qui ne lui convenaient pas. Il ne refuse pas. Mais il propose de jouer gratuitement. La presse commence à faire les éloges de Thalberg, qui ne se sacrifie pas aux gains, qui joue pour l'art, etc. Et donc il en tire un grand bénéfice. Mais quelques années plus tard, quand il revient en 48, lorsque la Philharmonic Society lui propose des cachets qui ne lui conviennent pas, il n'hésite pas à renoncer, à lui dire « non, je ne joue pas pour moins de 600 francs ». Alors, lorsqu'il a accepté de jouer gratuitement en 36, c'est parce qu'il savait qu'il devait asseoir sa notoriété à Londres et quel était le moyen meilleur que de jouer dans la société philharmonique la plus connue d'Angleterre.
1: Oui, donc il jouait le jeu d'un charity business qui était déjà préparé et existant en Angleterre, auquel il a répondu. Ouais. Mais si on compare à Liszt, par exemple, comment se fait-il qu'il paraisse plus généreux que Liszt ?
2: Liszt était aussi très très ouais. généreux, mais je pense que c'est la manière dont ils sont construits leur rivalité dans la presse, et c'est cette posture un peu agressive que Liszt a eue en 37 qui lui a un peu collé à la peau par rapport à Thalberg, par rapport à sa rivalité avec Thalberg, parce que Liszt, il était très très généreux, il donnait aussi des concerts charitatifs, mais Thalberg reste... Il a vraiment construit son image sur cela.
1: Vous avez travaillé sur le cas de Thalberg en collectionnant les apparitions dans la presse. Il n'y a pas de correspondance. Il y a un déséquilibre documentaire avec Liszt absolument énorme.
2: Tout à fait. C'est évidemment Liszt, c'est un compositeur majeur. Il y a de nombreuses études.
1: Oui, mais Thalberg l'était majeur à ce moment-là.
2: Il l'était, mais personne n'y s'y intéresse aujourd'hui. Ouais. Parce qu'il il a eu un revers de fortune après sa mort, contrairement à ce qu'on disait pour Alcan. Ouais.
1: Lui a été oublié tout de suite.
2: Il a été déprécié, en fait. Il y avait encore des gens qui le jouaient, mais on a commencé à se moquer de lui, on l'appelait le vieil arpège, et on continuait, après sa mort, la rivalité avec Liszt, elle a été très forte, l'apogée de la rivalité a été en 37, et après cette rivalité s'est estompée tout au long des années 40, et surtout à partir de 48, lorsque Liszt part à Weimar, elle n'a plus de raison d'être. Donc on parle plus de rivalité Liszt-Thalberg à partir de 48, mais cette rivalité refait surface après la mort de Thalberg. Et là, il n'y a personne qui ose dire que Thalberg pouvait gagner ce duel contre Liszt, alors que dans les années 30, il y a beaucoup de gens qui pensaient ça.
1: Qui sont des Thalbergiens, quoi.
2: Sont des
1: ouais. Parce qu'on pourrait presque se dire, finalement, c'est comme s'il avait tellement poussé la logique du vœu d'Etheria jusqu'au bout que, en reflux, il a aussi vécu la péremption qui arrive à tout produit de consommation, quoi. Enfin.
2: Oui, évidemment. C'est en fait, il y avait que lui-même qui pouvait jouer sa musique et qui pouvait la composer même. Donc, lorsque la technique des trois mains est prise et reprise par d'autres virtuoses, elle se banalise. Et le problème de Thalberg, c'est qu'il n'a pas su se moderniser, il n'a pas su faire évoluer sa façon de composer. Il est resté ancré sur cette technique jusqu'au bout. Et donc, il devient passé de mode à un moment.
1: Est-ce qu'il s'est laissé un peu enfermé dans les réminiscences, les paraphrases, les fantaisies d'opéra, c'est-à-dire dans des genres de bravoure, et il n'a rien essayé, il n'a pas fait d'opéra, il n'a pas fait de concerto, de symphonie?
2: Si, il a essayé. En fait, son rêve, c'était de percer percer dans l'opéra.
1: Ouais.
2: Donc, il a fait un premier tentative. Il y a des traces dans la presse allemande d'un opéra qu'il aurait essayé d'écrire sur un texte de Reichstab,
1: ouais.
2: Dont j'ai pas pu retrouver des traces musicales. Ensuite, il a composé un opéra qui a été donné à Londres et qui s'appelle Florinda en 51 et qui a eu un succès, comment dire, c'est l'un des nombreux opéras donnés au 19e siècle. Il a eu un succès, il est resté une douzaine de soirées à l'affiche et puis il est sorti de l'affiche et on l'a plus redonné. Mais Berlioz parle bien de cet opéra, apparemment il a eu quelques succès. En revanche, son deuxième opéra, Christina di Svezia, ça a été un échec total. Mmh. Et donc, il a été donné à Vienne en 56 et a un peu découragé pendant un certain temps Thalberg. Mais encore en 63, il a essayé d'écrire un autre opéra. On en a la trace seulement grâce à une lettre de Rossini qui devait l'aider à faire en sorte que cet opéra qui avait pour titre Romilda, qui était peut-être écrit en italien, soit adapté pour le grand opéra. Et donc Rossini devait faire d'intermédiaire avec le poète Pacini qui devait le traduire en français. Mais encore une fois, je n'ai pas retrouvé une seule note de musique, mais apparemment ça avait la musique existait puisqu'on en était au stade de traduction et de...
1: L'une des partitions les plus connues de Thalberg étant tout un cycle qui s'appelle l'art du chant appliqué au piano, sur laquelle on reviendra tout à l'heure. Thomas, quand Rosalba nous explique que finalement Thalberg a presque été bloqué à ne pouvoir faire que de la musique épatante, comme s'il n'avait pas d'autre rapport avec son public que de briller, là où Alcan semble adopter une posture quasi ironique vis-à-vis du public au sein même de l'œuvre, comme si son œuvre, au bout d'un moment, se mettait à dialoguer avec sa difficulté à être écoutée, quoi.
0: Oui, et puis je pense qu'Alcan, quand il est virtuose, il n'est pas virtuose pour plaire. Il ne cherche pas forcément à plaire ou à briller.
1: Il cherche les limites de l'expression.
0: Il cherche les limites de l'expression. Il cherche, je pense, ses limites à lui, au pianiste qu'il est. Et sa virtuosité est plus, comment dirais-je, c'est pas intérieur, mais elle est tournée vers lui.
1: Enfin, alors, il fait des choses
0: avant de penser au public.
1: Très étonnante, il fait un concerto pour piano seul. Il fait aussi une symphonie pour piano seul, qui est d'ailleurs analysée par Anthony Girard dans le volume.
0: Tout à fait. Le piano, c'est le médium absolu d'Alcan.
1: Il doit pouvoir tout faire. Il aurait presque pu faire un opéra pour au piano seul ou...
0: En tout cas, c'est par le piano, c'est au piano qu'il s'exprime.
1: Ouais.
0: D'ailleurs, son œuvre est quasiment exclusivement pianistique, à part trois pièces de musique de chambre, une pièce vocale de chœur. Et voilà, le piano, il pousse les limites du piano avec le piano pédalier. Le seul clavier du piano n'est pas suffisant pour Alcan.
1: Ouais.
0: Les deux mains avec autant de doigts qu'on veut n'est pas
1: après
0: suffisant
1: la troisième
0: pour Alcan.
1: Main,
0: il lui faut un pédalier. Enfin,
1: ouais.
0: C'est le médium absolu pour lui. Effectivement, où il applique des genres orchestraux au piano, les concertos et Hervé Odéon dans le volume analyse les concertos de piano d'Alcan, Anthony Girard sa symphonie.
1: Quand on le surnomme le Berlioz du piano, c'est à la fois vrai et pas vrai, mais d'abord, qu'est-ce que ça veut dire?
0: C'est peut-être le... Ben justement, ce piano orchestre, en fait, c'est le
1: piano total.
0: Le piano total, c'est aussi en contrepoint, et c'est peut-être ce que Rainer Schmusch analyse dans son article, c'est que contrairement à Berlioz qui cherchait dans des grandes formes un grand tout, finalement, ce que Alcan notamment dans ses motifs opus 63 va faire, c'est ce que Rainer appelle un genre expressif expérimental expressif, c'est en regard à ce que Berlioz disait d'un genre instrumental expressif, en parlant de référence à Beethoven et à Weber. Donc effectivement, c'est à la fois les mêmes et deux visages très différente du romantisme.
1: Et Rainer Schmusch qui s'arrête sur une des pages de ses motifs opus 63 qui s'intitule Héraclite et Démocrite, donc les deux philosophes, l'un qui pleure, Héraclite parce que tout s'écoule, et Démocrite qui rit. Et Rainer Schmusch y voit une espèce d'allégorie d'une opposition qui serait celle d'Alcan lui-même, tour à tour hypochondriaque, donc ça ce serait plutôt Héraclite, et confiant, ce serait plutôt Démocrite.
0: Et dans ces motifs, ce que montre bien Rainer Schmusch dans son texte, c'est cette esthétique du fragmentaire et du
1: Mais ça s'appelait esquisse au départ.
0: Ça s'appelait esquisse. Ouais. Mais esquisse, c'était ce que montre Rainer aussi, c'est que il a beaucoup hésité. Et ce qui a motivé Alcan pour choisir ce terme de motif, c'était pour détacher ses pièces de toute idée de production d'études très abondantes qui recherchaient la virtuosité pour la virtuosité, une virtuosité gratuite. Démarquer aussi des esquisses. Des préludes, le mot motif, c'est le travail aussi sur le motif, peut-être, oui. à la manière d'un peintre, et que finalement, toutes ces pièces sont des pièces de caractère, elles font penser, oui, à ces pièces de caractère, c'est peut-être en cela aussi que ça le rapproche de cette tradition des clavecinistes.
1: La musique caractéristique.
0: Musique de caractère. Et où finalement le compositeur peut se peindre, effectivement, et ce portrait des deux philosophes en un est assez proche de la figure d'Alcan, mais aussi où l'interprète peut, selon son humeur, composer sa propre suite de pièces.
1: Et au passage, c'était peut-être une revanche, parce qu'il y avait des cantates qui s'appelaient Héraclite et Démocrite au XVIIIe
0: siècle. Oui. En tout cas, ça le rapproche aussi de cette musique du passé qu'il avait si bien mise en valeur dans ses petits concerts aussi.
1: C'est Stephen Osborne qui interprète un extrait d'Héraclite et Démocrite, extrait des motifs, opus 63 d'Alcan.

0: Stephen Osborne qui interprète Héraclite et Démocrite, extrait des motifs opus 63 d'Alcan. Rainer Schmusch écrit dans votre ouvrage collectif Charles Valentin Alcan, le piano visionnaire. Alcan n'adopte-t-il pas une posture ironique vis-à-vis de son public? En même temps qu'il semble prendre au sérieux ses propres titres, il paraît calculer leur effet sur un auditoire qui cherche assidûment à fixer à travers le titre un sens plus profond ou caché de la musique. Est-ce que c'est pas là le sort de ces compositeurs qui vivent à l'heure de l'émergence de la musique absolue, d'avoir un public qui va chercher à écouter la musique peut-être plus profonde qu'elle n'est alors?
1: Possiblement,
0: peut-être pendant que vous y réfléchissez, comment ça se joue chez Thalberg, parce qu'en fait on a l'impression que Thalberg, il est oublié, liquidé presque, justement parce que il n'a pas joué le jeu de la musique classique au sens de la musique pure.
2: Oui, tout à fait. Il reste dans une conception qui est plus hédoniste de la musique et qui peut être incarnée par cette fantaisie sur des airs d'opéra. C'est un type de musique qui était très répandu. C'était le genre le plus répandu au XIXe siècle. Pour des raisons évidentes, lorsqu'on revenait de l'opéra, le seul moyen pour pouvoir revivre cet opéra, c'était la jouer sur le piano, donc soit des extraits piano-voix, soit des fantaisies sur des thèmes d'opéra. Mmh. Donc Thalberg brille dans ça, mais c'est surtout au tournant du siècle et surtout après la moitié du siècle, après les révolutions de 48, où on a la naissance d'un courant qui s'appelle qui a été appelé l'idéalisme musical et qui essaye de hiérarchiser les genres musicaux, oui, que la fantaisie sur des airs d'opéra est de plus en plus dépréciée.
0: D'évaluer. Parce que Berlioz, lui, qualifie Thalberg de virtuose dans toute la force du terme. Donc, au milieu des années 1830, ça marche, quoi. Enfin, même pour Berlioz.
2: Ça marche même pour Berlioz. Ouais. Ça marche même pour Berlioz. Ça marche en partie pour Schumann, qui évidemment n'est pas a du mal avec ce type de musique de Thalberg, mais il dit à certains endroits la virtuosité de Thalberg est sur cette frontière poreuse entre virtuosité superficielle et virtuosité poétique. Et donc il y a des moments où même Schumann est un peu attiré par cette virtuosité thalbergienne. La virtuosité de Thalberg, ça marche tant que c'est lui qui joue. Parce que on a tous les témoignages que j'ai rassemblés font penser qu'il avait un style de jeu qui rendait cette musique vraiment spéciale. Ah oui. Et on se met à rêver un enregistrement pour pouvoir vraiment entendre qu'est-ce qu'il faisait de aussi extraordinaire pour que il mérite presque que des éloges. Il y a très très peu de critiques, alors que pour les virtuoses, il y a énormément de critiques au XIXe siècle sur la commercialisation, sur le fait qu'ils font de la musique où la recherche de la virtuosité est un but en soi, et que la musique ne peut pas être ça, qu'il faut quelque chose de plus profond.
0: Alcan, il est embarrassé de briller, et ça se sent?
1: Oui, je pense qu'il était... Il est né brillant et il a vécu avec cette... à la fois cette facilité, peut-être des fois un peu encombrante. Et pour revenir à votre question précédente, il avance un peu masqué aussi, oui. Alcan.
0: Parce qu'il sait pas ce qu'il veut, peut-être aussi.
1: Peut-être. Et ces titres sont aussi un peu des masques derrière lesquels il se cache un peu. Oui. Et qui traduisent aussi une certaine forme d'ironie ou de regard assez ironique sur son époque, sur son temps, sur le public auquel il s'adresse. La virtuosité d'Alcan est à la fois une barrière pour se protéger, aussi un moyen d'aller vers son public, d'essayer de le saisir. Il y a l'Alcan musicien savant, lecteur, on n'en a pas parlé ici, mais lecteur, traducteur de la Bible et toute cette culture juive savante. Et puis il y a, et ce qui n'est pas du tout dénué, ce qui n'est pas du tout contradictoire, il y a, je pense, beaucoup d'humour chez Alcan. un regard ironique sur son temps, sur son œuvre, voire sur lui-même. Je pense que ces photographies d'eau tournée sont assez, peuvent être vues comme un pied de nez assez drôle.
0: Dans le livre, vous avez traduit un texte de David Conway qui s'appelle « Le rugissement du lion » qui revient sur cette légende assez répandue selon laquelle il serait mort écrasé par sa bibliothèque alors qu'il cherchait le Talmud, comme s'il avait été écrasé aussi par la tâche qu'il s'était donnée.
1: Oui, sans doute. C'est peut-être ça qui, c'est peut-être cette tâche-là qui l'a tué plus que sa bibliothèque.
0: La métaphore,
1: parce que je crois qu'il est mort dans des circonstances plus
0: habituelles.
1: Plus, oui, si tant est que prendre un porte-parapluie sur la tête est habituel. Mais
0: ah, finalement, c'est un porte-parapluie.
1: Je crois me souvenir, mais je pense que, en tout cas, l'énigme de la mort d'Alcan a été levée dans un des numéros du bulletin de la société Alcan. Mais donc au-delà de cette anecdote, je crois que il y a chez Alcan beaucoup d'humour, d'ironie sur lui-même, d'ironie sur ses contemporains, et je pense que David, vous n'avez pas été tout à fait insensible à la conclusion du texte de Rainer où il invite à faire un lien entre Alcan et Eric Satie, notamment dans son choix des titres et dans cette posture, dans son choix des titres, des tempos, etc., d'un esprit qui là le rapprocherait. On parlait d'Alcan rapproché des clavecinistes du XVIIIe siècle, mais aussi
0: d'un Eric Satie dont Philippe Bossan disait qu'il était le précurseur de Couperin. Donc, en effet, la boucle est bouclée. après Héraclite et Démocrite, peut-être est-ce que Liszt et Thalberg pourraient aussi se concevoir un peu comme une allégorie, l'un, artiste échevelé, qui se laissait emporter par ses passions, je vous le lis, Rosalba, et dans sa fougue brisait même les cordes de son instrument au point qu'il fut surnommé le diable du piano, l'autre, essence de la grâce et de la modestie, idéal de l'élégance et du raffinement, identifié, lui, à un ange.
2: C'était la manière dont il s'était vu au XIXe siècle. Ouais. L'extrait que vous avez lu, c'est... une partie où j'analyse la réception à Milan des deux virtuoses, et effectivement ces deux images reviennent souvent. Comme je le disais, Thalberg, il essaye de construire son image de la même manière que Liszt, et en fait ils essayent de prendre deux postures qui sont tout à fait différentes, puisque Thalberg joue sur ses origines supposées aristocratiques. Tout le monde savait à l'époque qu'il était le fils naturel d'un prince. On se trompait, on disait que c'était le prince Moritz alors que c'était son frère, mais ce n'était pas un secret. Donc il joue sur ça, et lorsque la critique emploie ce titre de prince des pianistes, qui est un lieu commun parce que il est attribué, ce titre est attribué à Liszt, est attribué à Chopin, est attribué à Thalberg, lorsqu'il est attribué à Thalberg, le sens est différent, parce que cela veut dire que Thalberg est le prince des pianistes, le meilleur des pianistes, mais il y a aussi une origine familiale. Et donc, ça renvoie à une image de pianiste qui, à une époque où le pianiste essaye de se détacher des mécènes et d'aller plus vers le public, Thalberg, il garde ce lien avec l'aristocratie, mais sur un plan d'égalité. Parce que, en quelque sorte, il en fait partie. Et donc, c'est de là aussi que naît cette image de pianiste noble, de pianiste généreux, dont on a déjà parlé, et qui donne des concerts gratuits, etc. C'est de cette manière qu'il construit une image qui contraste avec celle de Liszt. Et même si, en réalité, Thalberg gagne très très bien sa vie, peut-être même plus que Liszt, au moins pour certains concerts pour lesquels nous avons les recettes, et notamment pour les tournées en Angleterre.
0: Et bien, musicalement, il a été dit que Thalberg avait plus influencé Liszt que l'inverse.
2: Oui, parce que, comme je le disais, Thalberg ne s'est jamais renouvelé, alors que Liszt, oui. Et donc, on retrouve la technique des trois mains chez Liszt à deux endroits, dans la Fantaisie sur Norme, qui a été considéré comme l'apothéose du style thalbergien chez Liszt. Moi, je pense qu'il s'agit plutôt d'une parodie.
0: Une parodie de du Casta Diva que l'on trouve dans l'art du chant à appliquer au piano.
2: Oui.
0: Et cet art du chant appliqué au piano est vraiment le comme un must de Thalberg qui en même temps condense à la fois sa capacité à chanter au piano et ça dans une virtuosité éclatante.
2: Dans l'art du chant, il a une vocation plutôt pédagogique et la virtuosité est moindre par rapport à ces grandes fantaisies où il y a énormément de traits, de bravoure et de difficultés. Dans l'art du chant, il veut initier les pianistes à cette façon de faire chanter un instrument qui, par sa nature, ne peut pas tenir les sons. Et donc, cette vocation pédagogique se montre aussi dans le fait qu'il grave de manière plus les notes de la mélodie dans un caractère différent pour le montrer donc aux étudiants.
0: Merci beaucoup, Rosalba Agresta. On peut donc lire Sigismund Thalberg, Une star à l'âge romantique aux éditions Hermann. Et merci, Thomas Vernet. On peut lire Charles-Valentin Alcan, Le piano visionnaire aux éditions de la Société française de musicologie. Et merci à la bibliothèque La Grange-Fleuret d'avoir accueilli l'enregistrement de cette émission qui se finit donc par Casta Diva, extrait de l'art du chant appliqué au piano de Thalberg.

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On est samedi, c'est le week-end, donc il y a nos plus belles années. Et c'est tout de suite!

Radio Coquelicot 99 à l'instant, Roy Orbison, et nous voici tout de suite avec Del Shannon. Blue Bayou.

Comment se passe ce week-end, hein, d'après vous? Comment va-t-il être ce week-end? Je dis bien au futur, pas au passé. Comment va-t-il être ce week-end? Il va être chaud, il va être froid. On ne sait pas du tout comment on est actuellement. Vous avez, hein, vous pouvez le remarquer, je crois. Hein, vous pouvez vous dire, ah là là, quel temps va-t-il faire? Quel temps va-t-il faire? Est-ce qu'on aura un peu du beau temps une fois pour vous dire? Non? Eh, moi je vous propose Jairo. Ça vous va?

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Alors c'était Eric Morena, entre parenthèses, faut peut-être vous le dire, non, vous ne croyez pas, voilà, ce serait mieux. Aïe, aïe, aïe, aïe, aïe, aïe. Allez, on y va, on continue, Radio Coquelicot, 99 FM. S'il veut bien partir...

l'esprit acquis, je m'en vais. Et voilà, monsieur Griaki. Et maintenant, je vous propose, écoutez bien, elle s'appelle Catherine Ferry. Vous connaissez Catherine Ferry, hein? Bonjour, bonjour. C'est ce qu'elle vous dit exactement.

Kurt, Wayne et Char à l'instant, et si vous voulez bien, Cole and the Gang, excusez-moi, je dis bien Cole and the Gang, voilà, et c'est tout de suite sur Radio Coquelicot.

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Claude Nougaro sur Radio Coquelicot. Et tout de suite, si vous voulez bien, elle est là, Françoise Hardy. Je dis bien Françoise Hardy. Vous la connaissez ?

C'était ses débuts, ah oui, c'était après certaines, mais c'était ses débuts à l'époque à monsieur Richard Anthony. Et voilà, c'est comme ça. Bob Dylan, c'est ça, c'est Bob Dylan. Non, je vérifie, c'est bien Bob Dylan.

On est toujours dans les années 60 en ce moment, mais attention, ce qu'on vient d'entendre, les titres là, il y a le prochain qui arrive. Le prochain, je vous le dis tout de suite, ça va être... Là, où c'est que je l'ai mis celui-là? Voilà, Simon Garfunkel, tout simplement, Simon Garfunkel. On est dans la deuxième partie des années 60, et à ce moment-là, il y a eu un petit virage, ça n'a plus été tout à fait pareil. Voilà.

Jeanne Mas à l'instant, le cœur en stéréo sur Radio Coquelicot, Radio Coquelicot 99 FM, Radio Coquelicot sur Internet. Nous voici avec maintenant un monsieur que vous connaissez, oui, Francis Lalanne.

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Francis Lalanne sur Radio Coquelicot 99 FM. Et tout de suite voici Pauline Esther. Vous connaissez Pauline Esther? Pauline Esther, pardon.

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Et maintenant, si on écoutait, écoutez bien un petit peu, si vous voulez bien. Moi, j'aime bien beaucoup, énormément, voici Otis Redding.

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0: Benson Boone dans le prochain programme, excusez-moi. Et Philippe Lavray, c'est sur Radio Coquelicot, je répète, Benson Boone et Philippe Lavray. Radio Coquelicot, 99 FM. Excusez de ce petit prise de bloc.
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Nina Simone, My Way. Si vous allez aux États-Unis et que vous pensez que cette chanson elle passe et vous demandez à un Américain ou une Américaine qui a écrit cette chanson, ils vont vous dire Polanka. C'est-à-dire Polanka. Mais si vous leur dites en même temps, mais cette chanson n'est pas américaine, ils vont vous dire, comment ça, elle n'est pas américaine? Elle est plus américaine que vous croyez. Et vous lui dites, non, c'est une chanson qui vient de Claude François en France. Et bien, vous peut-être vous croire, mais ça ne va pas être facile de leur avouer. Johnny Nash. Ça commence.

Joli Nash à l'instant sur Radio Coquelico 99 FM, Radio Coquelico, également sur Internet, je dis bien sur Internet. Billy Paul.

Et bien voilà, c'est avec Bill et Paul que se termine le programme d'aujourd'hui. 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Voilà. Je vous souhaite à vous, madame, mademoiselle, monsieur, un bon week-end et je vous dis à une prochaine. 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
8: Donc Matei, l'émission s'appelle Regarde ailleurs. Regarde ailleurs, c'est des rencontres en France, à l'étranger. Regarde ailleurs, c'est élargir son regard sur le monde à travers les différentes cultures, les différents peuples, les différentes traditions, les différentes croyances, les différents modes de vie. Donc Matei, l'idée c'est qu'on prenne un temps pour te rencontrer. Je te rencontre ici sur le Festival des Chamans. Tu es traducteur pour le peuple Puyanawa, pour le peuple Puyanawa qui est ici sur ce festival. Donc l'idée c'est de prendre le temps déjà de te rencontrer toi et de savoir quel est ton lien avec les peuples de la forêt amazonienne. Donc Matei, tu me disais juste en off que tu es d'origine slovène mais que tu vis en Suisse. Donc déjà, l'interculturalité coule en toi. Tu es né dans un endroit, tu en vis dans un autre. Donc parle-nous un peu de ton parcours de voyageur, d'expatrié et de ce qui t'a amené pour la première fois à aller en Amazonie.
9: Alors je m'appelle Matei et j'habite à Genève en Suisse. J'ai un papa d'origine slovène, de la Slovénie, d'où mon prénom Matei qui est Mathieu. Et puis ma maman vient du Canada, anglophone, de la ville de Vancouver. Et mes parents se sont rencontrés à Genève dans les années 60. Moi, je suis né à Genève, mais ayant grandi avec ma mère anglophone, eh bien, ma langue maternelle est l'anglais. Donc ça, c'est très pratique d'avoir l'anglais dès la naissance. J'ai ensuite appris le français à l'école. Et je suis parti aux États-Unis étudier à l'université dans les années 90. Et c'est là que j'ai appris le portugais. Un peu par hasard, mais bon, on dit qu'il n'y a pas de hasard. Je suis tombé dans une classe de portugais brésilien. Et j'ai appris cette langue pendant une année et demie. J'ai pu ensuite partir au Brésil en 93.
8: Pour apprendre la langue ou dans quelle idée? C'était quoi l'objet de ce voyage?
9: Alors, l'objectif, c'était de faire de la recherche sur le terrain pour ma thèse de licence universitaire. Et donc, je suis allé sur place pour interviewer des personnes et puis récolter des informations pour pouvoir écrire ma thèse.
8: C'était quoi alors le sujet de cette thèse?
9: Alors à l'époque, je ne connaissais pas encore l'Amazonie, enfin pas comme je la connais maintenant, et je suis allé dans le nord-est du Brésil, qui est une région assez pauvre en fait, et je voulais comprendre quelles étaient les causes de cette pauvreté. J'ai étudié les relations internationales, et c'était une occasion évidemment de voyager, de découvrir le Brésil, et puis de comprendre donc pourquoi il y a tant de pauvreté dans le nord-est du Brésil, une région qui est très sèche, très aride, qui s'appelle le Sertão. Et là, le problème, c'est qu'il y a une structure de la distribution de la terre qui est encore du style féodal. Donc c'est le système colonial, en fait, qui n'a pas changé depuis que les Portugais sont arrivés au Brésil, où il y a les grands propriétaires terriens, et puis ils ont des quasi, des serfs qui travaillent pour eux et qui n'ont pas accès à la terre. Ils sont maintenus dans la pauvreté et l'ignorance pour pouvoir être plus facilement exploitables.
8: Et ces propriétaires terriens font quoi? Font donc de l'exploitation agricole, cultivent les sols?
9: Oui, donc ils ont de grandes productions de soja, de riz aussi, et puis ils ont aussi des bœufs. Hein, la viande de bœuf brésilienne est exportée beaucoup. Donc ils travaillent leurs terres, mais ils gardent les profits pour eux. Et donc c'est pour ça qu'il y a beaucoup de ces travailleurs de la terre qui restent pauvres parce qu'ils n'ont pas leur terre à eux.
8: Quand on pense Brésil, on pense Amazonie, on pense aussi forêt amazonienne et destruction de la forêt. Donc quand tu parles de ces grands propriétaires terriens, ça fait partie d'anciennement de la forêt qui a été détruite pour des monocultures de soja et l'élevage de bœuf.
9: Alors effectivement, on pense en premier à la forêt amazonienne, mais il faut se rappeler qu'il y avait de la forêt partout au Brésil. Il y avait une forêt très importante le long des côtes qui s'appelle la Mata Atlântica, la forêt atlantique. Et elle a été énormément détruite, en fait, avant la destruction de la forêt amazonienne, parce que les colons portugais sont arrivés là en premier sur les côtes. Et il y a encore des peuples indigènes qui vivent dans ces lieux, et c'est très difficile pour eux. Il y a les Patachos, par exemple, qui vivent dans la région de Salvador de Bahia, donc proche de la côte. Eh bien, eux, ce sont parmi les premiers à avoir perdu leur forêt.
8: Et quand on parle des Puyanawa, est-ce qu'on sait combien ils sont?
9: Les Pelawas sont environ 800. Seulement 800 personnes. Donc c'est un petit peuple. Oui. Ils ont été victimes de l'esclavage au 19e siècle et ils ont été pratiquement tous éradiqués. Il n'y en avait que environ 1000, ils nous expliquent, avant l'arrivée des colons, mais ils ont été décimés, il n'en restait plus qu'une vingtaine.
8: C'est incroyable. Qu'est-ce qui identifie les Puyanawa? C'est la langue, c'est les traditions, c'est la culture. Ça me paraît incroyable de savoir qu'il y a sur cette terre un peuple de seulement 800 individus qui survivent. C'est presque de la survie quand on est aussi peu nombreux.
9: Alors c'est une lutte de tous les jours, mais ils ont réussi à de nouveau faire croître leur population, surtout au cours du XXe siècle, et à retrouver leur culture, parce que leur culture a été quasiment éradiquée. C'était la volonté des colons qui ont sciemment séparé les hommes et les femmes. Les hommes et les femmes ne pouvaient plus être ensemble. Les femmes ont été forcées à se marier avec des colons blancs et ils avaient l'interdiction de parler leur langue.
8: L'histoire se répète dans tous les pays du monde. Il y a cette sorte d'ethnocide, de génocide culturel où souvent, au nom de la religion, au nom d'un dogme, on va empêcher les gens de pratiquer leur religion, leurs croyances.
9: Oui, et puis aussi au nom du contrôle et de l'accès aux ressources. Et donc ils ont été exploités, les Puyanawa, pour faire la récolte du caoutchouc, par exemple. Le caoutchouc vient originellement d'Amazonie. Et puis ensuite, heureusement, ils ont pu se libérer de cela et retrouver leur culture petit à petit, surtout depuis les années 1980. Ils ont été aidés par certains autres leaders d'autres peuples qui n'ont pas été autant opprimés, dont par exemple les Ashaninka. Et grâce à leur médecine traditionnelle, ancestrale, sacrée de la forêt, qui les aide à se connecter à leurs ancêtres, aux esprits de leurs ancêtres, ils ont pu récupérer leur langue, leur chant, leur artisanat, leur peinture corporelle, heureusement. Et aujourd'hui, ils ont une culture très vibrante, très riche, mais ils souhaitent encore la renforcer. Et pour leur langue, c'est vraiment très réjouissant parce que leur langue est enseignée dans leur école, l'école du village, et les enfants apprennent le portugais et le Puyanawa.
8: Tu parles, on va rentrer dans un autre sujet, les plantes médecines. Donc voilà, qu'est-ce que c'est qu'une plante médecine? Parce que là, on touche à quelque chose de culturellement très différent de nos codes à nous. Quand on parle de plantes médecines, on parle aussi d'invisible, d'un monde un peu éthérique, un monde un peu magique. Donc j'aimerais bien que tu m'emmènes ou que tu nous emmènes dans cet univers-là, des Puyanawa et de l'usage des plantes médecines.
9: Avec plaisir. Cela fait des siècles, voire peut-être des millénaires, que certains peuples d'Amazonie ont découvert certaines plantes qui ont des vertus de toutes sortes. Et pour eux, la forêt, c'est leur pharmacie. Ils n'avaient pas d'autre moyen pour se soigner de toutes sortes de maladies que de recourir aux plantes. Ils ont aussi découvert que certaines plantes ont des vertus spirituelles, on peut dire, qui induisent un état de conscience modifié. Et dans cet état de conscience modifié, ils peuvent se connecter à la nature de manière différente, plus subtile, en utilisant des canaux de perception qu'on appelle extrasensoriels. On connaît chez nous plus, par exemple, la clairvoyance, la clairaudience, la clairsentience. Eh bien, ce sont ces moyens de perception-là qui sont amplifiés grâce à la médecine qu'on appelle ayahuasca. Eux, ils l'appellent dispanheu. Et donc, ça fait partie de leur culture depuis si longtemps qu'ils s'en servent lors de leurs rituels, de leurs cérémonies. Et j'ai eu la chance de pouvoir participer à certains de ces rituels, de ces cérémonies chez eux, dans leur maloca sagrada, ça veut dire leur grande hutte sacrée. Et là, c'est une expérience extraordinaire parce qu'ils boivent leur potion magique et puis après, ils font un moment de méditation en silence. Et puis, quand le moment est venu, après 20 minutes, une demi-heure, eh bien, ils se mettent à chanter. Et là, c'est les femmes qui commencent à chanter. Donc, c'est a cappella. Et puis, c'est un moment vraiment extraordinaire parce que le chant fait partie de leur culture depuis aussi des millénaires. Et elles savent accorder leur voix, faire différentes vibrations, différentes fréquences qui remplissent toute la hutte. Et là, après, il y a les hommes qui se mettent à chanter avec elles. Et d'avoir les fréquences aiguës, les fréquences plus graves dans leur langue. Oh là là. En plus, on est avec l'effet de la plante. Donc, on est beaucoup plus sensible au son. Et il fait sombre. Donc, On n'est pas distrait au niveau visuel, on a vraiment le sens auditif qui est très présent, très aiguisé. La première partie, donc a cappella, c'est pour les chants sacrés uniquement dans leur langue, Puyanawa. Ce sont des appels, ce sont des prières, ce sont des connexions à leurs ancêtres, aux esprits de la forêt, que l'on sent présent.

0: J'aime bien parce que tu fais la comparaison, la métaphore par rapport à la clairvoyance, la clairaudience, en prenant l'ayahuasca, hein, donc cette plante médecine. Alors j'aime bien aussi rappeler effectivement les plantes, elles nous nourrissent, hein, à manger une salade, des tomates, du maïs, des haricots. Elles nous soignent dans nos pharmacopées, à nous aussi. Hein, souvent ce sont des molécules extraites des plantes. Quand on va prendre un médicament, bien souvent la molécule vient de quelque part du monde animal ou du monde végétal ou du monde minéral. Les plantes peuvent aussi quelque part nous empoisonner. Hein, y a des plantes qui sont venimeuses et il y aurait des plantes qui seraient vraiment là pour pouvoir élever les champs de perception, les champs de conscience et nous permettre d'accéder à d'autres réalités. Et donc c'est le cas dans certains peuples. On parle de l'iboga au Gabon, on parle de l'ayahuasca en Amérique du Sud. Chez nous, on a les psilocybes semilanceta, c'était aussi des champignons, les champignons magiques. Enfin, on se rend compte que dans toutes les traditions, il y a toujours eu ces plantes qui ont existé. Mais peut-être qu'à un moment ou un autre dans l'histoire, certaines de ces plantes ont été diabolisées. Mais en tout cas, voilà, ces peuples-là continuent à faire perdurer ces traditions-là. Et la question que je me pose par rapport à l'ayahuasca, c'est cette connexion au subtil, à l'invisible, au monde des esprits. Est-ce que l'ayahuasca est une porte qui permet d'accéder à ça? Ou est-ce que ça va modifier nos perceptions et on va se créer une réalité, mais modifiée par notre esprit?
1: Je comprends où tu veux en venir. Pour moi, donc j'ai eu des expériences évidemment de perception extrasensorielle et ça n'était pas mon imagination. C'était pas ce qu'on appelle une hallucination. C'était une perception de quelque chose que l'on ne perçoit pas d'habitude. Et j'ai vu par exemple le corps subtil, le corps énergétique, on appelle parfois, d'une rose, d'une fleur qui bougeait, qui avait l'air de danser parce qu'il y avait de la musique douce et elle dansait, mais c'était pas son corps physique qui dansait, c'était son corps énergétique. Et donc je me suis frotté les yeux, je me suis dit mais qu'est-ce qui se passe, et j'ai regardé autour pour voir si ça faisait la même chose aux alentours, et non, ça bougeait pas, et il y avait rien d'organique, de vivant aux alentours, mais quand je regardais ces fleurs, eh bien elles dansaient comme ça au rythme de la musique, c'était extraordinaire. Donc pour moi, bon, j'ai eu d'autres expériences, mais pour moi, justement, ce n'est pas des hallucinations, c'est vraiment percevoir une autre dimension.
0: Et là, c'est compliqué d'en parler parce qu'on parle de quelque chose de très sensoriel. C'est de l'ordre de l'expérience. Donc on peut mettre des mots, mais là, c'est vraiment plutôt un ressenti. J'ai l'impression, quand tu en parles, plus que quelque chose qu'on explique, c'est quelque chose qu'on vit de l'intérieur.
1: Oui, c'est vraiment de l'ordre du ressenti, tu as raison. Et une des qualités de ces médecines de la forêt, c'est qu'elles permettent de calmer le mental. Donc nous, en Occident, on a le mental qui tourne très fort, on est beaucoup dans notre tête, on a des pensées constamment. Eh bien, en cérémonie, comme ça, le mental se calme. On est moins dans sa tête, on est plus dans le ressenti. Et ça, c'est vraiment une des vertus. Chez nous, on fait de la méditation aussi, hein. Ça, c'est aussi un moyen très puissant de revenir, en fait, à la présence. Eux, dans la forêt, ils sont plus dans l'action, dans le chant, dans le mouvement, mais la médecine leur permet de revenir plus aux sensations.
0: Alors c'est vrai que le mental, on en parle beaucoup dans toutes les traditions, dans le bouddhisme aussi. Effectivement, tu parlais de la méditation, du zen, cette notion de redescendre un petit peu dans le cœur, arrêter son mental qui des fois nous joue des tours, et essayer d'être plus dans les perceptions, dans le ressenti. C'est peut-être un peu l'enjeu finalement, de trouver toujours cet équilibre entre ce qu'on pense et ce qu'on ressent. Tu parles de plante médecine. Alors c'est intéressant ce mot médecine, j'aimerais bien comprendre. Quand j'entends médecine, j'entends soigner, guérir. Alors est-ce que les plantes médecine guérissent? Enfin quel est leur usage? J'entends hein, qu'une plante effectivement a différents pouvoirs hein, en fonction de sa quantité, de la manière dont on va la gérer, de la manière dont on va la préparer. Mais voilà, est-ce que là on la prend pour guérir quelque chose, un rhume, un mal de ventre, un mal de tête, ou vraiment pour accéder à autre chose?
1: Alors pour ces peuples indigènes, en tout cas pour les Puyenawa, les plantes peuvent servir à guérir toutes sortes de maux. Ça peut être des maux physiques et ça peut être des maux psychologiques, voire spirituels. Donc quand on parle de l'ayahuasca, eh bien ils appellent ça une médecine parce que ça permet de guérir l'âme ou l'esprit ou la psyché, nous on dirait. Pourquoi ? Parce qu'elle permet d'aller toucher l'inconscient ou le subconscient. Elle va agir au niveau des fréquences cérébrales pour les faire descendre, se calmer, comme en méditation. Et là, ça crée... crée une porte, une ouverture pour l'ouverture justement du subconscient. Et là, il peut y avoir guérison de trauma, guérison d'émotions refoulées. C'est pour ça que c'est une médecine. Elle est capable d'aider énormément à aller recontacter des mémoires douloureuses qu'on a cachées dans notre subconscient pour les faire émerger de nouveau à la conscience et pouvoir les guérir. C'est pour ça qu'ils appellent ça une plante médecine.
0: Alors, est-ce que tout le monde consomme ces plantes médecines? Est-ce que tout le monde, ou est-ce que c'est, ça me fait penser à Astérix et Obélix, où tu as le druide qui vient avec la potion magique, et tout le monde n'y a pas forcément accès. Alors, est-ce que c'est pareil? Est-ce qu'il y a aussi un druide qui est là pour distribuer la potion? Ou est-ce que tout le monde peut aller cueillir les plantes dans la forêt et se faire une tisane chez soi à la maison?
1: Alors, pour la préparation de ce breuvage, il y a seulement certaines personnes du peuple qui sont accréditées ou bien qui ont l'autorisation. Parce que ça demande énormément de concentration et d'avoir un équilibre psychologique et l'intention, la bonne intention, quand on prépare la médecine. Donc c'est uniquement le cacique. Le cacique, c'est le chef politique et spirituel du peuple qui mène cette production de l'ayahuasca. Pas tout le monde dans le peuple ne consomme cette boisson. Environ 20% des Puyanawa participent activement aux cérémonies.
0: Et les autres, qu'est-ce qui va déterminer qu'on consomme la plante ou qu'on ne la consomme pas?
1: Alors c'est un choix personnel. Avec la colonisation est arrivé le catholicisme. Donc dans le village, il y a, si je me rappelle bien, 3 églises chrétiennes différentes. Il y a les évangélistes et puis 2 autres, je ne me rappelle plus. Mais donc la majorité du peuple, en fait, a été christianisé durant la colonisation. Et donc, c'est assez drôle parce que il y a l'église du village et puis, non loin de là, il y a la hutte sacrée où ils pratiquent leur spiritualité ancestrale. Donc, ils arrivent à quand même faire vivre ça en parallèle, ce qui est assez admirable. Mais petit à petit, de plus en plus, les Puyanawa retrouvent l'envie et la curiosité de reconnecter avec leurs racines.
0: Et leurs traditions, alors j'ai une question que je me pose aussi, c'est souvent, si on prend les jeunes générations se détournent souvent des savoirs des anciens. Il y a un côté uncool. Et qu'en est-il de la jeunesse Puyanawa? Est-ce qu'il y a cette envie de continuer à perpétuer les rites des anciens, ou est-ce qu'il y a cette envie de se tourner vers l'Occident et vers la modernité et vers la société de consommation? Est-ce que nous, on a tendance à vouloir fuir aujourd'hui?
1: Alors là, ça dépend beaucoup aujourd'hui de ce qu'ils appellent, eux, les leaders du peuple. Donc, le cacique, il est entouré de 2 autres personnes. Et chez les Puyanawa, heureusement, ils sont bien conscients des dangers de la technologie moderne. Parce qu'évidemment, arrivent chez eux les téléphones portables. Maintenant, ils ont Internet avec les satellites. Et donc, il est de la responsabilité des leaders de veiller à ce que cette technologie n'envahisse pas, leur quotidien. Et malheureusement, chez certains peuples, eh bien, il y a déjà un dérangement.
0: Une addiction, comme chez nous finalement. Nous aussi, nos leaders devraient vérifier qu'Internet n'envahisse pas nos esprits. Et c'est un petit peu ce qui est en train de se passer. Des vraies addictions, des dépendances qui sont en train de se créer dans tous les coins du monde finalement.
1: Absolument. Et ce que l'on voit chez certains peuples, c'est que les jeunes deviennent justement dépendants de ce téléphone, des réseaux sociaux, et se détournent des traditions, par exemple celle de se retrouver au coucher du soleil, autour du feu, et puis les anciens transmettent les connaissances, la sagesse aux plus jeunes. Et donc, pour que cela perdure, eh bien, c'est difficile. Parce qu'on sait combien c'est attrayant d'aller sur ces réseaux sociaux et puis de passer des heures sur Internet. Moi, j'en suis aussi une victime. Donc, comment faire pour empêcher que cette technologie moderne ne vienne trop perturber leur tradition? C'est une vraie question.
0: C'est une vraie question.

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5: Je reviens à l'ayahuasca. Donc là, on parle des Punayawa. Mais d'autres peuples sont plus ou moins connus ici en Europe pour venir partager leurs connaissances, partager la médecine. Les Yawanawa, les Shipibo, les Uniquin aussi. Et j'ai l'impression que tous ces peuples partagent la plante, l'ayahuasca. C'est quelque chose qui recoupe toute une partie de ces populations amazoniennes.
6: Oui, c'est vrai que c'est une médecine qui est très répandue dans le bassin amazonien, hein. Chez les Shipibo au Pérou, dans l'état de Acre où sont les Puyanawa. Il y a aussi la Colombie, l'Équateur. Donc c'est une question intéressante de se dire, mais comment est-ce qu'ils ont découvert cette médecine? Parce que dans la forêt, il y a des milliers, dizaines de milliers de plantes différentes.
5: Et là, on parle d'association de deux plantes en plus.
6: Exactement. C'est l'association des feuilles d'un arbuste qui s'appelle la chacruna en espagnol, et puis d'une liane qu'on appelle soit ayahuasca, soit chez les Puyanawa, c'est sipo. Et donc, ils cuisinent ces deux plantes ensemble pendant des heures et des heures. C'est énormément de travail aussi pour aller les cueillir, les récolter. Souvent, on ne se rend pas compte en fait de combien il y a de travail derrière la production de cette boisson. Et comment est-ce qu'ils ont découvert que c'était l'association de ces deux? Donc moi, j'ai souvent posé la question à des amis indigènes. Et une réponse, c'est que vu qu'ils sont en connexion spirituelle avec les plantes sont les dépositaires de beaucoup de connaissances ancestrales dans leur ADN. Les plantes sont sur Terre depuis bien plus longtemps que nous. Et pour eux, elles sont conscientes. Elles ont une intelligence qui n'est pas la même que la nôtre, mais avec laquelle on peut communiquer. Et donc, elles auraient communiqué à certains chamans de la forêt quelles plantes il faut utiliser pour guérir telle maladie. Et c'était pareil pour l'ayahuasca. Ils ont reçu l'information qu'il fallait prendre cette plante-là avec cette liane-là pour obtenir l'ayahuasca.
5: Parce que si on prend, donc l'ayahuasca, c'est donc une combinaison de deux plantes, hein, une liane et deux feuilles, mais si on n'ingère que l'une des deux, on n'a pas les effets psychotropes.
6: C'est ça la magie de cette combinaison. C'est que dans la chacruna, donc la feuille, il y a la molécule de la diméthyltryptamine, la DMT, qui est la molécule psychoactive. Mais si on ingère uniquement celle-là, le système digestif va digérer et casser la molécule avant qu'elle ne arrive dans les intestins où elle serait absorbée. Alors que la liane, elle contient un enzyme qui va neutraliser ce qu'on a dans l'estomac qui détruirait cette DMT. Donc d'abord, donc ensemble en fait, eh bien la liane permet à la DMT de passer l'estomac et d'ensuite être absorbée par les intestins.
5: Ce qui est assez fascinant, c'est d'imaginer que finalement les recettes viennent des plantes elles-mêmes. Ce seraient les plantes qui auraient transmis à l'homme, bah tiens, mange-nous de cette manière-là, avec ces quantités-là, et ça permettra d'avoir telle et telle action sur ton corps ou sur ton esprit.
6: Oui, c'est ça. Et c'est ça aussi vraiment un des aspects tellement fascinants et précieux que l'on trouve chez les peuples indigènes d'Amazonie. C'est cette connexion qu'ils ont avec la nature et ces connaissances qu'ils ont du monde naturel et des plantes et aussi des animaux, ce qui remonte à des milliers d'années. Donc c'est aussi un naturel et des plantes et aussi des animaux, ce qui remonte à des milliers d'années. Donc c'est aussi un intérêt évidemment pour les entreprises.

0: de cesser de se faire en fait voler leurs connaissances.
1: Mais une autre problématique aussi hein, que je peux imaginer, c'est tout ce qui est appropriation culturelle. Parce que là, on parle d'une plante qui pousse en Amazonie, qui a communiqué avec un peuple. Et aujourd'hui, on le retrouve partout sur la surface de la Terre. Il y a une sorte d'engouement croissant pour prendre de l'ayahuasca ici en Europe. Donc, quelle est la perception des peuples, des Puyanawa par exemple, sur l'envie des Occidentaux de consommer la plante, alors que finalement, culturellement, c'est très éloigné de leur biotope et de leur origine?
0: Oui, absolument. Cela fait depuis les années 80 que certains peuples d'Amazonie ont reçu l'information qu'il était temps d'ouvrir la médecine à l'Occident. Avant cela, ils la gardaient précieusement pour eux. Et d'ailleurs, c'était que le chaman qui consommait la médecine quand il devait faire des guérisons, aider des personnes à se guérir. Ensuite, ils ont ouvert ça aux autres membres de leur peuple. Et maintenant, ils l'ont amené jusqu'à chez nous. Alors, ils sont très en connexion, ces peuples-là, avec l'esprit de la terre. La terre-mère, que l'on peut appeler Pachamama, qui aujourd'hui, évidemment, est en souffrance à cause de nos actions. Et l'idée est que ces peuples d'Amazonie peuvent aider les peuples occidentaux à reconnecter avec la nature, à retrouver le respect, à retrouver la santé psychologique aussi, à se reconnecter à leur cœur. Et donc que c'est pour le bien commun, c'est vraiment pour le bien de la planète entière qu'ils nous font ce cadeau de nous partager leur médecine.
1: Ok. Et pour en revenir à cette médecine, donc voilà, quand on va faire une cérémonie d'ayahuasca, est-ce que c'est quelque chose qu'on a besoin de répéter pour pouvoir accéder à ces niveaux de conscience subtils, différents ou supérieurs? Ou est-ce qu'une prise suffit et après on peut très bien, de manière organique, arriver à obtenir les mêmes connexions, les mêmes réalités modifiées?
0: Il y a certaines maladies psychiques qui peuvent être guéris assez rapidement avec les plantes. Et on le découvre aujourd'hui, par exemple en Suisse, là où j'habite, eh bien, les médecins commencent à se former, certains, à l'utilisation des champignons, à l'utilisation de certaines plantes pour aider leurs patients à sortir de la dépression, par exemple. Mais pour les Puyanawa, la prise de médecine, elle est régulière parce qu'ils en ont besoin pour se connecter à leurs ancêtres et pour continuer leurs apprentissages, parce qu'ils savent que la connaissance, elle n'a pas de fin. Il y a tellement à découvrir, tellement à comprendre dans la nature que ça fait partie de leur vie.
1: C'est une culture orale alors, il n'y a pas forcément d'écrits laissés par les anciens?
0: La langue Puyanawa effectivement n'était pas écrite quand elle a été malheureusement détruite hein, par les colons. Mais aujourd'hui, elle est écrite. Donc, ils se servent de l'alphabet latin pour écrire leur langue. Et ils ont une forte envie, maintenant, d'archiver leurs connaissances, d'écrire des livres et ainsi de ne plus avoir ce risque de perdre leur culture à l'avenir.
1: Bye. Et Amatai, peut-être pour terminer, si tu devais transmettre un des messages qui te paraît pour toi important, un des Puyanawa à l'Occident, ce serait quoi?
0: Alors bon, je ne suis pas leur porte-parole, mais ce que j'ai pu comprendre de leur message, c'est vraiment que nous avons besoin de la forêt. Sans la forêt, eux, ils ne peuvent pas vivre. Mais ils nous expliquent que sans la forêt, nous ne pouvons pas survivre non plus. Donc l'important, c'est la préservation et c'est de planter des arbres. Un de leurs messages, c'est où que vous soyez sur Terre, vous pouvez planter un arbre. Et donc, eux, ils ont beaucoup de plaisir à planter un arbre parce qu'ils le voient croître, ils vont l'arroser, ils vont s'en occuper. Ce sont souvent des arbres fruitiers, ils vont pouvoir en manger le fruit. Et c'est quelque chose que nous pouvons faire aussi chez nous. On peut planter un arbre, fruitier ou pas, et le voir grandir et ils nous accompagnent et nous l'accompagnons aussi. Donc eux, ils nous disent, aidez-nous à planter des arbres chez nous, dans les zones qui ont déjà été déboisées. Et aussi chez vous, prenez le plaisir et retrouvez cette joie qu'il y a à planter un arbre pour l'avenir.
1: Une sorte de retour à l'essentiel. Merci à toi, Matei.
0: Merci à toi pour cette interview. Comme ils disent en Puyanawa,

0: Iskawa, ça veut dire merci.
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0: Bonjour à toutes et tous et soyez les bienvenus dans ce dernier épisode de la saison 8 de l'Imaginoire. Mais pas de panique, l'Imaginoire reviendra pour une 9e saison dès la rentrée de septembre. 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Et au menu de cette émission de juin, eh bien, une interview effectuée par Julia, une jeune fille croisée lors d'un précédent enregistrement et qui voulait se tester à l'interview. Alors ni une ni deux, après conseils techniques et prêts de matériel, Julia est repartie avec son micro et a réalisé ce que je pense être sa toute première interview. Et vous allez pouvoir écouter le résultat. Mais pour commencer, nous allons écouter le témoignage de Liam. Alors pour bien comprendre, je vous donne quelques éléments de contexte. Je débarque il y a quelques semaines sur Avignon pour une journée d'enregistrement. Ma journée débutait avec Dominique, un metteur en scène devenu déficient visuel. Nous vous diffuserons dans une prochaine émission son portrait qui vaut le détour, croyez-moi. Mais ce jour-là, Dominique n'était pas venu seul, puisqu'il était accompagné de Liam, son petit-fils de 8 ans. Liam a sagement patienté pendant que je cuisinais son grand-père. Et à la fin de l'enregistrement, j'ai proposé, puisque l'occasion fait le larron, eh bien de réaliser une interview en impro totale avec Liam que je ne connaissais pas. Et voici le résultat.
1: Je m'appelle Liam, j'ai 8 ans et demi.
0: Est-ce que t'aimes l'école ?
1: Oui, pas trop.
0: C'est quoi les matières que tu préfères ?
1: Mathématiques et lecture.
0: Ok, et qu'est-ce que tu n'aimes pas ?
1: J'aime pas le français et faire autre chose.
0: Et les devoirs ?
1: Les devoirs, je les fais pas trop.
0: Tu portes des lunettes, mais est-ce que tu peux m'en dire plus sur ta vue ? Qu'est-ce que tu vois ? Qu'est-ce que tu vois pas ? Dis-nous.
1: Ben, je porte des lunettes parce que si j'ai pas mes lunettes, je vois totalement flou et même de près, je vois pas. Je vois pas aussi les mêmes couleurs que les autres. Ben, je suis daltonien.
0: D'accord.
1: Donc, le rouge, je le vois marron. Le marron, je le vois rouge. Le noir, je peux le voir rouge ou marron. Et le violet aussi, je le vois bleu.
0: On est dans une classe, t'es plus ou moins proche du tableau. Alors maintenant, t'as des lunettes qui rectifient ta vue, là. Mais comment ça se passe, toi, par rapport à... Est-ce que ça joue un rôle sur le fait que, bah, l'école, mouais ?
1: Bah, c'est assez dur. Déjà que moi, je vois pas le tableau parce que je suis au fond de la classe. Il veut pas me mettre devant à des problèmes de colère et à des problèmes... autre chose, et du coup c'est assez dur pour travailler, et j'ai pas forcément très envie de travailler, donc je préfère aider les autres à travailler, voilà.
0: Alors il faut que tu m'en dises plus, parce que là pour moi c'est quelque chose que je ne comprends pas. Si tu as des difficultés à voir, et que du coup au fond de la classe tu ne vois pas le tableau, pourquoi tu n'es pas devant, dans les tables, tu sais, juste en face du tableau pour le voir?
1: Parce que les maîtresses ne veulent pas me mettre devant, parce que apparemment je vais poser des problèmes.
0: Du coup, ça ne doit pas tellement t'aider à t'intéresser au cours, effectivement.
1: Oui.
0: D'accord. Et toi, si tu étais plutôt devant, à mieux voir le tableau, tu penses que quand même ça aurait un effet bénéfique sur ton attention au cours?
1: Bah oui, et aussi je verrai un tout petit peu mieux le tableau parce que j'en ai un filtre pour les malvoyants. Le filtre, il fait voir flou, même avec mes lunettes.
0: Et pour le moment, il n'y a pas eu d'adaptation pour toi avec du matériel spécial, j'en sais rien?
1: Non.
0: Non, d'accord, ok. Bah, c'est sûr que ça doit pas tellement te donner envie de t'intéresser à l'école si elle s'intéresse pas tellement à toi.
1: Oui.
0: On va sortir de l'école, d'accord? Parce qu'il n'y a pas que ça dans la vie.
1: Oui.
0: Hein? Et qu'est-ce que tu aimes faire en dehors de l'école?
1: J'aime bien parler, rester avec mes amis sur un jeu que j'appelle Fortnite et autres aussi, Roblox et tout. Parce que ces amis-là, ils me soutiennent. Ils sont gentils avec moi et du coup, moi, j'aime bien rester avec eux, jouer avec eux.
0: Est-ce que ces jeux vidéo, ils ont fait l'effort de s'adapter à des gens qui ont des problèmes de vue?
1: Oui, ils ont fait des réglages pour les gens qui ont des problèmes à la vision.
0: Et donc, ça te permet d'avoir une vie sociale, ce qu'on appelle, nous, les adultes, une vie sociale, c'est-à-dire être en interaction avec d'autres gens grâce à ce jeu?
1: Oui.
0: Parce que du coup, comment ça se passe avec tes camarades de classe?
1: Avec mes camarades de classe, ils sont méchants avec moi. Ils se moquent de mon handicap aux yeux. Et je me fais harceler. Voilà. Donc maintenant, j'essaie de m'adapter bien. Maintenant, je leur montre qu'il ne faut pas être comme ça avec moi. Ce que je fais, et ben, c'est que je leur montre ce qu'ils me font ressentir. Je leur fais exactement les mêmes choses, je leur pousse dans les plantes, et voilà. Et ça, je le dis à mes parents aussi.
0: Mmh. Qu'est-ce que tu aurais envie de dire dans ce micro qui va être écouté par plein de gens, hein, pour sensibiliser les gens à toi, ce que tu vis?
1: Que les autres gens qui subissent la même chose que moi, qui restent forts, enfin, qu'ils ignorent les gens qui leur disent ça, qu'ils essayent de pas écouter ce que les gens disent à propos de ça, les gens qui se moquent et tout, qui restent avec des amis, que eux les soutiennent, leur disent du bien, voilà.
0: Et est-ce que tu as quand même des soutiens dans des gens de ton âge autour de toi?
1: Pas beaucoup.
0: Pas beaucoup.
1: Une personne ou deux.
0: D'accord. Et est-ce que tu parles du fait que tu vois pas très bien sur les jeux vidéo ou pas?
1: Je leur en parle de ça, oui, mais des fois c'est un peu dur. Et eux, ils continuent à me soutenir même si j'y arrive pas.
0: D'accord.
1: Même si on perd la partie, ils continuent à me soutenir.
0: Parce que ça t'arrive de perdre des parties à cause de ta vue?
1: Oui.
0: D'accord. Et donc, malgré le fait que vous preniez des tôles, ça arrive, hein, un jour on gagne, un jour on perd, hein,
1: oui.
0: Y a quand même une équipe qui reste avec toi.
1: Oui.
0: D'accord. Alors voilà, beaucoup de choses sont dites dans cette interview et on remercie Liam et sa famille pour leur confiance. Je me permets juste de poser une seule et simple question. En fait, j'aimerais qu'on m'explique comment en 2026, un élève de 8 ans doit gérer son handicap visuel au quotidien et en plus se retrouver au fond de la classe et subir du harcèlement scolaire. Quoi qu'il en soit, comptez sur nous pour vous tenir informés de la suite des événements. On attend bien sûr une évolution heureuse et rapide. Oui, on insiste un peu sur une évolution rapide quand même. Allez, on avance, vous êtes bien à l'écoute de l'Imaginoir. On diffuse maintenant la toute première interview réalisée en autonomie par Julia, et ça commence comme ça.
2: Alors, je m'appelle Stéphanie Dumont, je suis, on va dire, non-voyante, parce que c'est une maladie évolutive que j'ai depuis que je suis petite, et qui maintenant fait que je ne vois pratiquement plus. Alors, actuellement, j'habite à Carpentras depuis 14 ans. Alors j'ai exercé, parce que maintenant j'ai fait une pause là-dessus, mais pendant presque 20 ans, j'ai exercé le métier de musicienne intervenante, okay. Ce qui consiste à faire de l'éveil dans les classes, des écoles et des crèches.
3: Comment t'as choisi ce métier?
2: Là c'est un petit peu, pas par hasard je dirais, mais au fur et à mesure de mes pérégrinations dans mes études, c'est que j'ai démarré à faire des études de musicologie en fait, et petit à petit j'ai connu ce métier, et après à un moment donné il faut bien choisir son orientation, et c'était soit il y avait le cap, mais ça c'est tout ce qui est professorat, collège et tout, et moi j'ai, on va dire, pas trop d'affinité avec les ados. Alors que là, ce métier, c'est plus pour aller sur les enfants de moins de 10 ans. Et ça me convenait. Et j'ai dit, au moins, j'allie avec l'enseignement, les petits et tout. Donc, c'est comme ça que petit à petit, je me suis orientée vers ce métier, en fait. En fait, à la base, c'est pas que pour de l'enseignement. C'est assez ouvert. Donc, on peut travailler aussi même en hôpitaux, dans diverses associations, milieu carcéral. Enfin, c'est très large. Donc, je me suis dit, au moins, ça me laisse une palette après, en fonction de ce que je veux faire. Plus large que de faire un CAPES, c'est que cloisonner dans le professorat, en fait, voilà.
3: Est-ce que pour toi, la musique, ça représente quelque chose de particulier ou...
2: Ah bah, disons que ça a été quand même une grosse partie de ma vie. Et là, c'est à la fois... alors, même si pour l'instant, je pratique plus vraiment, parce que j'ai pratiqué longtemps, mais c'est toujours un plaisir et d'écouter, de chanter, de tout ce qui est en lien aussi, même avec la danse, parce que c'est un lien avec la musique. Voilà, j'ai toujours été attirée, même petite, je pense, et après d'en jouer. Enfin, c'est quand même quelque chose de presque d'essentiel, voilà, je dirais.
3: Est-ce que ça t'a aidé pendant ton enfance, le fait d'avoir la musique et...
2: Je sais pas si je peux dire aider, parce que j'ai commencé quand même tard à jouer d'un instrument. Mais petite, j'aimais bien chanter ou danser. Enfin, voilà. Donc. Après, aider dans le sens où c'est quand même agréable de chanter, même si on a toujours peur de chanter en public. Enfin, voilà, où on se fait plaisir pour soi. Et je me dis, c'est déjà important, même si à l'époque, on est petit, on s'en rend pas compte, quoi. Mais comme j'ai plutôt commencé à adolescente à jouer d'un instrument, où là, j'ai appris d'autres choses et c'était un loisir et un plaisir. Et petit à petit, c'est comme ça qu'après, j'ai creusé pour en faire mon métier. Mais au départ, c'était pas du tout pour ça. Quoi. C'était vraiment pour faire à loisir et se faire plaisir aussi. Voilà, quelque chose d'assez, je dirais, personnel. Parce que quand on joue d'un instrument, même si après, il y a des concerts et tout, à la base, c'est se faire plaisir aussi soi quand on émotionnellement, c'est ça. On interprète de la musique, donc c'est assez intérieur, on va dire.

0: difficultés pour exercer ton métier ou dans tes études?
1: Alors, disons que comme je suis un peu de... une génération ancienne, je dirais ça. Disons qu'il y avait toujours un petit peu... parce qu'on était peu nombreux à l'époque en tant que personne handicapée et déficient visuel à faire des études supérieures, à aller travailler. Même si la musique, on se dit oui, c'est un peu le cliché, on va dire, quand on voit pas de faire de la musique. Mais dans la discipline dans laquelle j'étais, on était... même en France, il y a eu peu de personnes déficientes visuelles dans le cadre de mes études. Donc c'était toujours la nouveauté et donc faut toujours se débrouiller un peu parce que on met un peu les pieds dans le plat, c'est-à-dire que alors on sait pas trop si ça sera possible. Voilà, j'ai essuyé aussi des refus même lors de mes concours d'entrée parce que la formation laquelle j'ai suivi était soumise à des concours et je sais que la première, bon moi j'étais un petit peu remercier, on va dire, parce que c'était pour dire, ce sera trop compliqué, c'est bien de faire des études, mais en gros, là, pas pour ce métier, quoi. Donc, il faut un peu se batailler quand même.
0: Okay. Et est-ce que tu penses que ça s'est amélioré au fil des années?
1: Alors, ça dépend des filières, toujours, mais je vois que maintenant, et avec l'avancée des nouvelles technologies, qui a quand même fait un bond assez impressionnant, là, depuis 20 ans, entre tout ce qui est informatique, maintenant les applis, les intelligences artificielles, etc., on a quand même des accès plus simples. Je dis pas que ce soit plus facile malgré tout dans tout ce qui est ouverture d'esprit des gens, mais malgré tout, je pense que quand même il y a des choses qui évoluent. Comme on dit maintenant, les jeunes qui arrivent maintenant, qui sont à l'école ou qui font des études, il y a peut-être plus de facilité au niveau avec Internet et tout ça, d'avoir au moins des accès à plein de choses qu'on n'avait peut-être pas à l'époque, il y a une vingtaine, 20-30 ans. Et dans la mentalité des gens, il y a quand même des choses qui évoluent. Et aussi dans la visibilité. Parce que maintenant, malgré tout, plus de... je dirais même personnes handicapées font des études supérieures, ont des métiers autres que les clichés de base à chaque fois de rester dans l'accueil, le standard, les choses comme ça. Et même pour d'autres personnes avec autres handicaps, où ils osent plus aller faire des métiers qui n'étaient pas a priori dédiés et qui ils ouvrent. Enfin voilà, on permet peut-être d'ouvrir les chemins pour d'autres encore qui arrivent en fait. Donc je pense que ça évolue lentement, mais ça évolue. En tout cas, les quelques personnes que j'ai pu rencontrer ont un peu plus la motivation et osent plus en se disant, bah, il y a des difficultés, mais c'est pas grave, on va y aller quand même. Puis, comme je dis, il y a quand même des choses qui se sont, il y a peut-être des facilitations par rapport, aux accès de documents, etc., qu'il n'y avait pas avant. Donc, ça permet de se dire, au final, c'est peut-être pas impossible, donc on va y aller et puis on essaye. Comme je dirais, à l'époque, peu le font, mais on y va. Et puis si personne ne le fait, personne ne le fera jamais. Donc il faut bien aussi des premières fois. Là, j'ai encore entendu, c'est tout récent. Bon, c'est sur Paris, d'accord, mais une personne, par exemple, qui est non-voyante, qui a passé un diplôme de guide touristique. Ce qui est quand même assez fou. Donc je me dis, tout est possible.

0: êtes toujours à l'écoute de l'Imaginoire en compagnie de Stéphanie l'interviewée et Julia l'intervieweuse. On reprend le cours de l'entretien avec un moment dédié aux loisirs et aussi sur la relation qu'entretient Stéphanie avec son chien guide.
1: Qu'est-ce que tu exerces comme loisir ?
2: Ben, toujours un peu en lien avec l'art, c'est que je fais plutôt de tout ce qui est sculpture, modelage. Je fais du sport aussi un peu, je fais la natation, de la gym pilates et de la danse aussi, voilà, pour rester un peu dans le loisir, mais le côté qui touche quand même à l'art, c'est quand même quelque chose que je peux pas trop m'en défaire. Je vais assez régulièrement au cinéma, ou voilà, ça reste assez large, mais c'est quand même dans des ouvertures, voilà, parce que ou visiter des expos, des concerts, aller à des concerts, voilà. J'essaye d'être au niveau culturel quand même. Je peux pas tout faire, hélas, mais au moins j'essaye un petit peu de rester aussi dans ce qui est du spectacle et voilà.
1: Donc dans tes loisirs, tu peux quand même, enfin, t'as beaucoup de possibilités. Ou tu te sens quand même restreinte?
2: Disons, par rapport à mon envie perso, je me sens restreinte dans le sens où parce que j'aimerais faire plein de choses et que après la mobilité fait que c'est pas toujours évident, ou des adaptations comme des transports adaptés ou quoi qui permettraient de sortir plus le soir, parce qu'il y a toujours, comme j'ai dit, je peux y aller, mais le retour tard le soir, j'aime pas trop circuler le soir. Le soir, il y a plus de transports en commun de toute façon ici, parce qu'on est une petite ville. Puis après, c'est de trouver éventuellement des gens avec qui t'as des affinités pour partager des loisirs aussi. Donc ça, c'est pas toujours évident. Bon, normalement, j'arrive quand même à faire pas mal de choses, puisqu'à chaque fois on me dit que je fais beaucoup de choses. Moi, je le trouve moyennement. Voilà, donc je me dis, mine de, j'arrive quand même à garder l'équilibre, on va dire, quand même, avec des sorties culturelles ou pas, ou loisirs, ou des choses, voilà, j'arrive quand même à sortir, quand même.
1: Et adapté.
2: Comme je dis, ça avance lentement, il y a des choses qui se passent. Moi qui suis là maintenant à Carpentras depuis plusieurs années, je vois que les choses évoluent, puisque la mairie essaye quand même de faire les choses, mais c'est toujours lentement, et on est toujours le parent pauvre, on va dire, des budgets, ils sont toujours alloués... petitement, donc ils font, comme les travaux ça coûte toujours assez cher, les aménagements, donc les enveloppes sont vite épuisées, et donc faut attendre plusieurs années avant d'avoir des choses. Mais je trouve que déjà malgré tout il y a une écoute en partie. Après c'est une obligation d'avoir des aménagements au niveau de la voirie et tout ça, mais quand même je me dis ça va bon an mal an, et enfin voilà, je trouve que c'est pas non plus la catastrophe, j'ai vécu pire ailleurs. Donc je me dis que pour une petite ville, ils s'investissent quand même un peu. Et on a la chance quand même d'avoir un cinéma qui est investi pour avoir l'audiodescription dans ces salles, ce qui n'est pas le cas encore en France dans beaucoup de lieux. Donc je me dis, on a quand même déjà cet avantage là aussi, où ils essayent, même là c'est à titre privé puisque le cinéma est indépendant, mais ils ont voulu ouvrir ça et je trouve ça super, quoi.
1: Par rapport à ton chien, que depuis combien de temps tu as et... Quelle relation tu t'entretiens avec lui, enfin...
2: Alors moi, ça va faire 5 ans cet automne là, que je suis avec ma troisième chienne, parce que j'ai eu 3 chiens, enfin 2 chiens auparavant. On est toutes les deux fusionnelles, je pense. Elle a un caractère très protectrice et très attentive, on va dire. Elle est toujours avec moi, toujours à surveiller de ce qu'on me dit aussi par ailleurs. Elle ne me quitte pas des yeux d'une semaine. Que je sois à l'extérieur ou pas, enfin, elle est tout le temps avec moi. Je sais que dedans, elle me suit absolument partout. C'est pas que je pouvais pas me déplacer auparavant, mais c'est quand même plus fatigant et plus difficile selon les trajets. Il y a des moments où c'est plus complexe quand on circule qu'avec la canne. Et d'avoir un chien, il y a quand même... À la fois, il y a l'utilité dans la fonction d'être chien guide, et puis d'améliorer les trajets et tout. Et à la fois, c'est quand même... une présence, une compagne, enfin c'est quand même heureusement qu'elle a été là, parce que voilà, j'ai vécu des périodes un peu compliquées là ces dernières années, et je me dis elle aurait pas été là, ça aurait été pire, quoi. Donc je me dis heureusement qu'elle était avec moi pour m'a soutenue à sa manière, voilà. Je me dis au moins, même si c'était compliqué pour moi, je faisais l'effort pour elle, parce qu'il faut la sortir, faut s'en occuper, faut aller la promener, enfin donc je me dis au moins il faut quand même être présent pour elle, et c'est au moins le minimum que je puisse faire vu tout ce qu'elle me rend comme service et comme présence, voilà.
1: Okay, c'est une source de motivation.
2: Ouais, exactement. Ouais. Et puis c'est quand même comme on dit souvent, c'est une boule d'amour, mais tous les chiens et les chats, voilà. Mais là particulièrement, je pense que c'est pas un peu notre prolongement, mais c'est un peu ça, quoi. Quand on c'est pas qu'on peut pas circuler sans, mais quand même, ils nous aident plus que grandement, quoi. Donc c'est hyper important.
1: Oui, il devient un peu indispensable.
2: Ben complètement, ouais. C'est vrai que c'est plus... Je peux sortir un peu sans elle occasionnellement, mais je veux dire, en général, je sors tout le temps avec elle, quoi. Donc c'est... On peut plus se dissocier, quoi.
1: Et du coup, t'as senti la différence quand t'as pris un chien au tout début?
2: Oui, quand même, énormément, ouais. En fait, alors après, moi, c'est moi en plus, je me motivais à me dire, mais il faut absolument, donc je m'obligeais à faire tellement plein de choses. Je me dis, la pauvre, ma première chienne, elle a dû, elle a fait je sais pas combien de kilomètres dans sa vie, parce que je faisais tout. Disons que je sortais beaucoup plus. Je m'obligeais, en fait, en plus, en me disant, oui, non, mais il faut, maintenant, il faut quand même qu'elle puisse travailler. Aujourd'hui, ça l'a pas fait, il faut que j'aille, machin. Donc, je m'obligeais à faire plein de choses. Et à la fois, ça m'a apporté un confort aussi, d'être plus sécure, en fait, en sortie, en me disant, ça me fait moins peur, en fait. Enfin, c'est pas d'avoir peur de sortir, parce que j'ai toujours été à la canne pendant très longtemps, mais c'était plus de dire ça va être plus simple, donc c'est plus facilitant, voilà. Donc c'était plus sympa de me dire bah ça me fait pas peur d'aller traverser la ville encore une fois pour aller juste aller faire une course ou quoi, alors qu'avant je me serais dit ouais quand même je vais encore mettre je sais pas combien de temps. Ça motivait plus, donc j'ai vu la différence. Et aussi de, on va dire, dans la manœuvre, parce qu'il y a des choses dans les difficultés, on va dire, voilà, parce que à Carpentras on a beaucoup de rues en courbe, et quand on voit pas, on ne s'en rend pas compte. Et quand je devais faire certains trajets, je me retrouvais pas toujours là où je pensais devoir aller. C'était un peu plus compliqué, on va dire, alors que là, avec un chien, bah, au final, on lui dit tout droit, puis que ça tourne ou que ça tourne pas, le chien, il va suivre sa trajectoire et on est sûr d'être dans la bonne voie, en fait. Voilà. Donc c'était plus simple quand même. Donc c'est là où ça a été un peu la révolution, là. Après, quand j'ai eu la chienne, c'était plus simple dans les déplacements quand même.
1: D'accord.
0: Voilà, l'émission touche à sa fin. On a tout juste le temps de retrouver Stéphanie qui va se charger de clôturer les interviews de cette 8e saison de l'Imaginoire avec un petit message hautement important.
2: Il faut toujours oser dans la vie, voilà. Même si c'est pas toujours évident et qu'il y a des fois des difficultés, bah, malgré tout, d'essayer ou de demander. Parce que je sais qu'il y a des fois des personnes qui se laissent un petit peu abattre ou parce que se disent « Oh là là, c'est catastrophique quand on a un handicap ou une déficience visuelle particulièrement, de se dire « On pourra plus jamais rien faire », alors que c'est pas vrai. C'est juste qu'il faut adapter, qu'il faut peut-être réfléchir à des nouvelles activités ou à des activités qu'on va adapter, on va faire différemment, mais il y a toujours moyen de profiter de la vie quand même. Voilà.
1: D'accord. Ouais, merci.
2: Merci à toi.
0: Merci à Liam et à sa famille, à Stéphanie, à Julia, à Nadège et à Didier. Voilà, cette émission marquait la fin de la 8e saison de l'Imaginoire, mais pas de panique. L'émission reprendra bien du service à la rentrée prochaine. 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

0: On peut dire du jeu vidéo qu'il est un produit culturel total, tant il agrège une diversité de pratiques artistiques et créatives pour exister.
1: Un jeu vidéo combine narration, univers visuel, direction artistique et bande sonore ou à minima un sound design. L'ensemble de ces éléments est mis au service de ce qui fait la particularité de la pratique.

0: vidéoludiques, les gameplay.
1: Mais justement, comme le cinéma, la littérature ou encore la musique, il est difficile de ne pas voir que le jeu vidéo s'inscrit lui aussi dans une logique d'industrie culturelle. Bien que difficile à entendre, ce rapprochement entre industrie et culturel n'a rien d'anodin.
0: Il sous-entend des questions des standardisations, des qualités des œuvres, des sens et plus largement des rapports à la création. Et puis surtout, derrière ces productions artistiques, il y a des personnes, des artistes, des concepteurs, des conceptrices qui œuvrent à leur réalisation.
1: Alors aujourd'hui, on s'interroge sur ce que la logique industrielle du secteur culturel le plus rentable du monde fait à ses productions, mais aussi à celles et ceux qui les fabriquent.
0: Est-ce que l'industrialisation entraîne une homogénéisation des œuvres ? Comment la production s'organise-t-elle concrètement ? Et quels sont les effets des conditions de travail sur les produits finaux ?
1: Pour en parler, nous avons rencontré Vincent Cambedouzou, délégué syndical du syndicat des travailleurs du jeu vidéo, Ubisoft Paris.
2: Ok, je lance AZERTY.
1: Pour parler production et jeux vidéo, ça nous semblait important de donner la parole à quelqu'un qui travaille dans cette industrie. Et lors d'un événement, on a eu l'occasion de rencontrer Vincent du STJV. En préparant l'émission, très vite est venue la question de sa structure. Pourquoi un syndicat des travailleurs du jeu vidéo ? Le jeu vidéo étant une pratique liée à l'outil informatique, on peut se dire qu'il existe plein de syndicats spécialisés dans l'informatique. C'est bien qu'il doit y avoir quelque chose de particulier, quelque chose de singulier avec le jeu vidéo.
3: Précisément, quand on s'était demandé comment on allait appeler notre syndicat il y a bientôt 10 ans, l'année prochaine, on s'est dit, bah oui, syndicat de travailleurs et travailleuses du jeu vidéo. C'était un moment qui était intéressant parce que c'était un moment aussi où on cherchait à se définir nous-mêmes. En tout cas, les gens, les camarades aux côtés desquels on a construit cette organisation. Il y a un truc où, précisément, on se posait la question, mais est-ce qu'il faudrait pas qu'on rejoigne, par exemple, un syndicat de l'informatique ou d'une confédération existante ou quelque chose comme ça. Et en fait, pourquoi on a pris cette option aussi? Parce qu'on s'est dit, notre métier a une spécificité. Ça n'est pas que la programmation de logiciels. Il a une dimension où c'est effectivement une œuvre culturelle. Ça véhicule quelque chose, ça signifie quelque chose, ça a du pouvoir. Aujourd'hui, au même titre que le soft power des États peut passer par le cinéma, par exemple, Hollywood est un outil de la puissance des États-Unis d'Amérique qui est redoutable pour obtenir une hégémonie culturelle de par le monde. Ben, de la même façon, les grandes productions vidéoludiques. On citait GTA 6 tout à l'heure, la série GTA, je pense qu'elle contribue au moins autant que les gros blockbusters hollywoodiens à faire vivre la culture américaine partout dans le monde.
0: Que les produits culturels, les films, les séries, les jeux vidéo soient de porteurs d'essence, bah ça on le sait bien. Mais de l'entendre de la bouche d'un professionnel du secteur qui se trouve donc en quelque sorte de l'autre côté de l'écran, ah bah ça pour moi c'est une autre histoire. Et Vincent est tout de même un syndicaliste. Ça me surprend pas cette réflexivité de sa part. Mais je me demande dans quelle mesure cette prise de conscience est-elle répandue parmi les travailleurs et les travailleuses? Et dans quelle mesure cela les intéresse vraiment dans leur quotidien?
3: Il va y avoir des gens qui vont se dire pas de politique dans mes jeux vidéo. Non, ce que je fais, c'est un pur jeu. Au sens de, non, ce que je fais, c'est de l'amusement, c'est des choses comme ça. Ce qui est intéressant, c'est que ça aussi, c'est un point de vue politique. Ça aussi, ça peut donner des discussions au bistrot en sortant du travail, à bâton rompu, entre les collègues, qui les uns vont dire, mais le propos qui est véhiculé dans notre jeu, quand il y a tel moment où, en fait, on fait ça, où on dit ça, et d'autres qui vont dire, bah ouais, non, mais tu te poses trop de questions, ce qu'on fait, c'est un jeu, puis d'autres qui vont dire non mais moi je suis pas d'accord parce que j'interprète pas ce moment du jeu de cette façon là. Mais dans tous les cas, oui, ces choses là sont amenées à questionner, que ce soit pour que les gens se détachent de la problématique ou se l'approprient. De plus en plus, effectivement, les gens se questionnent sur le sens de ce qui est fabriqué. Comme en plus, et ça vous aura peut-être pas échappé, mais en ce moment en France, il y a de graves soucis dans l'industrie du jeu vidéo. Notre industrie est pas au mieux de sa forme. Donc, il y a aussi ça. Il y a aussi que les circonstances qui sont pas brillantes et qui n'amènent pas beaucoup d'espoir chez les gens, les amènent aussi à se questionner en fait sur le sens du travail, de pourquoi on se lève tous les matins pour aller faire ça, et du coup C'est mon sentiment. Après, il est aussi basé sur les gens que je côtoie au quotidien, donc dans mon studio. Mais c'est vrai que j'ai l'impression qu'aujourd'hui, peut-être plus qu'hier, les collègues peuvent être plus sensibilisés à la question de on fabrique quelque chose qui a un sens. Plus en fait on a une maîtrise de comment tenir un propos avec du jeu vidéo, plus on peut commencer à dire des choses et à dire des choses précises. On va pas dire la même chose avec un Heart of Iron, dans un jeu dans lequel c'est un jeu de grande stratégie où on peut jouer un pays du début à la fin de la Seconde Guerre mondiale en prenant tous les choix politiques, militaires, etc. et en voyant où l'histoire nous emmène, ou avec un Cyberpunk par exemple, effectivement un RPG ou un truc comme ça, où les deux vont raconter quelque chose mais ils vont pas le faire de la même manière. Dans tous les cas, ce qui fera la spécificité de leur manière de le raconter, bah, ce sont leurs mécaniques de jeu. C'est ça qui va être intéressant. C'est dans tous les cas, en fait, on dit un truc. Et on dit aussi un truc avec un jeu qui ne cherche pas à être politique, qui est du pur amusement. Ça peut être aussi un vecteur de savoir, de, même juste d'expérience, en fait, d'expérience sensorielle. Le jeu vidéo, c'est avant tout ça. Et ben, ça aussi, c'est de la culture. Et ça aussi, c'est quelque chose qui est amené à avoir du sens.
0: Plus on maîtrise les médiums artistiques qu'il y a les jeux vidéo, plus on a de contrôle sur ce qu'on veut ou on peut exprimer. Et ça d'ailleurs, c'est vrai pour tous les arts. Mais un jeu vidéo, un peu comme les cinémas, est généralement une œuvre collective, avec des équipes allant de 4 ou 5 personnes à plusieurs centaines. Bah, du coup, comment fait-on pour produire un objet culturel, pour conserver cette maîtrise sur l'objet, avec des équipes si grandes? Bon, en gros, comment ça fonctionne la production d'un jeu vidéo?
3: Il y a l'idéal et puis il y a la pratique. Dans l'idéal, évidemment, on va commencer par une phase de conception où on va chercher les idées principales, notamment les idées ludiques, c'est-à-dire les mécaniques de jeu qui vont soutenir la base de la proposition qui va être faite. Puis on va commencer à prototyper. Une fois que les choses sont faites sur papier, on va commencer à prototyper et ça va impliquer de programmer, de passer par un moteur de jeu, des technologies et tout ça. Et on va commencer à donner une première expérience de ce qu'on a prévu. Donc qui va être minimal, qui va pas du tout être au niveau du jeu final. Et on va chercher à identifier quels sont les aspects qui vont devoir être développés sur la durée, et ensuite aboutir chacune des mécaniques dans ce qu'on appelle une boucle de jeu, une core loop, qui va être l'élément, l'atome essentiel de l'expérience de jeu, et qu'ensuite on va chercher à développer de plus en plus détaillé, en y ajoutant ensuite les éléments visuels, tous les éléments esthétiques qui vont et sonores évidemment, qui vont aller avec. La façon dont je vous exposais ça, c'est la théorie, et c'est en principe la façon la plus rigoureuse de procéder. Parce que ce qui fait la spécificité du médium vidéoludique, c'est justement la mécanique de jeu, l'interactivité. Autrement dit, en règle générale, ce serait plutôt une erreur que de ne pas commencer, en tout cas le prototypage, sur cet aspect des choses. Puisque c'est cet aspect qui va être structurant et qui va faire d'un jeu vidéo ce qu'il est. Et donc, en général, on a besoin de cette base solide.
1: Clairement, on sent le professionnel qui nous explique comment fonctionne un processus de travail cadré. Mais ce cadre, bah, comment il affecte le produit fini ? N'étant pas dans le métier, je me pose une question naïve. Est-ce que le respect de ce cadre précis, il participe pas à une standardisation du produit au détriment peut-être de la créativité ?
3: En fait, de toute façon, le truc, c'est qu'un jeu vidéo, quelle que soit l'ampleur de la production dont on parle, que ce soit un petit jeu indépendant ou une énorme création AAA, dans tous les cas, c'est une œuvre collective, avec plein de spécialités qui vont être chacun des maillons de la chaîne. Il faut que tout ça arrive à fonctionner ensemble, un peu comme un orchestre, pour que le résultat final soit à la hauteur. Du coup, en fait, tu as une obligation à un moment donné d'avancer avec une certaine rigueur et une certaine visibilité sur les étapes dans lesquelles tu te trouves de ton processus. Ça n'empêche pas ensuite que chaque spécialité, que ce soit les artistes qui vont faire le visuel, que ce soit les artistes qui vont faire le son, que ce soit même les programmeurs ou les game designers ou les level designers, en fait chacun va être amené à justement à amener à son échelle la fibre créative et le supplément d'âme. Ce supplément d'âme, c'est là où il y a cette spécificité de l'œuvre collective. En fait, cette spécificité-là fait que cette création se fait aux côtés des autres. Donc, en gros, par exemple, quelqu'un qui va être un bon game designer ou un bon level designer doit non seulement être capable de construire des mécaniques de jeu intelligentes qui sont fonctionnelles, mais aussi d'arriver à les expliquer, à s'approprier aussi les problématiques et les contraintes qui vont être celles des autres métiers autour, pour que bah tout simplement ce qui a été produit soit exploitable par les collègues. Parce que si on est chacun juste sur notre petite chaîne de montage et qu'on ne regarde pas ce qui se passe autour, bah là très souvent on va tomber sur des problématiques de manque d'homogénéité, un peu comme si on avait plein de pièces de Lego qui sont très bien mais qui s'emboîtent pas entre elles sont pas au même calibre. Donc voilà, il y a ce genre de problématiques qui peuvent se poser au quotidien et qui peuvent faire la différence entre une prod fonctionnelle et une prod dysfonctionnelle.
0: Il y a là un point que je trouve extrêmement intéressant. Vincent parle des chaînes de production, c'est-à-dire un processus industriel. Mais si on pense aux aspects artistiques d'un jeu vidéo, cela ressemble davantage à un processus créatif et artisanal. Dessiner les personnages, les décors, les quests, etc. Or, les passages entre ces deux modes de production a été largement étudié sous de nombreux angles, et notamment celui de Marxisme. L'industrialisation implique d'extraire les savoir-faire artisanaux, les procédés, les gestes, de les standardiser afin de les rendre reproductibles à l'infini. Et souvent, cela passe par des machines qui reproduisent ces gestes et transforment les artisans en ouvriers. L'exemple classique est celui du métier à tisser mécanique. Au XVIIIe siècle, des ingénieurs, surtout en Angleterre, ont étudié les travaux manuels de la couture, notamment les métiers à tisser à bras. Et ils ont construit d'autres machines qui reproduisaient les mouvements des bras et des mains. Et attention, hein, non seulement dans le but d'automatiser la production, de l'améliorer, la standardiser, mais aussi de réduire l'importance des artisans dans la production. Mais bon voilà, les jeux vidéo, bah moi, ces différences entre industriel et artisanal, c'est pas si évident. Comment on fait pour standardiser ce travail qui est à la fois artistique et artisanal? Est-il vraiment possible d'aboutir à une chaîne de production industrielle pour les jeux vidéo?
3: Alors tu pourrais, mais en réalité, on se retrouve à avoir les défauts du processus industriel et ceux de l'artisanat. Par exemple, moi j'ai 11 projets de jeux vidéo à mon actif, ça fait 17 ans que je travaille dans cette industrie. J'ai travaillé dans d'autres studios avant d'être chez Ubisoft, mais globalement, je crois pas avoir utilisé deux fois les mêmes outils. Même au sein d'un même studio, en fait, on a cette fâcheuse tendance à vouloir réinventer la roue à chaque fois. J'en sais rien, par exemple, si tu prends l'exemple d'un quelqu'un qui va être artiste 3D, qui va utiliser, Blender, par exemple, comme outil au quotidien. Bon, quand tu vas changer de boîte, il y a de fortes chances que tu continues à utiliser Blender. Nous, très souvent, on doit réapprendre de nouveaux outils, et en plus des outils qui vont être développés pendant qu'on les utilise. Donc du coup, les fonctionnalités vont être livrées au fur et à mesure de la production, ou elles vont pas fonctionner de la même façon que ça fonctionnait la fois d'avant, ou pas exactement la même. Donc du coup, il y a un truc où il faut en permanence, il y a un côté bricolage en fait qui est lié à ça, mais d'un autre côté, on est aussi sur des chaînes de production au sens où ben voilà, le fameux scrolling horizontal de la production doit continuer inexorablement à avancer sans s'arrêter, et du coup ben faut qu'on arrive à continuer à faire un peu de l'artisanat, parce que finalement, quoi qu'on en dise par ailleurs, l'aspect justement très rythme fixe et compagnie d'une chaîne de production, moi en tout cas je n'ai pas l'impression de le voir des masses en intérieur des productions.
1: Avec AZERTY, on a rencontré pas mal de professionnels du jeu vidéo qui nous disent souvent la même chose, faire un jeu vidéo, c'est apprendre à faire un jeu vidéo. Dans une production informatique un peu plus standard, on utilise généralement des logiciels et des outils préexistants. Dans le jeu vidéo, il y a tellement de spécificités, souvent propres au gameplay, qu'on est parfois obligé de créer ses propres outils, parfois à usage unique. Bon, j'accorde le point à Vincent alors, pour que les choses se passent bien, d'après lui, on a besoin d'un cadre, ok. Une standardisation unifiée à toutes les productions, ça semble compliqué, au vu de ce qu'on vient de dire, très bien. alors le jeu vidéo serait ce produit contemporain parfait, insensible aux pressions d'homogénéisation ? Évidemment, ce serait trop beau. Encore une fois, c'est l'industrie culturelle la plus rentable au monde, donc il y a peu de chances que son poids économique n'influe pas sur la qualité des jeux, le rythme de production, etc. Le premier genre de jeu auquel je pense, c'est l'open world, celui que tout le monde achète mais que tout le monde critique pour les mêmes travers. Quêtes similaires, trop d'endroits vides sans réels intérêts, map presque trop grande parfois. Bref, on soumet ces réflexions à Vincent. Quel est l'impact des logiques économiques sur un jeu et ses travailleurs ?
3: Je vais finir par reprendre les tournures de phrases des inconnus, mais t'as le bon et le mauvais open world aussi, hein. Tu peux avoir quelque chose, si ta production elle est bien pensée et tout ça, tu peux faire quelque chose qui exploite la forme de l'open world, qui lui donne des mécaniques qui sont intelligentes, qui éventuellement renouvellent un peu le genre et tout ça. Tu peux aussi te retrouver coincé dans une boucle infinie où tu ne fais que répéter ou photocopier des choses qui existent déjà. Là-dessus, Et t'as raison, en fait, faut questionner la société dans laquelle on est et les rapports de pouvoir qui sont ceux qui tournent autour du travail. Ça commence par la financiarisation de l'économie, l'actionnariat et tout ce genre de rapport de force. Le principe, c'est que une entreprise avec des actionnaires, elle doit augmenter ses profits la fois d'après. C'est littéralement le travail qui lui est demandé par les actionnaires. Automatiquement, quand t'es dans un métier, un type de cycle de production dans lequel il te faut littéralement des années avant de savoir si ton investissement va rapporter de l'argent, en fait, tu vois la dangerosité d'un point de vue économique, d'un point de vue investissement financier, quoi. La dangerosité du pari, parce qu'en fait, t'es en train de faire un pari à 5 ans, même peut-être plus. Le principe, c'est que quand vous avez ces enjeux économiques qui sont immenses, et qui sont des paris à très long terme, à un moment donné, la question de savoir si on est à l'heure ou pas dans la production, elle devient surplombante par rapport à tout le reste. Il peut y avoir des moments où, en gros, en réalité, on n'en est pas au stade où on prétend être. Là, on est à la date où il faudrait y être. Et c'est là où, en gros, vous commencez à avoir un truc où la mécanique surplombante de l'économie, de l'actionnariat, des moments où le PDG va se retrouver sommé d'expliquer quand est-ce que l'argent va arriver. Ben, en fait, à ce moment-là. Il y a des moments où faut accélérer la production, dans tous les cas. C'est ça qui donne aussi parfois des rythmes de production qui sont assez étranges, avec des accélérations, avec des ralentissements. C'est là aussi où, effectivement, il y a besoin de quelque chose. Pour que ça se passe correctement et en bon ordre, en fait, il y a besoin de pouvoir planifier et donc d'être extrêmement rigoureux sur les méthodes de production et sur l'ordre dans lequel les questions doivent être posées.
0: Cette pression sur le rythme des productions se voit aussi de l'extérieur. Moi, je ne sais pas vous, mais moi, quand j'étais petit, un jeu vidéo était annoncé, puis il y avait une démo, et à la date prévue, les jeux complets étaient disponibles. Aujourd'hui, en revanche, nous sommes confrontés à 1000 versions différentes. Bon, on commence par l'alpha, c'est-à-dire la version inachevée, mais qui permet de tester le gameplay. Après, on a la bêta. Les jeux est presque prêts, mais il manque encore des éléments, et il faut trouver les bugs. Et enfin, l'early access, c'est-à-dire qu'on paye moins cher pour les jeux, qui est toujours inachevé, mais d'une meilleure qualité que la bêta, et on peut le tester et contribuer à son développement et donner nos avis. D'ailleurs, cela touche à un autre point critique de l'industrie. Quand, en tant que joueur, on donne nos retours aux développeurs, est-ce qu'on joue ou est-ce qu'on travaille gratuitement pour l'industrie ? Le chercheur Julian Kuchlich a défini cette forme hybride de divertissement-travail comme playbor, c'est-à-dire play plus labor.
1: Or, l'un des problèmes que soulève le playbor, c'est qu'en brouillant les frontières entre travail et jeu, il ajoute une forme de pression supplémentaire sur les travailleurs. En plus des échéances et des contraintes déjà imposées par le projet, ils doivent aussi composer avec les retours des joueurs qui, même s'ils peuvent être pertinents et enrichissants, deviennent une nouvelle exigence à intégrer dans le processus de production. La pression qui pèse sur les créateurs et créatrices de jeux vidéo est donc loin d'être anodine. Voyons avec Vincent quelles peuvent être les conséquences de ce rythme sur les conditions de travail.
3: En fait, comme on est rythmé par ces échéances cruciales d'avancée du projet, il y a les grandes échéances, l'alpha, la bêta, la gold, mais il va aussi y avoir tout un tas de petites échéances, on va appeler ça des gates, en gros ça va être des échéances. on peut dire ça, dans lesquels on fait un point sur l'état du projet, est-ce qu'il avance comme on veut qu'il avance, etc., etc. Et en fait, à chacune de ces milestones, à chacune de ces échéances, effectivement, faut que les choses soient bouclées en temps et en heure. Et en fait, là où vous pouvez imaginer que justement une production de 5 ans, ça devrait être un immense marathon où on s'économise, où on essaye d'avoir un rythme régulier, où on fait pas machin, non. En fait, on se retrouve à faire une série de sprints et en s'arrêtant et compagnie. En fait, je pense que c'est poussé à un point qui est pas souhaitable en fait pour même la qualité des jeux. Malheureusement, on n'a pas beaucoup essayé de faire mieux à ce niveau-là, au global. En fait, il y a toujours un truc qui est un peu désespérant, c'est ce côté le poids de la tradition et le côté « on a toujours fait comme ça, ça s'est toujours bien passé ». Moi, j'aurais envie de dire « on a toujours fait comme ça et ça s'est souvent mal passé pour la ». On le voit avec, par exemple, les gens qui sont très souvent... je crois que l'âge moyen dans l'industrie pendant longtemps, c'était 5 ans. Quoi. Les gens, ils faisaient quelques années et puis ils se cassaient. J'ai plus les chiffres exacts en tête. Peut-être que je dis une bêtise. En tout cas, c'était très, très faible. Ça devait être entre 5 et 10. Pour les femmes, c'était encore moins. Et en fait, il y a tout un truc comme ça où quand on observe les choses, on n'avait pas un... En fait, il y avait une situation assez malsaine. Et encore une fois, ce qui est intéressant pour le public, par ailleurs, c'est de se dire que il s'agit pas juste de dire qu'il y a de la souffrance au travail dans l'industrie du jeu vidéo. Il y en a, mais par ailleurs, en fait, pour la production culturelle, c'est délétère parce que on travaille pas bien quand on a dormi 2 heures, quoi, et quand on est dépressif et quand on est voilà. Donc, en fait. On a besoin, je pense, dans une certaine mesure aujourd'hui, d'arriver à un moment donné où on pourra renouveler les logiques de production pour pouvoir justement aussi arriver à des méthodes de production plus saines, un peu plus dans lesquelles, on va dire, les conditions sont réunies pour que les gens puissent bosser correctement, quoi. Mais ça demandera une réflexion de fond et sans doute beaucoup de temps.
1: Sur des grosses productions de jeux vidéo, il y a aussi la question de la fragmentation du travail. Les plus gros titres de cette industrie sont le fruit d'un travail collectif, mais d'un travail fragmenté. Comme un film, il n'est pas rare de voir au crédit d'un jeu divers logos de plusieurs studios ayant chacun contribué à la réalisation d'un produit fini. Alors bon, peut-être qu'on pourrait y voir une sorte de synergie, d'émulsion créative entre studios d'origine différente, mais sincèrement, j'ai du mal à croire que cette manière de produire n'affecte pas d'une part l'œuvre, et d'autre part, évidemment, les travailleurs.
3: Si tu vas demander au service de relations presse d'une grande multinationale de jeux vidéo, ils te diront que c'est un moyen de synergiser de challenger les... Enfin bon bref, on te mettra les anglicismes habituels managériaux pour venir t'expliquer que c'est formidable et que tout le monde est heureux. Bon, globalement, je vous laisse réfléchir à ça. Quand on travaille avec quelqu'un qui n'a pas la même langue maternelle, qui travaille sur un fuseau horaire différent, toi tu es dans tes heures de travail, la personne est littéralement à 2 heures du matin, que tu commences à cumuler tout un tas, et puis même des références culturelles, enfin, faut arriver à briser au-delà de la barrière de la langue aussi des fois des différences culturelles, des choses qu'il faut arriver à saisir, tout ça. Alors c'est très bien de côtoyer des gens qui viennent d'autres cultures. En revanche, dans une journée de travail, ça apporte des difficultés supplémentaires à surmonter. La barrière de la langue étant la principale, parce que si, par exemple, la plupart des travailleurs et travailleuses français du jeu vidéo parlent anglais, il y a une différence entre pouvoir tenir une conversation banale sans enjeu particulier en anglais et commencer à partir dans une conversation technique qui va aborder des problématiques subtiles de design, ou bien une conversation critique où on apporte un point de vue critique sur le travail d'un collègue et où faut être délicat, en fait, faut savoir dire ce qu'on pense mais en même temps sans être vexant et compagnie. Mais en fait, quand on commence à le faire dans une autre langue, ça commence à être déjà quelque chose de très particulier. Bref, ouais, il y a tout un tas de choses. Il y a des outils aussi qu'on peut être amené à utiliser. Parfois, ils font partie des logos, le moteur, ça peut être Unreal Engine ou je ne sais quel autre moteur, ou Wise pour l'audio ou ce genre de choses. Enfin, voilà, on va avoir tout un tas d'entreprises, on va dire, qui vont cohabiter les unes à côté des autres, quoi. Et puis, en plus de ça, il y a, une partie du travail travail qui parfois, en tout cas pour les multinationales, peut être délocalisé dans des pays où la main d'œuvre est moins chère. Par exemple, vous pouvez avoir des boîtes qui vont externaliser le test parce que les métiers du test sont considérés comme des métiers moins qualifiés. Ce qui est par ailleurs discutable parce que en réalité, faire correctement du test de jeux vidéo.
4: Ici, Vincent ne parle pas de test au sens critique, mais bien de test utile au débugage d'un jeu.
3: Faut avoir une finesse d'analyse en fait et être capable de restituer le problème de manière archi précise. C'était pour dire, ce sont des métiers qualifiés en réalité, mais comme ils ne sont pas vus comme tels, parfois en fait on les externalise dans des pays où la main d'œuvre est moins chère, en se disant en fait on fait de la quantité et non pas de la qualité. Par ailleurs, bien évidemment, des gens qui sont dans des pays différents, ben ils vont vachement moins boire un coup ensemble le soir et peut-être discuter des problèmes qu'ils ont eus et peut-être commencer à trouver des manières collectives de s'entendre sur des pistes de solutions et pourquoi pas commencer à créer des organisations syndicales, quoi.
1: On vient quand même de balayer un certain nombre de sujets avec Vincent. L'impact culturel et la vision des travailleurs sur le jeu vidéo, comment fonctionne la production, comment est fragmenté le travail et les effets des logiques économiques sur la production d'un jeu. Bref, tout ça montre à quel point, malgré sa place dans les industries culturelles, le jeu vidéo repose sur un équilibre fragile. Et ça s'est vu récemment avec les vagues de licenciements chez quasiment tous les plus gros acteurs du domaine, Sony, Microsoft, Riot, et aussi les travailleurs d'Ubisoft, qui ont pu voir leurs conditions de travail affectées récemment. Alors, comment on en est arrivé là? Comment cette industrie si créative s'est-elle retrouvée, paradoxalement, en crise? Pour finir, on voulait discuter de ça avec notre invité.
3: Faut comprendre la situation telle qu'elle était avant les confinements. T'avais une industrie du jeu vidéo qui effectivement avait dépassé en quantité d'argent brassée l'industrie du cinéma. Et donc c'était officiellement la première industrie culturelle dans le monde qui rapportait le plus d'argent. Et en fait, ce qui s'est passé, c'est que confinement, la totalité de la planète est enfermée chez elle. Et qu'est-ce qu'on fait quand on est enfermé chez soi? On se met à jouer à des jeux vidéo. Du coup, plein de gens qui ne jouaient pas se sont mis à jouer. Il y a eu Ça a plus que doublé, je crois, les bénéfices. Il y a eu une croissance de fou furieux et évidemment, c'était une bulle. Nos employeurs, en gros, ont agi avec assez peu de prudence, notamment en se vantant partout que regardez à quel point on est les meilleurs, regardez la croissance qu'on a. On vous avait dit qu'il fallait nous faire des crédits d'impôt, vous voyez comment on est les meilleurs. Résultat, effectivement, il y a eu je pense aussi beaucoup de d'investisseurs qui se sont dit chic, je veux avoir ma croissance à 200 chiffres là, et puis à un moment donné, fort heureusement, les gens ont pu sortir de chez eux. Et là, les revenus de l'industrie ne sont même pas retombés au niveau où ils étaient. Ils étaient un peu plus hauts. C'est normal, des gens avaient commencé à jouer. Parmi ces gens-là, des gens ont vu à juste titre que les jeux vidéo, c'était cool. Et donc, du coup, ils ont continué à jouer après. Du coup, l'opération était plutôt bénéfique pour les revenus qui étaient ceux de l'industrie. Ça n'a pas empêché nos employeurs de parler de la crise post-Covid. Manifestement, des paris hasardeux avaient été faits avec l'argent qui avait été remporté. Et du coup, on se retrouve avec des dettes derrière. Enfin bon, bref, toujours ce qui se passe dans les problèmes économiques lorsque, il y a des paris qui sont un peu douteux et qui sont susceptibles de effectivement plomber une industrie dans ce qu'elle a de plus concret et matériel et tout ça. Donc du coup, on s'est retrouvé globalement à la sortie de tout ça avec de graves problèmes économiques dans l'industrie du jeu vidéo alors qu'elle rapporte beaucoup, et donc des licenciements un petit peu partout. Côté Ubisoft, ça a été des studios pas en France mais à l'étranger, mais dans une grande quantité, et puis un peu partout, quoi.
1: Merci à Vincent d'avoir pris le temps de répondre à nos questions sur les méthodes de production d'un jeu vidéo et sur les conditions de travail derrière ses réalisations. On vous invite à suivre leurs actualités, leurs luttes sur leur réseau en tapant STJV. Normalement, vous devriez trouver.
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1: Si je vous dis romance, à quoi pensez-vous? Eh bien, si vous avez entre 11 et 30 ans, certainement à ce nouveau genre qui a littéralement explosé auprès des jeunes, mais aussi dans les rayons des librairies depuis maintenant quelques années. La romance s'invite également à la Maison de la Presse de Ghana à l'occasion d'une séance dédicace un peu extraordinaire, puisque l'autrice auvergnate et désormais bien connue autrice de The Whisper sera présente ce samedi à partir de 14h30. Elle s'appelle Delphine Black. Et Delphine, eh bien, a été invitée par Léa. Cette jeune fille est actuellement en stage à la Maison de la Presse de Ghana et sa passion à elle, ce sont les romances, à tel point qu'elle est devenue influenceuse et que sa communauté de 14 000 personnes suit souvent ses choix de livres. Et c'était donc l'occasion de lui demander ce qu'était exactement la romance, ou du moins comment elle définissait ce genre.
2: Personnellement, pour moi, la romance, ça va être des histoires surtout psychologiques. Donc il existe plusieurs genres et sous-genres, donc dark romance, romance psychologique ou des romances contemporaines, dont la new romance par exemple. Et personnellement, moi je lis plus des romances psychologiques, donc c'est tout ce qui va toucher la santé mentale ou encore les violences que des personnes peuvent vivre tous les jours. Donc souvent les auteurs, pour moi, mettent en avant ce genre de sujet pour dénoncer et savoir comment s'en sortir. Je ne lis pas particulièrement de la dark romance parce que c'est justement ça aborde des sujets beaucoup trop sombres pour moi et il faut faire attention à ce qu'on lit et que ça percute pas pour nous, enfin que ça nous touche pas personnellement.
1: Alors, la romance, ce n'est quand... Quand on regarde un peu sur Wikipédia, par exemple, c'est écrit que ça a commencé avec la célèbre série Harlequin. Mais en fait, ça s'est beaucoup développé ces dernières années.
2: Oui, ça s'est beaucoup développé. Et je dirais même avec Morgane Moncomble, qui a écrit beaucoup de romances. Et c'est la deuxième autrice de France. Donc, avec la romance, elle a réussi à la mettre en avant. Mais bien sûr, il y a d'autres autrices qui ont pu mettre la romance en avant.
1: Alors la romance, en fait, vous disiez, il y a des styles, il y a des sous-styles, sous-catégories. On a parlé de la dark romance, c'est peut-être celle qui fait le plus parler en ce moment. C'est important quand même qu'on y revienne parce qu'il y a eu beaucoup de polémiques autour de ça. La dark romance, comment est-ce qu'on peut la définir?
2: Alors les personnes, de ce qu'on entend, souvent ils parlent de la dark romance comme des scènes d'érotisme pur, tout le temps, sans histoire, sans fond. Il y a aussi la banalisation de certaines choses, comme la pédophilie, ce genre de choses. Mais ça c'est pour les dark romances très haut de gamme, si ça se dit. Mais personnellement, moi la dark romance, j'ai un peu de mal parce que ça aborde beaucoup de sujets forts. Donc le viol, tout ce genre de choses, tout ça. Oui, je comprends pourquoi la dark romance, elle peut avoir des mauvais côtés. Voilà. Mais en fait, à vrai dire, la dark romance, moi, je suis pas trop pour. Parce que je trouve, il y a des dark romances soft, que même moi j'ai pu lire, mais c'est très soft, comme Captive par exemple, où des jeunes lisent un peu trop tôt. Pour ça, ça va, mais par exemple pour l'ombre d'Adeline ou ce genre de choses, je sais que quand j'en entends parler, c'est des choses que je banalise pas du tout et que je vais jamais lire parce que je trouve banaliser ça, c'est pas correct.
1: Alors là, vous disiez que c'était aussi aborder des sujets d'actualité, des sujets qui touchent particulièrement les jeunes. Ces sujets-là, par exemple, quels sont-ils? Quels sont ceux qui vous touchent particulièrement lorsque vous disiez de la romance, des sujets psychologiques qui vous touchent particulièrement?
2: Personnellement, moi, ça va être plus tout ce qui touche la dépression, l'anxiété, ce genre de choses, voir comment on peut s'en sortir, mais aussi tous les troubles mentaux. Par exemple, là, je suis en train de lire un livre, je peux dire le titre, c'est Saint de Bella Liarf. Ça parle en général des troubles psychologiques, une femme qui veut devenir psychologue et elle va voir un patient et c'est comme ça qu'on va voir comment ça se développe, comment une personne qui vit ça peut le vivre. Donc voilà, moi c'est des sujets que j'aime particulièrement lire et voir que le passé des protagonistes peuvent être durs et voir comment grâce à l'amour ou même grâce à eux-mêmes, avec un travail sur soi-même, ils arrivent à s'en sortir, je trouve ça plutôt joli. Donc c'est pour ça que moi je me concentre sur ce genre de romance-là.
1: Alors, c'est un genre qu'on pourrait retrouver dans plein de livres, en tout cas des sujets qu'on peut retrouver dans plein de livres. C'est quoi la particularité de la romance? C'est une question d'écriture? C'est une question de personnage? C'est quoi?
2: Moi, je dirais plus que c'est par rapport aux autrices elles-mêmes. Je dis autrices parce que j'ai pas eu la chance de lire des livres d'auteurs masculins, ou un. Mais je dirais que c'est plus la plume. Moi, j'ai commencé sur Wattpad. Donc Wattpad, c'est une application où on va mettre en... où les jeunes d'aujourd'hui ou même les adultes peuvent écrire des histoires qui viennent d'eux-mêmes. Ils partagent et c'est comme un peu les réseaux sociaux, tout le monde peut lire, partager tout ça. Donc moi personnellement j'ai découvert Wattpad et j'ai découvert comme beaucoup de jeunes d'aujourd'hui qui lisent la romance captive. Donc attention, faut faire attention à l'âge à laquelle on le lit parce que moi je l'ai commencé trop tôt malheureusement et ça peut avoir des répercussions pour plus tard. Et donc moi j'ai commencé la romance là-dessus et j'ai commencé avec Morgane Moncomble, où beaucoup de jeunes commencent souvent la romance avec cette autrice-là. Et au fil du temps, je suis tombée sur la maison d'édition Hugo Roman, et surtout Hugo New Romance, et j'ai fini par avoir une belle collection, et maintenant c'est devenu une habitude de lire ces romances-là, puis j'ai commencé à développer avec les autres maisons d'édition, dont Addictive, tout ça. Et on voit beaucoup de maisons d'édition qui commencent à se développer pour toutes les romances, qui mettent en avant parce qu'ils voient que ça touche et que les jeunes ou même les adultes peuvent aimer ce genre-là.
1: Pourquoi est-ce que des jeunes, des adultes, parce que quand on parle de jeunes, vous le disiez, hein, très jeunes parfois, on peut le lire au sortir de l'enfance, certains commencent à 11, 12, 13 ans et avec des sujets qui sont parfois très complexes, c'est parce que c'est simple à lire, parce que ça s'enchaîne bien par rapport à tout ce qu'on a là derrière nous qui peuvent aussi évoquer ça. Qu'est-ce qui fait que vous lisez de la romance ?
2: Je pense que c'est grâce aux réseaux sociaux parce que tout le monde va en parler et souvent les jeunes sont... souvent sur les réseaux sociaux un peu trop jeunes et au fil du temps ça va être une certaine tendance et donc on va commencer à parler d'un livre, donc tout le monde va lire et puis ça va continuer tout ça, donc je pense c'est comme ça que ça a pu se développer chez les jeunes.
1: Alors vous Léa, vous avez carrément décidé de vous lancer, non seulement vous lisez mais en plus vous recommandez, toujours caché d'ailleurs, hein, on ne vous reconnaît pas derrière les bouquins, qu'est-ce qui a fait que vous avez eu envie à un moment donné de partager un peu votre passion?
2: Alors personnellement, j'ai commencé sur Wattpad à écrire des fanfictions sur une célébrité, comme beaucoup de personnes le font. Et donc j'avais 14-15 ans, ça a plutôt bien marché. Et j'étais sur les réseaux sociaux, sur Instagram et surtout TikTok, où je partageais des recommandations de mes livres. Et puis au fil du temps, j'ai commencé donc moi à lire sur Wattpad, ce que je faisais pas avant. Et au fil du temps, j'avais fait des petites chroniques comme ça, des livres, parce que je voyais que les gens le faisaient. J'ai commencé à faire ça et puis ça a beaucoup marché. Puis j'ai commencé à faire des vidéos sur TikTok où j'avais presque 20 000 abonnés. Après j'ai arrêté TikTok, je me suis consacrée sur Instagram. Et au fil du temps, de plus en plus de lectures ont suivi. J'ai beaucoup aimé ça et j'ai vu que les personnes aimaient que je partageais mes avis. Donc ça s'est développé et puis maintenant, au fil du temps, je suis devenue partenaire avec 5 maisons d'édition. Dont Hugo New Romance, où j'ai eu la chance parce que c'était ma maison d'édition préférée. Et maintenant, c'était une succession de chances, on va dire. Et maintenant, je peux partager beaucoup d'avis. Je peux recevoir même mes livres et mes lectures sur Instagram. Et même être invitée à des événements, tout ça à Paris. Donc, c'est vraiment une chance. Et c'est comme ça que moi, ça a commencé. Et j'espère que ça va continuer encore pendant quelques années.
1: Alors, forcément, ici à la Maison de la Presse de Ghana, vous êtes un peu dans votre environnement. On est pile poil devant justement le présentoir où on a toutes les romances. Ça, c'est un peu une nouveauté, justement. Il y a eu une tendance, on a surfé aussi là-dessus. C'était assez peu présent il y a encore quelques mois, voire quelques années. Aujourd'hui, il y a une vraie clientèle. On vient vraiment chercher de la romance quand on est ici dans cette Maison de la Presse. Vous avez eu l'occasion de discuter avec des jeunes filles, notamment ?
2: Oui et non. Enfin oui, mais souvent elles savent pour quel livre elles viennent, surtout Off Campus qui est sorti sur Prime Video ces derniers temps, donc beaucoup de jeunes filles ou même des garçons, il y en a qui lisent de la romance, sont venus acheter ce livre. J'ai demandé s'ils cherchaient des livres en particulier, mais souvent ils avaient leur idée en tête, donc j'ai pas pu très développer ça. Mais samedi, j'espère avoir la chance de parler avec des jeunes filles ou des jeunes garçons ou des adultes même qui veulent en savoir plus sur la romance.
1: Et alors, dans le cadre de votre stage, eh bien, vous êtes amené à proposer une animation. Cette animation, ce sera ce samedi 6 juin, avec la présence d'une Auvergnate, mais qui commence à avoir une belle réputation en matière de romance. Ça s'appelle Daphne Blake, et finalement, elle a un peu commencé comme vous.
2: Oui, elle a commencé sur Wattpad avec Le Protecteur. Et donc là, elle a édité chez l'édition Céleste Whispers. Donc le tome 1 et le tome 2 sort cet été. Donc c'est une belle romance psychologique qui se passe dans un milieu carcéral et dont on va voir comment la vie va être en prison et comment parfois la romance peut se mélanger à tout ça.
1: Alors ce qui est intéressant aussi, c'est que Daphne Blake, comme toutes les autrices a dû percer parce que c'était compliqué, parce que le monde littéraire n'était pas forcément fan de la romance, parce qu'on mettait un petit peu à part. Aujourd'hui, on voit de plus en plus de salons qui font une place entière à la romance. Pour vous, c'est un juste retour des choses ?
2: Ah oui, tout à fait. Je vois que la romance, par exemple au Festival du Livre à Paris, prend une place importante. À quel point ça se passait au balcon du festival et qu'ils se sont rendus compte qu'il y avait vraiment beaucoup de foule et que l'année prochaine va peut-être falloir trouver la place juste. Donc moi je trouve ça normal même de mettre tous les genres en avant puisqu'ils le méritent tous, ça reste les écrits des auteurs et tout le monde a sa chance on va dire.
1: Et c'est aussi une façon de rentrer dans le monde de la lecture, ça c'est hyper important aujourd'hui pour la jeunesse.
2: Ah oui, c'est sûr, les jeunes d'aujourd'hui, souvent sont sur les écrans, les jeux vidéo, on n'est pas trop sur, même dehors, on voit pas trop dehors. Donc là, c'est bien parce que il y a des jeunes d'aujourd'hui qui se mettent à la lecture grâce aux livres qui ont été adaptés en film. Donc par exemple, Off Campus, il y en a beaucoup qui viennent acheter l'adaptation en livre. Donc je trouve que c'est une chance que les jeunes se mettent plus à lire aujourd'hui et qu'il faut laisser de la chance aux livres. Et faut aussi savoir que ce n'est pas parce que vous n'avez pas trouvé votre genre que vous n'aimez pas la lecture, faut trouver le genre que vous aimez. Et après là, peut-être vous allez vous laisser conquérir par la lecture.
1: En tout cas, ce rendez-vous, il est donné pour tous, hein, quel que soit son âge, samedi 6 juin, la dédicace de Delphine Blake, c'est de 14h30 à 16h30. Et puis pendant ce temps-là, eh bien, vous allez peut-être aussi aller à la rencontre de vos 14 000 abonnés sur Insta pour pouvoir, Léa, eh bien, échanger, parler roman et peut-être, pourquoi pas en vendre quelques-uns, hein, ici à la Maison de la Presse de Ghana. Et j'ai envie de dire, et après ce stage, c'est quoi vos orientations, vos envies ?
2: Alors moi j'hésite, pour le moment je suis en BTS NDRC, c'est tout ce qui est négociation et digitalisation de la relation client. Moi j'hésite, soit plus tard j'aimerais ouvrir ma librairie spécialisée en romance et peut-être faire un café à côté. Ou sinon, plus je travaille justement dans la Maison de la Presse aujourd'hui en stage, je peux voir que j'aime beaucoup tout ce qui est communication, tout ça sur les réseaux sociaux. Donc soit partir en community manager en maison d'édition peut-être, ou ouvrir ma propre librairie. Je verrai avec le temps où ça va me mener, mais j'y réfléchis.
1: Et écrire et être publié ?
2: Alors, ça serait un rêve, parce que j'ai toujours écrit beaucoup, beaucoup de manuscrits, mais une trentaine, mais j'ai jamais réussi à finir parce que j'ai tellement d'idées que j'arrive jamais à me focaliser sur un manuscrit. Et à chaque fois que j'essaye, pendant une semaine, je vais y être, et puis je vais arrêter, je vais réattaquer autre chose. Donc peut-être un jour, si j'arrive à m'y mettre, mais pour le moment, c'est pas ma priorité.
1: En tout cas, peut-être qu'on reviendra ici, c'est vous qui serez interviewé en tant qu'auteur en train de dédicacer. Merci beaucoup Léa, et donc rendez-vous ce samedi 6 juin à partir de 14h30 à la Maison de la Presse de Ghana.
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Bonjour à toutes et à tous et bienvenue dans notre rendez-vous européen. Aujourd'hui, on parle d'un sujet qui vous concerne tous, la transparence salariale. Depuis 2023, l'Union européenne a adopté une directive pour lutter contre les inégalités de rémunération entre les hommes et les femmes. Mais où en est-on en France, en Allemagne ou en Suède? Et comment vérifier si vous êtes bien payé? En Europe, les femmes gagnent en moyenne 13% de moins que les hommes. Mais ce chiffre cache de fortes disparités. En Allemagne, l'écart est de 18%. En France, il est de 15,8%, mais grimpe à 25% pour les cadres. En Suède, championne de l'égalité, l'écart n'est que de 4%, mais reste de 10% dans le secteur privé. En Espagne, il atteint 12%, avec des écarts encore plus marqués dans les postes à haute responsabilité. Ces chiffres montrent que la transparence peut être un levier pour agir. La directive européenne impose désormais le droit à l'information. Vous pouvez demander à votre employeur le niveau de rémunération moyen pour votre poste par sexe. Le reporting obligatoire. Les entreprises de plus de 250 salariés doivent publier leur écart de salaire. Ce seuil baissera à 150 salariés en 2027, puis à 100 en 2031. Des sanctions. En cas de non-respect, les États membres devront prévoir des amendes ou des compensations pour les salariés lésés. La charge de la preuve inversée. C'est à l'employeur de justifier une différence de salaire et non à vous de prouver une discrimination. Alors vous voulez savoir si votre salaire est juste? Voici quelques outils pour y voir plus clair. Eurostat, la base de données officielle de l'Union européenne qui propose des statistiques détaillées sur les écarts de rémunération par pays et par secteur. L'index de l'égalité professionnelle en France, obligatoire pour les entreprises de plus de 50 salariés. Il note leur performance en matière d'égalité salariale. Glassdoor ou PayScale, ces plateformes permettent de comparer les salaires par poste et par entreprise grâce aux témoignages anonymes des employés et le site du ministère du Travail. En France, ils proposent des simulateurs et des guides pour comprendre vos droits. La directive européenne doit être transposée dans le droit national en juin 2026. En France, cela signifie que les entreprises devront renforcer la transparence sur les critères de rémunération. Mais attention, la transparence seule ne suffira pas. Il faudra aussi agir sur les biais structurels, métiers genrés, temps partiel subi, plafond de verre, etc. La transparence salariale, c'est un pas de géant pour l'égalité. Alors prenez les devants, informez-vous, comparez et n'hésitez pas à poser la question à votre employeur. Et vous, seriez-vous prêt ou prête à demander le salaire de votre collègue pour vérifier l'équité ? Pour plus d'informations, vous pouvez nous contacter au 04 70 34 16 50 et nous retrouver sur Facebook et Instagram Europe Direct Allié. 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

0: Quand on a 15 ans, on a l'impression qu'on a la vie devant soi. Quand on a 15 ans, on est amoureux pour la première et la dernière fois, ou presque. Cette histoire, eh bien, on va la retrouver ici, dans cette maison de la presse, à Ghana, avec vous, Marion, dans notre chronique Livrez-vous. Elle est signée Isabelle Lagarrigue, c'est l'histoire d'un amour. Mais quand on a 14 ans, ce n'est pas pour toujours, on grandit, et il y a des choses qui se passent. C'est une histoire que vous avez adorée.
1: Oui, c'est une histoire que j'ai bien aimée, alors il ne faut pas en attendre de la grande littérature, c'est vrai qu'on n'est pas sur Fuenquinos. Ou un Goncourt, c'est sûr, mais ça fait du bien. C'était déjà bien écrit de toute façon. Il y a une belle plume, fluide et avec pas mal de rebondissements. Enfin, ça nous accroche. Et puis voilà, c'est une belle histoire d'amour. On prend le couple alors qu'ils se rencontrent. Voilà, ils ont 15 et 16 ans. Je ne sais pas si le sentiment est universel, mais effectivement, quand on a connu ça, on s'y retrouve et on s'y replonge avec délectation. Ça fait du bien. Alors, c'est très, très, très. Très guimauve, mais à cette époque aujourd'hui où tout est moche, ou en tout cas il y a plein de mauvaises nouvelles, etc., et ben ça fait du bien d'ouvrir ce livre, de se plonger dans cette petite histoire amoureuse. Mais c'est pas non plus tout est beau, tout est rose, hein. Ça va quand même être une histoire qui va durer sur des années avec ses rebondissements, ses hauts et ses bas. Donc on suit ces personnages avec beaucoup d'avidité et de passion pour voir comment ils vont s'extraire de cette. Ou pas, mais en tout cas de cette histoire, de ce marasme amoureux, c'était vraiment très plaisant.
0: Je dirais un bon roman de gare, mais au premier sens du terme, c'est-à-dire le temps d'un trajet, on plonge et puis on émerge en arrivant.
1: Parfaitement, ça collerait tout à fait. Alors moi j'avais la version en terrasse pendant 2 heures au soleil avec une boisson pour se délecter, mais c'est exactement ça, c'est une belle histoire dans laquelle il faut plonger, une belle parenthèse qui fait du bien.
0: Eh bien en tout cas, cette parenthèse, elle s'appelle « C'est l'histoire d'un amour », un titre tout simple finalement comme l'amour, quoique Isabelle Lagarrigue le signe, et c'est aux éditions Récamier, à retrouver ici à la Maison de la Presse de Ghana. Merci beaucoup Marion.

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Je fais entendre ma voix, même si nous sommes ensevelis sous un tas de fumier, la vérité fleurira. 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C'est sous ce titre provocateur que Roberto Saviano coécrit une bande dessinée avec l'illustrateur israélien Asaf Hanouka en 2022, dans laquelle il décrit sa solitude d'homme retraqué, sa peur des picciotti, bois armé de la Camorra, qui ne renonce jamais. Roberto Saviano y figure en une représentation du conflit de la morale et de la raison, tel le Minotaure enfermé dans son labyrinthe. Le 7e art a façonné une image de la mafia à la fois sordide et ambiguë, qui a eu les faveurs de grands cinéastes, de Hawks à Coppola, en passant par Scorsese. Ceci en nourrit notre imaginaire de scènes mythiques, enveloppé par l'attention d'inoubliable musique. La saga anthologique de la famille Corleone, tirée du livre de Mario Puzo, Godfather, le parrain, raconte l'ascension du crime organisé, ses rites, ses règles, sa cruauté. Porté magistralement à l'écran par Brando, le parrain, Don Vito. Mais saviez-vous que le producteur du film de Coppola a dû négocier avec Joseph Colombo, l'un des chefs de clan de Cosa Nostra à New York? Sous couvert de la Ligue de défense des droits civiques des Italo-Américains, dénonçant le harcèlement et les persécutions du gouvernement fédéral exercé sur la communauté, Joseph Colombo a exigé le retrait des mots « mafia » et « Cosa Nostra » du scénario et a obtenu, au passage, quelques rôles de figurants. Un jour, la mafia mettra un homme à la Maison Blanche et il ne le saura pas tant qu'il n'aura pas reçu la facture. Joe Valachi, 1903-1971, soldat de la famille Genovese, premier repenti de l'histoire de Cosa Nostra aux États-Unis. Extrait de Giovanni Falcone de Roberto Saviano, traduit par Laura Brignon aux éditions Gallimard. Chapitre 38. Conformément aux articles. Palerme, 1987. La catastrophe nucléaire de Tchernobyl, ce nuage toxique de poussière rétroactive qui s'est déployé au-dessus de l'Europe comme la cape noire d'un démon, n'a pas réussi à ralentir le maxi-procès. Les avocats de la défense n'y ont pas réussi non plus, malgré leurs pièges, leurs coups bas, leurs bâtons dans les roues, comme la demande de récusation du président de la cour, rejetée, ou celle grossière de faire lire l'intégralité des centaines de milliers de pages des actes de la procédure dans la salle d'audience, ni les timbrés qui se sont cousus la bouche ou se sont jetés par terre en proie à des convulsions, ni les distraits qui ne se rappelaient pas connaître M. Buccetta, ni ceux qui ont qualifié Don Mazzino de personnage sympathique, d'étrange monsieur aux cheveux longs, ni les accusés déchaînés qui aboyaient des insultes et des menaces comme des bêtes enragées depuis les cellules de la salle du bunker, ni les restaurateurs qui ont affiché dans leur trattori « Ici, on ne sert pas contorno ». Contorno est l'accompagnement des plats. Triste caricature dans un théâtre de guignol aussi sinistre que solidement implanté. Ni les balles qui ont mis fin à la vie d'avocat,
de proches, de collaborateurs de justice. Ni la presse, largement hostile, dans les pages de laquelle se sont succédés les articles acerbes signés par des magistrats fielleux et par des intellectuels à la plume acérée. Ni la politique, avec les incursions de chiens de garde à droite comme à gauche, qui aboyaient et écumaient de rage au Parlement et dans les événements publics. Ni les manigances de ces agents électoraux cramponnés au clientélisme, à la corruption, à la délinquance, comme si c'était l'unique mamelle nourricière possible. Ni Cosa Nostra, qui a obligé Falcone et Borsellino à se retirer sur une île oubliée, sans le nécessaire pour travailler, avec leur famille chagrine et mélancolique. Leur bureau, dans l'aile sud de la salle de bunker, est une petite pièce de 10 mètres carrés, occupée par un long canapé en cuir un peu râpé, peut-être récupéré dans une autre pièce du tribunal, où sa présence était devenue superflue. Devant le canapé, une table plus ou moins de la même longueur, mais beaucoup plus haute, raison pour laquelle il est impossible de s'y accouder si on est assis sur le canapé, à moins d'être aussi grand qu'Ayala, qui cependant n'est pas présent à l'heure actuelle, car il se trouve dans la salle d'audience où Giordano, le président de la cour, et Pietro Grasso, l'assesseur, sont attendus pour la lecture de la sentence en première instance de ce procès, qui est officiellement le procès contre la mafia le plus important de l'histoire. Plus de 21 mois de débats. 349 audiences pour un total de 1829 heures. 475 accusés, dont 208 à la barre. 102 personnes sous contrôle judiciaire, 44 assignés à domicile et 121 accusés en fuite. Plus de 900 témoins et parties civiles auditionnées. 1314 interrogatoires, 635 plaidoiries de la défense, 1265 tomes de procédures. Le réquisitoire des avocats généraux, Giuseppe Aloia et Domenico Signorino, pour demander la condamnation de tous les dirigeants de Cosa Nostra, désignés comme responsables directs des crimes les plus atroces commis entre 1977 et 1984, a duré 12 jours. La cour va rendre sa sentence après s'être retirée plus d'un mois dans la salle des délibérés. Et aujourd'hui, 16 décembre 1987, elle sera lue au tribunal, où plane un silence de mort. Giovanni est assis sur le canapé en cuir avec Paolo et Nino. Guarnotta et Di Lello sont chacun à un bout de la table, les yeux rivés sur le mur. Tout se joue maintenant. Inutile de le rappeler, ils se gardent de le faire. Mais ils le pensent et le savent tous, surtout Giovanni. Une petite télé branchée sur les caméras de la salle d'audience est installée sur une étagère en face du canapé. Giovanni la fixe, mais surtout, il tend l'oreille. Les détenus, qui ne sont jamais restés silencieux pendant tout le déroulement du procès, sont muets. Ils ont peur. Eux aussi sont sur des charbons ardents. Ce qui n'était pas couru d'avance, habitués comme ils le sont aux sentences aménagées, assouplies et aux acquittements pour manque de preuves. Ils sentent qu'aujourd'hui, ce n'est pas comme d'habitude. Et si, outre la férocité, ces individus ont quelque chose en commun avec les bêtes les plus sauvages, c'est le flair. Tout en écoutant attentivement leur silence, Giovanni tapote sur sa cigarette. La sombre tombe
comme de la neige sur la montagne de mégots qui s'élève du cendrier. S'il y a bien une phrase qui résume tout, déclare soudain, dit Lélo, sans détourner les yeux du mur, qui explique bien le sens de tout ça, c'est celle d'Inès. Inès Leota, la veuve du policier Boris Giugiano. Son fils, Alessandro, et ses beaux-frères se sont constitués partie civile dans le procès, comme la mairie de Palerme, en la personne du maire Leo Luca Orlando, comme les enfants du général Dalla Chiesa, la mère et le frère d'Emanuela Settigara, comme la famille de Giuseppe Di Lavori, le chauffeur qui en 1982 assurait le transfert du boss catané Alfio Ferlito de la prison d'Etna à celle de Trapani. Pour tuer ce dernier, le camp Santa Paola a fait un massacre, abattant outre le boss en question et Di Lavori, trois carabiniers de l'escorte. Ou encore, comme la veuve du médecin légiste Paolo Giacone, dont le seul tort a été de révéler une empreinte digitale appartenant à Giuseppe Marchese, le neveu du boss Filippo Marchese, sur la scène d'un crime, et de refuser ensuite, obstinément, malgré les pressions et les menaces du clan, d'arranger son expertise. Une poignée de personnes à qui on a arraché le cœur de la poitrine, victime, elle aussi, de Cosa Nostra, privées de quelqu'un qu'elles aimaient, et souvent de leur avenir, de tout espoir, de sérénité. Pendant les débats, Inès a dit que Boris Giugiano s'était retrouvé isolé. Mon mari semblait être le seul à poursuivre Cosa Nostra. C'est pour ça qu'il a été tué. On avait creusé un fossé autour de lui, de même qu'on a creusé un fossé autour de Falcone, de Borsellino, de Guarnata, de Di Leto, di Ayala. Comme c'est étrange, se dit Giovanni, d'être sous les projecteurs, de faire les titres de tous les journaux télévisés et de se sentir si terriblement seul. Le voilà, murmure Paolo d'une voix atone. Il pose une main sur l'épaule de Giovanni, à sa gauche, et sur celle de Nino, à sa droite. Nino fait le signe de croix, un geste discret que seul Paolo remarque. Alfonso Giordano et Pietro Rasso ont de la barbe, ce qui n'était pas le cas quand ils se sont retirés dans la salle des délibérés il y a un mois. Ils s'avancent d'un air humble et soucieux. Les six jurés entrent à leur tour. Di Lello et Guarnata se tournent enfin vers l'écran de la télé, comme s'ils s'étaient retenus jusqu'à là, par superstition. Au nom du peuple italien, la cour d'assises de Palerme, conformément aux articles, à 18h07, devant la salle bondée, c'est le début d'un fleuve de noms et d'articles de loi. Les avocats de la défense ont le visage tendu et concentré. Certains d'entre eux serrent les poings. Ils ont peur. Ils ont plus peur que les accusés. Les détenus savent que, dans le pire des cas, ils retourneront en prison, tandis que leurs avocats ne veulent même pas imaginer ce qui pourrait leur arriver. Michele Greco, Salvatore Riina, Bernardo Provenzano et Francesco Madonia, perpétuité. Le caissier de Cosa Nostra, Pippo Calo, est condamné à 23 ans de prison. Le financier, Ignacio Salvo, à 6 ans. Luciano Ligo est acquitté. Même les magistrats se sont moqués de lui, confirmant son exclusion définitive des affaires importantes de Cosa Nostra. Il devra de toute façon passer sa vie en détention. Les collaborateurs, Tommaso Buccetta et Salvatore Contorno, reçoivent des peines plus légères en raison de leur aide qu'ils ont apportée. Le premier est condamné à 3 ans et demi de détention, le second à 6 ans. Au total, le maxi débouche
sur 2660 années de prison, 114 acquittements et 19 condamnations à perpétuité. 346 accusés sont reconnus coupables. Giovanni, Nino, Paolo, Leonardo et Giuseppe n'attendent pas la fin de la lecture des condamnations pour se serrer dans les bras. Entre le canapé râpé et la table, plein d'émotions silencieuses. Une émotion sans éclat de joie, sans fanfare. C'est la conclusion de ce marathon, de cette longue course de relais durant laquelle beaucoup de participants sont tombés. Une conclusion marquée par la conscience, sobre et digne, que personne n'a jamais réclamé la vengeance ni la victoire. Pour que tout fonctionne, pour que l'on puisse marcher dans la rue la tête haute, bien droit et avec un peu d'espoir dans les poches, il suffit que la justice ne perde pas. Et aujourd'hui, enfin, la justice n'a pas perdu.

Chapitre 52. Sac de voyage bleu foncé. Palerme, 1989. L'eau lèche la roche claire et accidentée, dessinant une bande plus sombre, gris foncé d'une cinquantaine de centimètres de large, qui signe le point de contact entre la mer et les rochers. Derrière ces quelques habitations commence la montagne. La roche reprend ses droits et s'élève vers le ciel. Les hommes foulent la pierre d'Ado Aurora depuis le paléolithique. Les premiers habitants de la Conca d'Oro ont cherché refuge dans la grotte creusée dans son flanc, exposée au nord-est. Des millions d'années après, les lieux ont conservé leur tranquillité. Giovanni ouvre les fenêtres, son regard parcourt, fasciné, les déclivités, s'arrête sur les pentes de cette terre. Il se laisse apaiser et séduire par cette Amérique de l'Antiquité, si fière de sa poussière et de ses craquements ligneux, qu'elle se croit à tort, imperméable, éternelle. Mais la frontière est ténue entre séduction et sédation. Cette terre va devoir se réveiller, pense Falcon, se réveiller tout entière, jusqu'en dans les méandres de Brancacaccio, les campagnes d'Al Calmo, la périphérie de Chachuli et la cuvette de Corleone, pour ne pas partir en morceaux, pour ne pas crever de sa propre éternité. Giovanni se sent chanceux d'avoir à sa disposition une maisonnette arrimée à cet endroit pierreux. Il l'a louée pour l'été. Quelques mètres en claquettes sur les rochers et il peut plonger dans la mer avec Francesca. Pour lui, c'est un sas de décompression, même si les hommes de son escorte, perpétuellement en patrouille dans les alentours, lui rappellent que son nom est écrit sur un bout de papier dans les poches des picciotti. Ici, il peut se détendre, et Dieu seul sait combien il en a besoin, vu le bazar que c'est à Palerme, un bazar qui n'a pas l'air de s'arranger. Ici, c'est à la fois Palerme et pas Palerme. Les magistrats suisses, Carla Del Ponte et Claudio Lehmann, sont arrivés à Palerme pour travailler sur une partie de l'enquête Pizza Connection. Tout un circuit de blanchiment d'argent entre l'Italie et la Suisse, qui a déjà révélé plusieurs liens avec les clans mafieux et les prête-noms d'hommes politiques italiens. Un réseau d'intérêts criminels et institutionnels qui se traduit par une série de chiffres, de procès-verbaux, de chèques et de listes de transactions bancaires. Ce travail demande d'être abordé pas à pas. Cette enquête est sans fin, dit Lehmann. Giovanni a le combiné du téléphone coincé entre l'oreille et l'épaule. Il entend son collègue poser ses lunettes sur la table. Hier soir, ils sont allés dîner ensemble au Charleston, vers Mondello, après que Claudio et Clara avaient fini leur série d'interrogatoires. Giovanni a insisté pour qu'elle passe le voir aujourd'hui, faire un plouf, boire une grappa et discuter un peu. Mais ils ont préféré rester à Palerme afin de visiter la ville, tant pis pour la Berniade. Ils s'échangeront les dernières informations au téléphone et tout le monde repartira vaquer à ses autres occupations. C'est qu'on n'a jamais fini de creuser, dit Falcon. On descend toujours plus profond, comme dans une grotte. Il n'arrive à dormir véritablement que pendant quelques heures. Il passe l'essentiel de ses nuits, qui dans tous les cas sont courtes, dans un état entre la veille et le sommeil. Chose qui le tracasse, d'autant plus qu'à cause de cela, Francesca dort mal elle aussi. C'est le serpent qui se mord la queue. Voilà pourquoi ils ont décidé de passer quelques jours à la Laudora. Giovanni n'a pas souvenir de la dernière fois qu'il est allé nager dans une piscine publique. La natation est, ou plutôt était, une des rares activités qui l'apaise.
Au fait, pour revenir aux transactions, dit Lehmann, comment vous vous êtes débrouillé ? Chapeau, en tout cas. Il fait référence au papier qu'il a sous les yeux. Des séries de versements bancaires listées sur le papier en tête de plusieurs établissements suisses. Les Suisses sont bien placés pour savoir que les directeurs de banque se retranchent habituellement derrière le secret bancaire. Si on ajoute à cela la méfiance, les oublis et les dribbles des établissements de crédit italiens et étrangers pour essayer de protéger l'identité de leurs clients dès le balbutiement d'une enquête, on comprend que l'obtention de ces documents n'a pas été une mince affaire. On leur a mis un bon coup de pression, j'imagine. Si tu savais combien de fois j'ai dû aller frapper à la porte des directeurs, vous êtes de vraies têtes de mule, vous autres, commente Carla. Dans le bon sens ou dans le mauvais sens du terme ? Là, c'est dans le bon sens. C'est le cas, la plupart du temps, disons. Le raclement de gorge de Francesca se fait entendre en arrière-fond. Elle est assise sur le canapé, un livre entre les mains, à 2 mètres de son mari. Apparemment, quelqu'un dans cette pièce ne partage pas cet avis, sourit Giovanni. Il est vrai que l'Audora est à la fois Palerme et pas Palerme. Il est également vrai que certaines ombres s'étirent au-delà de Palerme. Et Falcone le sait très bien, quoiqu'il essaie parfois de l'oublier. Cela étant, même s'il était en périphérie de Milan, ça ne changerait pas grand-chose. Personne ne lui a dit, parce que ça fait plaisir de le voir comme ça, rasséréné par ce minimum de tranquillité apparente. C'est un policier qui le lui dit, et de la manière la plus brusque qui soit. Il déboule comme une furie alors que Giovanni et Francesca sont en train de somnoler sur le canapé. « On doit partir, monsieur le juge. »« Qu'est-ce qui se passe ? Vous avez toutes vos affaires ? Vous avez quelque chose à récupérer ?»« Non. » Je dois... Mais qu'est-ce qui se passe ? S'il vous plaît, monsieur le juge, on doit partir immédiatement. On vous attend dans la voiture. Giovanni regarde par la fenêtre et voit 3 voitures arriver, gyrophares allumés. Elle se gare devant la villa. Les agents ouvrent les portières et descendent. Ils portent tous des gilets pare-balles. Madame, dit le policier à Francesca. Mais enfin, que se passe-t-il ? Demande encore Giovanni, en short et claquettes, rassemblant ses affaires à la hâte. Il se passe qu'en inspectant les rochers devant la villa, 3 agents ont trouvé une combinaison de plongée, des palmes, un masque et un sac de voyage bleu foncé avec écrit « Voilerie San Giorgio ». Ce dernier contenait un tupperware et une caisse métallique et dans la caisse, il y avait un engin explosif composé de 58 bâtons de dynamite reliés par 2 détonateurs à un dispositif électromécanique commandé par un récepteur radio sur une fréquence de 35 MHz. On doit partir, monsieur le juge. Il faut faire exploser le sac. Francesca ? Il regarde sa femme sans savoir que dire. J'aime. Il est désolé. Il est toujours désolé. Il est désolé pour tout. Ça n'a même plus de sens de le dire. Ces mots seraient ridicules. Et pourtant, c'est la vérité. Il se sent mortifié d'obliger sa femme à s'arracher de son confort et à s'enfuir comme une voleuse. Francesca semble dotée d'une endurance illimitée. Néanmoins, c'est une bonne chose que son sentiment de mortification l'emporte pour le moment sur la peur. Parce que quand il réalisera que non seulement son nom est écrit sur un bout de papier, mais que son assassinat est une priorité, alors il n'y aura plus de place dans son cerveau que pour elle. Elle le dévorera, et sa retenue digne, cette noblesse qui l'empêche chaque fois de fondre en larmes, d'appeler à l'aide, de dire simplement « J'ai peur. J'ai peur et je voudrais tellement que ça s'arrête. » Le rendra fou. Elle enflammera son cerveau comme une méningite. Je veux que Francesca rentre dormir à Palerme. Si certains croient qu'on s'est disputé ou même qu'on se sépare, c'est encore mieux. C'est mieux pour elle.
Liliana Ferraro est assise à côté de Giuseppe Ayala dans la villa d'Adora. Ça fait longtemps maintenant qu'elle collabore aux enquêtes de Giovanni. Elle sait décrypter ses expressions, tout comme Ayala. Ainsi, ils comprennent tous les deux que Giovanni est sérieux quand il dit qu'il ne veut pas de sa femme dans cette maison. Au moins la nuit. Et ce, dès aujourd'hui. Il a franchi une ligne, une frontière. Et de l'autre côté, il veut être seul. Francesca ne comprend pas que ces messieurs sont passés aux choses sérieuses. Aussi, elle comprend très bien, pensent Liliana et Peppino en s'échangeant un regard. C'est juste qu'elle ne veut pas, t'ajoute. Elle comprend très bien, pensent Liliana et Peppino en s'échangeant un regard. C'est juste qu'elle ne veut pas t'ajouter un poids sur les

0: Puis il écarte les bras. Il reste silencieux pendant quelques secondes. Il sort une cigarette de son paquet, en tend une à Pépino. « Ce qui m'inquiète le plus, » dit-il soudain, comme s'il émergeait de ses pensées, « c'est qu'ils ont une taupe. Quelqu'un les a tenus informés de mon programme quotidien. Il y a des esprits très fins derrière tout ça. Qui ?» demande Pépino. « Je sais que les candidats sont nombreux, mais tu as une idée ?»«
1: J'en ai beaucoup, et aucune à la fois. J'observe les faits, et les faits sont étranges. »«
0: Comment ça ?» demande sa collègue.
1: « Hier, j'ai reçu un coup de fil d'Andréotti. »«
0: Ah ?»«
1: Oui. »«
0: Il m'a félicité d'avoir échappé au danger. »
1: C'était bizarre. C'était la première fois qu'on se parlait au téléphone.
0: Et tu crois que...
1: Je ne crois rien, soupire-t-il d'un air malheureux. Après une courte pause, il se lève comme s'il avait repris des forces et invite les autres à faire de même.
0: Allez, sortons, c'est l'heure du déminage, dit-il en insistant sur le dernier mot, accompagné d'un clin d'œil. Quelques agents sont entrés pour chercher d'éventuels mouchards cachés derrière les prises. Dans le téléphone, ou aller savoir où.
1: Il n'est plus possible de savoir qui est du côté de qui, ni même de s'appuyer sur les rares certitudes qu'il avait jusqu'à hier. Les piles de dossiers contenant les documents de l'enquête à laquelle il travaille avec ses collègues suisses ont été poussées sur le bord de la table. C'est juste que demander à Francesca d'aller dormir tous les soirs chez sa mère, c'est ainsi qu'ils se sont organisés. Francisca vient le voir pendant la journée ou après le travail, puis elle rentre à Palerme, chez sa mère.
0: « Qu'est-ce que tu voulais que je fasse ?»«
1: Rien. »«
0: Rien, » répond Maria attristée.
1: « Tu pourrais dormir à Palerme, toi aussi. Ce serait...
0: Tu ne comprends pas, Maria. »«
1: Non, je ne comprends pas. » Elle lève les mains.
0: « Il n'y a que toi qui peux comprendre. »
1: Elle ne veut pas le contredire. Elle ne l'a jamais vu dans cet état.
0: Giovanni a passé les dernières heures dans le fauteuil ou couché par terre. Il arrive même à fumer plus qu'avant. Il a le visage bouffi et cendreux.
1: Avant que Maria entre dans le salon, il y avait un pistolet sur la table.
0: Giovanni l'a caché d'un geste vif, mais il était là.
1: « Tu ne comprends pas, » insiste-t-il. « Je dois être lucide. »
0: Il se tapote la tempe de l'index. « Je dois toujours être présent à moi-même, réactif. Je ne peux pas penser à Francesca. La nuit, si je peux, si j'y arrive, je ne dors pas. »
1: Je reste dans le fauteuil. Il tend le bras vers le fauteuil couvert de coussins en vrac.
0: Ils doivent savoir que je ne bouge pas d'ici, que je n'ai pas peur.
1: « D'accord, Giovanni, mais mets-toi à ma place. »
0: Francesca m'a appelée. Elle m'a dit que...
1: Quoi ?
0: Ça la rend malheureuse. Elle voudrait rester ici avec toi.
1: Giovanni secoue la tête. Il a deux gros cernes, les yeux rouges et brillants.
0: Quoi, Giovanni ? Qu'est-ce que je ne peux pas comprendre ?
1: Il baisse la tête.
0: Tu ne peux pas comprendre que maintenant, je suis un cadavre ambulant.

Chapitre 58. Second degré. Palerme, 1990. Le délibéré a commencé il y a un mois et on devrait bientôt connaître le verdict de la cour d'appel pour le maxi-procès de Palerme. Il sera crucial. Le théorème Buccetta, la composition de la coupole mafieuse, sa structure hiérarchique, le rôle des chefs, les alliances et les vendetta sera peut-être confirmé. Ou bien, dans l'hypothèse la plus désastreuse, contesté. Falcone sait très bien que ce verdict n'aura pas seulement une incidence sur les accusés,

ainsi sur la magistrature anti-mafia, ses méthodes et son travail déjà lourdement critiqués par Melli et maintenant par Giacomanco. Et il y aura une incidence sur lui. Or, s'il y a bien une chose dont il n'a pas du tout besoin en ce moment, c'est une attaque frontale de plus, sous les yeux de tout le pays. Les politiques, ses ex-amis, le conseil de la magistrature et un bon nombre de ses collègues font déjà ça très bien. Les Picciotti s'étaient tenus tranquilles, pistolets dans les poches, ne les sortant qu'à de rares occasions, toujours spectaculaires, car derrière les barreaux où eux-mêmes ou leur chef étaient détenus, une rumeur avait circulé qui disait « Tenez-vous à carreau, parce que le château va tomber. Vous serez libérés, tout s'arrangera. » Maintenant, on ne peut pas dire que tout s'est arrangé, mais beaucoup de choses, si. 86 nouveaux acquittements, voilà la sentence prononcée dans la salle d'audience par Palmigiano, le président de la cour d'appel. Des 19 peines à perpétuité prononcées en première instance, il n'en reste plus que 12. Et pour ceux qui resteront en prison, les peines sont diminuées d'un tiers. La coupole n'est pas responsable des assassinats du général Dalla Chiesa, de Boris Giuliano, de Caligero Zucchero. Certes, l'autorité de l'organe décisionnel de Cosa Nostra a été reconnue, mais selon le tribunal, l'autorisation des chefs n'était pas nécessaire pour tuer un préfet, un dirigeant de police ou un enquêteur. Bizarrement, leur autorité prévaudrait seulement dans les crimes de mafia qui opposent deux familles, alors que les autres seraient le fruit de décisions prises par des cellules autonomes ayant le droit de se balader et d'arroser les personnes de leur choix à la Kalachnikov sans demander la permission. D'ailleurs, ils auraient été contre-productifs pour les boss Corleone d'accomplir des crimes de cette envergure, car ceux-ci auraient forcément attiré l'attention de la police. Voilà ce que dit le verdict. Ce sont les mafieux du clan perdant qui ont abattu Dalla Chiesa, Giuliano et Zucchetto, ainsi que le boss Alfio Ferlito, les trois carabiniers qui l'escortaient dans son transfert d'une prison à une autre, mais aussi le chauffeur, Giuseppe Di Lavore, et ce, pour des raisons sans doute liées à la drogue ou à la conquête d'un nouveau territoire. Nino Caponnetto est chez lui, assis dans un confortable fauteuil vert, un plaid en laine sur les jambes. C'est le 12 décembre, Noël approche et il pourra le fêter en famille. Il devrait être content et pourtant il ne l'est pas. Il ne l'a jamais été depuis son retour à Florence. Il a assisté impuissant en spectateur à la démolition du château qu'il avait édifié avec Falcone, Borsellino, Di Lello, Guarnotta, Ayala et Signorino. Qu'est-ce qu'on fait, Giovanni? Rien, Nino. Ce qu'on pouvait faire, on l'a fait. Et franchement, ce n'est pas un désastre, ça aurait pu être pire. En gros, le travail de l'instruction a tenu. Ce n'est pas comme ce qui s'est passé à Cantazzaro, il y a 20 ans. La rafale d'acquittement pour les 114 de Caranova. Il reste quand même 12 perpétuités. Bon, c'est sûr, il y a des bizarreries. Ils ont tous les deux une voix fatiguée, ensommeillée. Giovanni parle depuis le lit défait de sa chambre d'hôtel. « Tu as lu ce que dit la presse ?»« Non, je suis à la campagne, je n'ai pas accès à tous les journaux. Dieu merci. » Giovanni récupère un exemplaire de La République sur sa table de chevet. Le juge ne peut pas participer au combat. Il ne peut jamais juger seulement parce que la foule demande un certain type de verdict. Soit le juge est impartial, soit il ne l'est pas. Si le juge se bat, c'est qu'il est d'un côté ou de l'autre. Alors, ce n'est plus un juge. Comme disait Cicéron, je suis le serviteur de la loi. Serviteur de la loi. De l'ignorance à la rigueur.
c'est de l'amateurisme, Giovanni. C'est le symptôme d'un amateurisme culturel dans l'approche du phénomène mafieux. Ce que je me demande, c'est comment il est possible que Riina ait pris Perpète, et Provenzano 10 ans. Pourquoi Michele Greco a pris Perpète et Salvatore Greco, le sénateur, seulement 6 ans? Pourquoi Perpète pour Riina et pas pour Lucchese? Bref, ça m'énerve. Mais surtout, certains choix me paraissent incompréhensibles. Oui. Eh bien, on a tous les droits d'être énervés, toi et moi, Giovanni. Si on en croit cette sentence, le professeur Paolo Giacone aussi a été assassiné sans que la coupole soit au courant. En gros, le boss siégeait là. Pourquoi? Pour le prestige. Pour la gloire. Pourquoi, si dans les faits, il n'était au courant de rien? Je ne sais pas. Qu'est-ce que tu veux que je te dise? Il reste encore la cassation.

c'était des extraits de Giovanni Falcone de Roberto Saviano, traduit de l'italien par Laura Brignon, aux éditions Gallimard. 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

0: Bonjour à tous, bonjour à toutes. Nouvelle émission de notre cycle consacré aux animaux. Et avant de commencer, j'aimerais préciser une chose. Je n'aime pas les chiens. Là, je sens que je vais pas me faire des amis. Disons que je les redoute. En particulier, ceux qui ne sont pas attachés. D'ailleurs, j'ai ma petite théorie là-dessus. Si le cerveau des chiens était logé dans l'une de leurs fesses, ce serait la tête qui fouetterait le vent de gauche à droite. Toutefois, comme vous le savez, les exceptions confirment la règle. Et donc, je fais une seule exception. C'est Laïka. En novembre 1957, elle a fait un voyage dont elle ne reviendra jamais. Petit aparté avant de continuer. Par convention, la ligne de Kármán définit la limite de l'atmosphère terrestre au-delà de laquelle l'air est trop ténu pour des applications aéronautiques. Autrement dit, au-delà de cette ligne, c'est l'espace. Et par convention, cette ligne est fixée à 100 km d'altitude. Alors aux alentours de 1944, une fusée V2, conçue par l'ingénieur allemand Werner von Braun, est le premier engin à passer cette ligne fictive. Et à la fin de la Seconde Guerre mondiale, les Russes et les Américains se sont partagés les scientifiques qui ont participé à la confection du V2, et de chaque côté du rideau de fer, ces scientifiques ont pu définir et développer des programmes liés à la conquête spatiale. Avant d'envisager l'envoi d'humains dans l'espace, il faut savoir si un être humain peut survivre à des vols spatiaux. Dès 1947, les Américains envoient le premier animal dans l'espace, ou je devrais dire plutôt les premiers animaux, parce que ces animaux, ce sont des mouches. Enfermées dans un conteneur, lui-même placé dans une V2, et lancé grâce à cet engin, le conteneur atteint l'altitude de 109 km avant de revenir sur Terre sans encombre grâce à un parachute. Puisque des insectes ont survécu, bien d'autres animaux plus volumineux peuvent servir de cobayes. Les États-Unis font le choix de macaques rhesus. On les appelle comme ça parce que, pour qu'ils se tiennent tranquilles et pour que leurs signes vitaux ne soient pas perturbés par le stress du vol, une anesthésie permet de les endormir avant le décollage. En 1948, c'est Albert Ier à connaître l'impesanteur. Mais hélas, il meurt durant le voyage de retour. En 1949, c'est le tour d'Albert II d'aller dans l'espace. Il s'agit toujours de macaques, hein, pas du roi de Monaco. Albert est placé dans la coiffe d'un V2. Il monte jusqu'à 134 km d'altitude et meurt à l'atterrissage parce que le parachute de descente ne s'est pas ouvert. Quelques mois plus tard, c'est Albert IV qui s'y colle. Il monte jusqu'à 127 km d'altitude et connaît le même destin funeste que Albert, deuxième du nom.
1: Capitaine Cap.
0: Du côté soviétique, on prend des chiens errants dans les rues de Moscou. Ce choix est motivé parce que premièrement, personne ne viendra les réclamer. Deuxièmement, cela nettoie les rues et limite la propagation de certaines maladies, comme la rage. Et troisièmement, parce que ces animaux ont la réputation d'être plus résistants compte tenu des rudes conditions météorologiques russes et de la vie pas facile de la rue. En fait, il s'agit bien de chiennes. Là encore, les raisons de ce choix sont extrêmement prosaïques. Les chiennes comportant toute une combinaison dotée d'une poche en caoutchouc à l'arrière pour avoir le truc dedans, bah c'est plus facile à concevoir pour les femelles, si vous voyez ce que je veux dire. C'est l'équipe de Oleg Gazenko qui sélectionne et qui entraîne ces animaux. Les critères sont très précis. La chienne doit avoir entre 2 et 6 ans, mesurer 35 cm en moyenne et ne pas peser plus de 6 kg. Elles apprennent à porter une combinaison bardée de capteurs, à rester tranquilles dans des espaces confinés, à s'habituer aux bruits très forts pour les habituer au vacarme des fusées et à se nourrir d'un gel fait de gélatine de porc, de pain, de graisse et de viande. Ces chiennes subissent une batterie de tests et surtout passent par la case centrifugeuse. Pour les habituer aux fortes accélérations, 57 cosmochiens sont retenus. Mais toutes ne voleront pas. Si certaines d'entre elles parviennent à s'échapper avant le vol, d'autres auront le « privilège » entre guillemets de faire plusieurs allers-retours entre le sol et l'espace. En juillet 51, Desik et Zigan font leur premier vol à bord d'un missile R1V. Elles vont jusqu'aux portes de l'espace et en reviennent saines et sauves. Mais Desiké repart quelques jours plus tard à bord d'un missile R1B avec la chienne Lisa. Hélas, le parachute refuse de s'ouvrir, fracassant leur capsule à l'atterrissage.

0: ça s'appelle un Spoutnik.
1: Arrive le mois d'octobre 1957. C'est important ce mois parce que c'est le lancement d'un missile R7 Serbiorka. Ce dernier monte en orbite et largue avec succès sa charge utile, Spoutnik numéro 1. Alors que le satellite artificiel fait les gros titres de la Pravda, vous savez, c'était le quotidien et organe officiel du comité central de l'URSS, eh bien du côté occidental, c'est la panique. C'est une preuve de l'avancée des Russes dans le domaine spatial. Traditionnellement, le 7 novembre est le jour anniversaire de la révolution soviétique. Propagande oblige, le président Nikita Khrouchtchev entend faire un coup d'éclat. Il convoque Sergueï Korolev, le créateur et responsable du programme spatial russe, et lui intime l'ordre d'envoyer un être vivant dans l'espace avant cette date. Sergueï Korolev rechigne. Il a bien un engin, qui s'appelle l'objet D, sur lequel il travaille depuis plusieurs années, mais cet engin ne sera prêt qu'à partir de décembre. Pour Nikita Khrouchtchev, ce n'est pas une excuse. Décidé à en mettre plein la vue aux Américains, il attribue à Sergueï Korolev un budget confortable et des moyens très importants. Cette décision scelle le destin du cosmochien qui prendra place dans Spoutnik 2. L'objet D n'étant pas terminé, l'équipe de Sergueï Korolev conçoit un nouveau module en moins d'un mois sans pouvoir le tester. C'est l'objet PS2. Compte tenu des délais, il est impossible de concevoir un système de contrôle de l'altitude, ce qui veut dire qu'une fois en altitude, le satellite sera libre de tourner dans tous les sens. Le système de survie est amélioré pour passer quelques minutes à quelques jours. La cabine permet au chien de s'asseoir, de s'allonger et de se tenir debout. Le satellite est équipé d'un système télémétrique déjà mis au point pour l'objet D. Ces systèmes transmettent de grosses quantités d'informations, comme les activités respiratoires et cardiaques de l'animal, sa pression artérielle, sa température. D'autres capteurs sont également embarqués pour étudier les rayonnements spatiaux. La cabine est équipée d'un distributeur de nourriture et d'un ventilateur qui s'active dès que la température de la cabine dépasse les 15 degrés Celsius. La cabine est équipée d'une caméra basique filmant son occupant. Schématiquement, l'objet PS2 ressemble à un cône haut de 4 mètres et de 2 mètres à sa base. Il pèse près d'une demi-tonne, soit 6 fois plus que Spoutnik 1. Mais il manque quelque chose, un système de retour. Pour faire face à ce problème, la dernière ration d'aliments est empoisonnée, ce qui euthanasie immédiatement l'animal encore en orbite avant que ses réserves d'oxygène se vident.

trois chiennes sont spécifiquement entraînées pour ce vol. Albina, Kudryavka et Mouchka. Albina a déjà deux vols suborbitaux à son actif. Kudryavka est une primo-volante. Son nom peut se traduire en français par « petite frisée ». En Occident, comme on ne sait pas comment s'appelle l'animal, il est baptisé un temps « mutnik ». C'est un mot valise composé du mot « mut », qui veut dire « cabot » en anglais, et « nik » en référence à Spoutnik. En fait, vous mettez « nik » à la fin de chaque mot, ça fait russe. Comme le nom de l'animal est difficile à se rappeler pour les uns et dur à prononcer pour les autres, le nom de l'animal rendu public est celui de sa race. En russe, ce genre de petit bâtard, Kudryavka est un croisement entre un ouski et un samouraï et un terrier, est baptisé du nom de Laïka, que l'on peut traduire par « petit aboyeur ». C'est ce nom qui passe à la postérité. Quant à Mouchka, elle a participé au test de système de survie, mais elle est écartée car elle ne mangeait pas correctement. Laïka est finalement retenue et Albina, c'est sa remplaçante. L'objet PS2 sera lancé par la même version du Semyorka que celui qui avait placé Sputnik 1 en orbite. Le 31 octobre 1957, Laïka est placée dans sa cabine. Le tout est placé dans la partie supérieure du Semyorka. Le problème, c'est qu'à cette époque de l'année, à Baïkonour, il fait très froid. Oleg Gazenko insiste pour que l'on installe un tuyau dans la cabine pour faire affluer de l'air chaud jusqu'à la chienne pendant la durée du montage du vaisseau. Et ce n'est que le 3 novembre que le Semyorka décolle et place Sputnik 2 sur orbite. Le vaisseau fait le tour de la Terre en 103 minutes. Laïka survit à la mise en orbite et accepte les rations alimentaires qu'on lui donne. En revanche, elle reste passablement stressée par le décollage. Comme tout a été monté à la va-vite, une succession d'événements met en péril l'existence de Laïka. Sputnik 2 ne se détache pas du dernier étage de la fusée Semyorka, ce qui empêche le système de thermorégulation de se mettre en route. De plus, le revêtement thermique du vaisseau est partiellement endommagé, ce qui provoque une hausse de la température à bord. Rapidement, le thermomètre affiche 40 degrés. Lors des deux premiers passages de Sputnik 2 au-dessus de l'Union soviétique, les données télémétriques sont bonnes. Mais au troisième passage, elles ne sont pas vraiment rassurantes. Et lors de la quatrième révolution du vaisseau autour de la Terre, plus aucune donnée n'est transmise. Laïka n'a pas survécu en orbite à cause du stress et de la température à bord. Loin de s'extasier comme les autres, les défenseurs des droits des animaux protestent devant les ambassades russes, observent des minutes de silence un peu partout dans le monde et ouvrent des débats sur l'utilisation des animaux dans la recherche scientifique. Mais cela n'empêche pas l'Union soviétique d'annoncer au monde qu'elle a envoyé un être vivant en orbite. Par contre, beaucoup demandent des comptes à l'Union soviétique. Et comment elle compte faire revenir l'animal? Parce que tout le monde pense qu'il est encore vivant. L'URSS rassure tout le monde et dit que le chien sera de retour rapidement et puis se ravise. Il est prévu de l'euthanasier au bout de 10 jours. Finalement, sa mort est annoncée 4 jours après le décollage. L'histoire de la conquête spatiale est jalonnée de décès. Ils ont lieu au moment du décollage ou lors de rentrée atmosphérique. Mais officiellement, Laïka est la seule à être morte là-haut et à y être restée. Faut savoir que tout objet qui tourne autour de la Terre ralentit de manière naturelle. Après 2370 révolutions autour de la Terre et après avoir parcouru plus de 100 millions de kilomètres dans le vide spatial, 163 jours après son décollage, le 14 avril 1958, Sputnik 2, suffisamment freiné, emportant la dépouille de Laïka, fait sa rentrée atmosphérique au-dessus de la Barbade. Laïka marque son époque, pas seulement parce que c'est le premier être vivant à avoir été dans l'espace, mais aussi parce que c'est le premier être vivant à y être mort. La mort de Laïka ouvre différents débats sur l'expérimentation animale et sur le droit des animaux. À travers le monde, de nombreuses associations de défense des animaux protestent contre leur utilisation dans des programmes spatiaux. Même les scientifiques ayant participé à cette mission ont exprimé leurs regrets. Oleg Gazenko, chef de la mission scientifique, déclare, je cite, « Le travail avec les animaux a été une source de souffrance pour nous tous. Le peu que nous avons appris ne justifiait pas la mort de la chienne. » Fin de citation. En 1988, le groupe Mécano lui a dédié une chanson.

C'est triste que Laïka soit morte en orbite. Mais après ce vol, les Russes ont réalisé 15 vols avec des capsules emportant parfois 2 chiens, dont 7 se sont achevés par la mort de leurs occupants. Les chiennes Tchelka et Mouchka mourront dans la désintégration de Spoutnik 6 lors de son entrée atmosphérique. Et là, personne s'est offusqué, on n'a pas écrit de chanson. Les États-Unis ne sont pas au reste puisqu'il y a eu les macaques, Albert, on l'a vu. Le vol de Laïka n'a pas servi à rien, il a prouvé une chose au moins, il est possible de survivre dans l'espace et en apesanteur. Cela peut paraître trivial aujourd'hui, mais à l'époque, c'était pas une chose évidente. Le vol de Laïka a motivé les Américains à se lancer dans la course à l'espace et à l'armement. Le lanceur Semyorka, en emportant Spoutnik en orbite, a démontré sa capacité à emporter une charge d'une demi-tonne en orbite. Et qu'est-ce qui fait exactement ce poids? Eh bien, un engin nucléaire. Aller en orbite, c'est bien. Encore faut-il en revenir. Les deux chiennes Husky, Belka et Strelka, embarquent en août 1960 à bord de Spoutnik 5, avec deux rats, une quarantaine de souris, plusieurs centaines d'insectes et des plantes. Cet équipage fait un voyage de 25 heures et tourne 17 fois autour de la Terre. Tout ce petit monde atterrit sain et sauf le lendemain. C'est le premier vol orbital habité dont les occupants reviennent sur Terre. Quelques mois après son vol spatial, Strelka donne naissance à une portée de chiots, dont un, Pushkina, est offert par Khrouchtchev à la fille de Kennedy. Ce vol donne le feu vert à la mise au point de Vostok 1, fusée qui, en avril 1961, emmène dans l'espace un passager très particulier, un certain Yuri Gagarin. Mais avant ce vol historique, et afin de savoir si la capsule est à même d'effectuer sa mission, les chiennes Tchernushka et Yushurshka effectuent un vol test avec un mannequin en bois baptisé Ivan Ivanovitch à bord de Spoutnik 9 et 10. Elles reviennent toutes les deux saines et sauves.

0: Dans le domaine de la conquête spatiale, la France n'est pas en reste. Et pour cela, il a fallu compter sur Véronique
1: et Hector.
0: Le programme de fusée française débute en 1961. La fusée française s'appelle Véronique. Les vols de la fusée sont gérés par le Comité des Recherches Spatiales, le CRS. La base de lancement est située à Amaguir, dans le Sahara algérien. Hector est un rat. La fusée Véronique décolle avec Hector à son bord, le 22 février 1961, faisant de la France le troisième pays à lancer des animaux dans l'espace. Des électrodes sont implantées sur le crâne de l'animal afin de pouvoir surveiller son activité neurologique. Les 15 et 18 octobre, Castor et Pollux suivent le même chemin. Mais c'est la mission Félicette qui marque réellement les esprits. Le Centre d'enseignement
1: et de recherche de la médecine aéronautique,
0: ou CERMA, sélectionne 14 chattes. Elles sont spécialement entraînées pour les vols spatiaux. Leur entraînement est parfois similaire à celui des humains.
1: Nombreuses séances de conditionnement afin d'habituer les animaux au bruit.
0: Et aux vibrations, simulation de vol, immobilisation dans une boîte, essai de vêtements faits à partir de différents tissus. Après cet intensif entraînement de 2 mois, 6 chattes sont finalement retenues. Mais c'est Félicette qui est finalement choisie en raison de son comportement calme, de ses capacités à résister à la pesanteur et son poids approprié de 2,5 kg. Le 18 octobre 1963, Félicette embarque à bord de la fusée Véronique AGI numéro 47. Le décollage a lieu à 8h09 au centre interarmé d'essai d'engins spatiaux. Le vol dure 13 minutes, la fusée atteint la hauteur de 152 km, l'animal est soumis à l'apesanteur pendant 5 minutes.
1: Comme pour le rat Hector,
0: des électrodes sont implantées dans le crâne de l'animal afin de suivre son activité neurologique tout au long du vol. Des impulsions électriques sont également appliquées au cerveau et à une patte pendant le vol afin de stimuler des réponses. Ces électrodes ont mis en évidence un état de somnolence appelé inhibition centrale. Cet état de somnolence serait dû à une perte de référence sensorielle. Les scientifiques pensent pendant un temps que cet état apparaît également chez l'homme. Mais ça n'est pas le cas, à cause probablement du fait que les astronautes sont occupés à divers tâches et sont en contact permanent avec d'autres personnes. Globalement, les informations transmises sont de bonne qualité. La capsule où se trouve Félicette retombe à 2,4 km du pas de tir. Félicette a survécu. Pendant 2 à 3 mois, les scientifiques étudient l'animal. Félicette est finalement euthanasiée, dans la plus grande discrétion, 2 mois après le lancement, afin de récupérer les électrodes implantées dans son cerveau. Après 2 annulations à cause de la météo, une seconde chatte est envoyée dans l'espace, le 24 octobre 1963, à bord de la fusée Véronique AGI numéro 50. Rapidement, la fusée dévie de sa trajectoire à cause d'un incident de guidage et elle s'écrase à 120 km du pas de tir dans le Djebel. La capsule est localisée le lendemain, mais elle est récupérée que le 26 octobre. L'animal n'a pas survécu. Alors vous allez me demander, qu'est-ce qui est arrivé aux chats restants qui ont été dressés? La santé d'un de ces animaux se détériore après l'opération aux électrodes. Les scientifiques les font enlever. L'animal devient la mascotte du groupe, elle est baptisée Scooby-Doo,
1: à cause de la forme en tresse laissée par sa cicatrice.
0: Les 9 autres chattes sont retirées à la fin du programme. Ce qui n'empêche pas la France de poursuivre ses recherches, et elle utilise cette fois des singes. Martine est lancée le 7 mars 1967, et Pierrette le sera 6 jours plus tard. Toutes les 2 sont récupérées avec succès. La France conclut ce type de recherche et travaille avec l'Union soviétique vers les années 1970. Toutefois, contrairement à l'AICA, Félicette a dû attendre plusieurs années avant d'être reconnue. À la fin de 2020, une statue à son effigie est érigée dans l'Hexagone. Cette initiative n'est pas venue des pouvoirs publics français,
1: mais d'une campagne de financement
0: Quickstarter lancée par un Anglais. Des animaux sont toujours envoyés dans l'espace. Parmi ces animaux, il y a en 1966, en Russie, Vetterok et Ugolyok, qui font un voyage à bord d'une fusée Vostok. Vetterok et Ugolyok restent 22 jours en orbite avant de rentrer. À ce moment, cela constitue le plus long séjour orbital. Ce record tombe avec le séjour du 2e équipage de la station américaine Skylab en 1973. De retour sur Terre, Vetterok perd tous ses poils et meurt peu de temps après, probablement à cause du stress. Pour Ugolyok, c'est tout le contraire. Après ce voyage, son appétit sexuel est intense. Normal, vous allez me dire, elle venait de s'envoyer en l'air. Parmi les autres animaux, il y a aussi 2 tortues qui ont été envoyées dans l'espace, qui ont été placées dans la sonde Zonde 5, à bord d'une fusée Proton, en septembre 1968. Elles sont revenues après un vol autour de la Lune. En 1973, la mission Skylab 3 emmène à son bord 2 araignées, Arabella et Anita, qui auront bien du mal à tisser des toiles sous les effets de l'impesanteur. En 1978, des poissons ont aussi été envoyés dans l'espace, à bord de la mission Space Lab. Désorientés
1: et nageant en looping,
0: bien ces poissons finissent par retrouver leur comportement normal. Il y a eu aussi des salamandres, des gerbilles, des geckos, qui ont été également utilisés pour étudier les conséquences de séjours de longue durée dans l'espace, et plus précisément la reproduction, mais aussi la perte musculaire. Et puis il y a récemment les tardigrades, ces minuscules créatures envoyées en 2007 à bord de la Station Spatiale Internationale. Ils sont restés 10 jours dans le vide spatial et sont rentrés bien vivants, comme si de rien n'était. Revenons une dernière fois sur Laïka. Laïka est représentée dans la capsule de Spoutnik aux côtés de Yuri Gagarin et des autres héros russes sur la grande fresque du monument des conquérants de l'espace. C'est un gigantesque monument de 107 mètres de haut au centre de Moscou. À Asnières, une stèle fut érigée à la mémoire de Laïka dans le cimetière pour chiens. Un jour, un petit chien errant, tout juste bon à récolter des coups de pied des passants, la gale, les puces, est devenu le héros de la conquête spatiale, un symbole pour la lutte des droits des animaux, et pendant 162 jours, une étoile dans le ciel. Une fois n'est pas coutume, je vais vous quitter avec un extrait de musique d'un groupe de chanteurs de surf instrumental, originaire d'Helsinki, qui s'appelle Laïka and the Cosmonauts. Prochaine émission, on va revenir sur Terre avec des symboles rattachés à un certain nombre d'animaux. D'ici là, portez-vous bien, soyez prudents sur les routes et surtout, protégez-vous. Musique.

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Au pied de la lettre, la chronique qui a toujours son mot à dire. La langue française est joueuse, mutine, surprenante, imaginative, déroutante parfois. Pour se faire comprendre, elle utilise de drôles d'expressions. Partons à leur découverte de A à Z et écoutons ce qu'elles ont à nous dire. Chères auditrices, chers auditeurs, ouvrez grand vos écoutilles. La lettre H, huitième lettre et sixième consonne de notre alphabet latin, sera à l'honneur de notre chronique du jour. Le H, ou l'H, car les dictionnaires considèrent les deux prononciations comme correctes, est une lettre versatile. Un coup, elle se fait discrète et ne doit sa présence qu'à sa graphie. On dit alors qu'elle est muette. Un coup, on dit qu'elle est aspirée, comme dans une respiration, parce qu'elle marque l'impossibilité pour un mot de se lier dans la prononciation au mot qui précède. Notre mot du jour, lui, se range dans la première catégorie, puisque l'on peut faire l'élision de l'article défini qui le caractérise. C'est le mot « haleine », nom féminin, provient de l'ancien français « haleiner », respirer, du latin populaire « halenare », et du latin classique « anhelare », avec l'influence de « halare », souffler. Mélange gazeux qui sort des poumons pendant l'expiration. Haleine fraîche ou lourde, c'est selon. Ce mot caractérise aussi la respiration, inspiration et expiration. Elle est alors synonyme de souffle. Prenons un poème de Ronsard, issu des sonnets pour Haleine, pour confirmer cela. Maîtresse, embrasse-moi, baise-moi, serre-moi, haleine contre haleine, échauffe-moi la vie. Mille et mille baisers donne-moi, je te prie. Amour veut tout sans nombre, amour n'a point de loi. Ronsard, c'est le 19e siècle. Eh bien, figurez-vous que notre expression du jour remonte également à cette période. Il s'agit de longue haleine. Et ce, même si elle a été précédée au XIIIe siècle par à longue haleine. Que signifie-t-elle? Des choses comme à long terme, sur le long terme, de longue durée, demandant beaucoup de temps, qui demande un long effort de composition. Ronsard, toujours lui, alors qu'il évoque certaines facilités qu'il prend avec la langue, nécessaires selon lui pour obtenir des rimes bien construites, écrit ceci. Certes, telle licence a toujours été considérée aux poèmes de longue haleine ou de médiocre vertu, pourvu qu'elle soit rarement usurpée, non à ces rimes vulgaires, orphelines de la vraie humeur poétique. Ou encore, une ode, une chanson, se peut faire sans peine. Mais une franciade, œuvre de longue haleine, ne s'accomplit ainsi. Il ne faut éprouver la longueur de 10 ans avant de l'achever. C'est bien ici ce sens figuré de « qui demande un effort soutenu » qui prévaut. Et l'effort n'étant pas que physique, la locution indique aussi la capacité à soutenir un effort intellectuel prolongé. D'ailleurs, les jésuites, rédacteurs du dictionnaire de Trévoux, ouvrage historique synthétisant les dictionnaires français du XVIIe siècle, au mot haleine se cite en exemple en écrivant « L'entreprise d'un dictionnaire est un ouvrage de longue haleine ». Explorons davantage cette expression. D'abord, elle s'emploie après des substantifs exprimant une activité intense. Travail, tâche, effort, œuvre, etc. Ensuite, on l'utilise pour évoquer quelque chose, une action qui a été longue dans le temps et a exigé de la persévérance. Je vous donne un autre exemple tiré de la presse écrite. Ramener cette équipe au meilleur niveau a été une tâche de longue haleine qui fut récompensée par la victoire au championnat de l'année dernière. Le dictionnaire Le Larousse évoque une expression similaire, mais plus guère usitée de nos jours.
d'une seule haleine, sans s'arrêter pour reprendre.

0: grâce au soleil. Mais elle est également présente dans les poissons gras comme sardines et maquereaux ou le jaune d'œuf. Mais dans de nombreux pays, les apports alimentaires seuls sont insuffisants. Les vitamines du groupe B, B1, B6, B9, B12, etc., ce sont les vitamines du système nerveux et de l'énergie. Elles participent à la production de l'énergie, au fonctionnement du cerveau, à la fabrication des globules rouges. On les trouve dans les céréales complètes, les légumineuses, les œufs, la viande et le poisson, notamment pour la B12. La vitamine B12 est presque exclusivement d'origine animale. La vitamine A, elle est essentielle pour la vision, la peau et l'immunité. Deux formes. Rétinol, produit par les animaux, foie, beurre. Bêta-carotène, que l'on trouve dans les carottes, les patates douces. Le bêta-carotène est mieux régulé par l'organisme. On ne risque pas de surdosage. La vitamine E, un puissant antioxydant qui protège les cellules, présente dans les huiles végétales, les amandes, les graines. Mais il n'y a pas que ça. Il y a également les minéraux. Alors passons maintenant au potassium. Il est l'équilibre interne. Il régule l'eau dans le corps, participe à la contraction musculaire et au bon fonctionnement du cœur. Une alimentation riche en potassium est associée à une meilleure tension artérielle. On le trouve dans les légumes verts, les pommes de terre, les bananes, les légumineuses. Il est très bien assimilé sous forme alimentaire. Le sélénium, le protecteur des cellules. Il agit comme un antioxydant majeur et soutient l'immunité et la thyroïde. On le trouve dans les noix du Brésil, les poissons, les œufs. Sa forme organique, sélénométhionine, est particulièrement bien absorbée. Le magnésium, un soutien émotionnel, très impliqué dans le bon fonctionnement du cerveau. Il participe à la réduction du stress, il aide à réguler le cortisol. Il a un effet apaisant, il favorise la détente physique et nerveuse. Il améliore le sommeil, participe à la production de mélatonine et elle maintient une humeur plus stable en intervenant à la production de neurotransmetteurs comme la sérotonine. On le trouve dans le chocolat noir, les amandes, les noix, les légumes verts comme les épinards, bananes, les légumineuses. C'est le magnésium bisglycinate qui est le plus facilement absorbable par l'humain. Voyons maintenant l'iode, le régulateur d'énergie. Indispensable à la production des hormones thyroïdiennes, il régule le métabolisme. Il agit sur l'énergie, la température corporelle, le fonctionnement du cerveau. On le trouve dans les poissons et fruits de mer, les produits laitiers et le sel iodé. Un manque peut entraîner fatigue, ralentissement et troubles de l'humeur. Ce qu'il faut comprendre au fond, notre corps fonctionne comme un orchestre. Les vitamines et les minéraux sont les musiciens. Pris isolément, il ne faut pas grand-chose, mais ensemble, ils créent l'équilibre. Et cet équilibre influence aussi nos émotions, fatigue, irritabilité, baisse de morale. Parfois, ce ne sont pas juste des états passagers, mais le signe d'un déséquilibre nutritionnel. Je n'ai évoqué ici qu'une partie des vitamines et minéraux, mais c'est déjà une bonne base. Alors que faire concrètement? Pas besoin de complexifier. Manger varié. Privilégiez les aliments bruts, non transformés, mettre de la couleur dans votre assiette et surtout respecter les saisons. Et les saisons de notre pays. Alors non, en mars on ne peut pas manger de fraises. Mais attention, même si ces nutriments sont essentiels, ils ne remplacent en aucun cas l'avis ou la prescription d'un professionnel de santé. Les carences comme les excès peuvent être néfastes. En cas de fatigue persistante ou de doute, il est important de consulter. Notre énergie, notre équilibre et même une partie de notre humeur se jouent dans ces petites choses invisibles que nous apportons à notre corps chaque jour. N'oubliez pas que la nature nous offre des cadeaux inestimables et que votre corps a un pouvoir beaucoup plus grand que vous ne l'imaginez. En attendant de vous retrouver pour un prochain numéro d'Au menu du mieux-être, je vous souhaite une agréable journée à l'écoute de Radio Coquelicot.
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Bonjour à toutes et à tous et bienvenue dans notre rendez-vous européen. Aujourd'hui, on parle d'un sujet qui vous concerne tous, la transparence salariale. Depuis 2023, l'Union européenne a adopté une directive pour lutter contre les inégalités de rémunération entre les hommes et les femmes. Mais où en est-on en France, en Allemagne ou en Suède? Et comment vérifier si vous êtes bien payé? En Europe, les femmes gagnent en moyenne 13% de moins que les hommes. Mais ce chiffre cache de fortes disparités. En Allemagne, l'écart est de 18%. En France, il est de 15,8%, mais grimpe à 25% pour les cadres. En Suède, championne de l'égalité, l'écart n'est que de 4%, mais reste de 10% dans le secteur privé. En Espagne, il atteint 12%, avec des écarts encore plus marqués dans les postes à haute responsabilité. Ces chiffres montrent que la transparence peut être un levier pour agir. La directive européenne impose désormais le droit à l'information. Vous pouvez demander à votre employeur le niveau de rémunération moyen pour votre poste par sexe. Le reporting obligatoire. Les entreprises de plus de 250 salariés doivent publier leur écart de salaire. Ce seuil baissera à 150 salariés en 2027, puis à 100 en 2031. Des sanctions. En cas de non-respect, les États membres devront prévoir des amendes ou des compensations pour les salariés lésés. La charge de la preuve inversée. C'est à l'employeur de justifier une différence de salaire et non à vous de prouver une discrimination. Alors vous voulez savoir si votre salaire est juste? Voici quelques outils pour y voir plus clair. Eurostat, la base de données officielle de l'Union européenne qui propose des statistiques détaillées sur les écarts de rémunération par pays et par secteur. L'index de l'égalité professionnelle en France, obligatoire pour les entreprises de plus de 50 salariés. Il note leur performance en matière d'égalité salariale. Glassdoor ou PayScale, ces plateformes permettent de comparer les salaires par poste et par entreprise grâce aux témoignages anonymes des employés et le site du ministère du Travail. En France, ils proposent des simulateurs et des guides pour comprendre vos droits. La directive européenne doit être transposée dans le droit national en juin 2026. En France, cela signifie que les entreprises devront renforcer la transparence sur les critères de rémunération. Mais attention, la transparence seule ne suffira pas. Il faudra aussi agir sur les biais structurels, métiers genrés, temps partiel subi, plafond de verre, etc. La transparence salariale, c'est un pas de géant pour l'égalité. Alors prenez les devants, informez-vous, comparez et n'hésitez pas à poser la question à votre employeur. Et vous, seriez-vous prêt ou prête à demander le salaire de votre collègue pour vérifier l'équité? Pour plus d'informations, vous pouvez nous contacter au 04 70 34 16 50 et nous retrouver sur Facebook et Instagram Europe Direct Allié. 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
1: Si je vous dis romance, à quoi pensez-vous? Eh bien, si vous avez entre 11 et 30 ans, certainement à ce nouveau genre qui a littéralement explosé auprès des jeunes, mais aussi dans les rayons des librairies depuis maintenant quelques années. La romance s'invite également à la Maison de la Presse de Ghana à l'occasion d'une séance dédicace un peu extraordinaire, puisque l'autrice auvergnate et désormais bien connue autrice de The Whisper sera présente ce samedi à partir de 14h30. Elle s'appelle Delphine Black. Et Delphine, eh bien, a été invitée par Léa. Cette jeune fille est actuellement en stage à la Maison de la Presse de Ghana et sa passion à elle, ce sont les romances, à tel point qu'elle est devenue influenceuse et que sa communauté de 14 000 personnes suit souvent ses choix de livres. Et c'était donc l'occasion de lui demander ce qu'était exactement la romance, ou du moins comment elle définissait ce genre.
2: Personnellement, pour moi, la romance, ça va être des histoires surtout psychologiques. Donc, il existe plusieurs genres et sous-genres, donc dark romance, romance psychologique ou des romances contemporaines, dont la new romance, par exemple. Et personnellement, moi, je lis plus des romances psychologiques, donc c'est tout ce qui va toucher la santé mentale ou encore les violences que des personnes peuvent vivre tous les jours. Donc, souvent, les auteurs, pour moi, mettent en avant ce genre de sujet pour dénoncer et savoir comment s'en sortir. Je ne lis pas particulièrement de la dark romance parce que c'est justement, ça aborde des sujets beaucoup trop sombres pour moi et il faut faire attention à ce qu'on lit et que ça percute pas pour nous, enfin que ça nous touche pas personnellement.
1: Alors, la romance, c'est né quand quand on regarde un peu sur Wikipédia, par exemple, c'est écrit que ça a commencé avec la célèbre série Harlequin, mais en fait, ça s'est beaucoup développé ces dernières années.
2: Oui, ça s'est beaucoup développé et je dirais même avec Morgane Moncomble qui a écrit beaucoup de romances et c'est la deuxième autrice de France, donc avec la romance, elle a réussi à la mettre en avant. Mais bien sûr, il y a d'autres autrices qui ont pu mettre la romance en avant.
1: Alors la romance, en fait, vous disiez, il y a des styles, il y a des sous-styles, sous-catégories. On a parlé de la dark romance, c'est peut-être celle qui fait le plus parler en ce moment. C'est important quand même qu'on y revienne parce qu'il y a eu beaucoup de polémiques autour de ça. La dark romance, comment est-ce qu'on peut la définir?
2: Alors les personnes, de ce qu'on entend, souvent ils parlent de la dark romance comme des scènes d'érotisme pur, tout le temps, sans histoire, sans fond. Il y a aussi la banalisation de certaines choses, comme la pédophilie, ce genre de choses, mais ça c'est pour les dark romances très haut de gamme, si ça se dit. Mais personnellement, moi la dark romance, j'ai un peu de mal parce que ça aborde beaucoup de sujets forts. Donc le viol, tout ce genre de choses, tout ça. Oui, je comprends pourquoi la dark romance, elle peut avoir des mauvais côtés. Voilà. Mais en fait, à vrai dire, la dark romance, moi, je suis pas trop pour. Parce que je trouve, il y a des dark romances soft, que même moi j'ai pu lire, mais c'est très soft, comme Captive par exemple, où des jeunes lisent un peu trop tôt. Pour ça, ça va, mais par exemple pour l'ombre d'Adeline ou ce genre de choses, je sais que quand j'en entends parler, c'est des choses que je banalise pas du tout et que je vais jamais lire parce que je trouve banaliser ça, c'est pas correct.
1: Alors là, vous disiez que c'était aussi aborder des sujets d'actualité, des sujets qui touchent particulièrement les jeunes. Ces sujets-là, par exemple, quels sont-ils? Quels sont ceux qui vous touchent particulièrement lorsque vous avez de la romance, des sujets psychologiques qui vous touchent particulièrement?
2: Personnellement, moi, ça va être plus tout ce qui touche la dépression, l'anxiété, ce genre de choses, voir comment on peut s'en sortir, mais aussi tous les troubles mentaux. Par exemple, là, je suis en train de lire un livre, je peux dire le titre, c'est Saint de Bella Liarf. Ça parle en général des troubles psychologiques, une femme qui veut devenir psychologue et elle va voir un patient et c'est comme ça qu'on va voir comment ça se développe, comment une personne qui vit ça peut le vivre. Donc voilà, moi c'est des sujets que j'aime particulièrement lire et voir que le passé des protagonistes peuvent être durs et voir comment grâce à l'amour ou même grâce à eux-mêmes, avec un travail sur soi-même, ils arrivent à s'en sortir, je trouve ça plutôt joli. Donc c'est pour ça que moi je me concentre sur ce genre de romance-là.
1: Alors, c'est un genre qu'on pourrait retrouver dans plein de livres, en tout cas des sujets qu'on peut retrouver dans plein de livres. C'est quoi la particularité de la romance? C'est une question d'écriture? C'est une question de personnage? C'est quoi?
2: Moi, je dirais plus que c'est par rapport aux autrices elles-mêmes. Je dis autrices parce que j'ai pas eu la chance de lire des livres d'auteurs masculins, ou un. Mais je dirais que c'est plus la plume. Moi, j'ai commencé sur Wattpad. Donc Wattpad, c'est une application où on va mettre en... où les jeunes d'aujourd'hui ou même les adultes peuvent écrire des histoires qui viennent d'eux-mêmes. Ils partagent et c'est comme un peu les réseaux sociaux. Tout le monde peut lire, partager tout ça. Donc moi, personnellement, j'ai découvert Wattpad et j'ai découvert comme beaucoup de jeunes d'aujourd'hui qu'ils lisent la romance captive. Donc attention, il faut faire attention à l'âge à laquelle on le lit parce que moi, je l'ai commencé trop tôt, malheureusement. Et ça peut avoir des répercussions pour plus tard. Et donc moi, j'ai commencé la romance là-dessus et j'ai commencé avec Morgane Moncomble, où beaucoup de jeunes commencent souvent la romance avec cette autrice-là. Et au fil du temps, je suis tombée sur la maison d'édition Hugo Roman, et surtout Hugo New Romance, et j'ai fini par avoir une belle collection, et maintenant c'est devenu une habitude de lire ces romances-là, puis j'ai commencé à développer avec les autres maisons d'édition, dont Addictive, tout ça. Et on voit beaucoup de maisons d'édition qui commencent à se développer pour toutes les romances, qui mettent en avant parce qu'ils voient que ça touche et que les jeunes ou même les adultes peuvent aimer ce genre-là.
1: Pourquoi est-ce que des jeunes, des adultes, parce que quand on parle de jeunes, vous le disiez, hein, très jeunes parfois, on peut le lire au sortir de l'enfance, certains commencent à 11, 12, 13 ans et avec des sujets qui sont parfois très complexes, c'est parce que c'est simple à lire, parce que ça s'enchaîne bien par rapport à tout ce qu'on a là derrière nous qui peuvent aussi évoquer ça. Qu'est-ce qui fait que vous lisez de la romance ?
2: Je pense que c'est grâce aux réseaux sociaux parce que tout le monde va en parler et souvent les jeunes sont souvent sur les réseaux sociaux un peu trop jeunes et au fil du temps ça va être une certaine tendance et donc on va commencer à parler d'un livre, donc tout le monde va lire et puis ça va continuer tout ça, donc je pense que c'est comme ça que ça a pu se développer chez les jeunes.
1: Alors vous, Léa, vous avez carrément décidé de vous lancer, non seulement vous lisez, mais en plus vous recommandez, toujours caché d'ailleurs, hein, on ne vous reconnaît pas derrière les bouquins. Qu'est-ce qui a fait que vous avez eu envie à un moment donné de partager un peu votre passion ?
2: Alors personnellement, j'ai commencé sur Wattpad à écrire des fanfictions sur une célébrité, comme beaucoup de personnes le font. Et donc j'avais 14-15 ans, ça a plutôt bien marché. Et j'étais sur les réseaux sociaux, sur Instagram et surtout TikTok, où je partageais des recommandations de mes livres. Et puis au fil du temps, j'ai commencé donc moi à lire sur Wattpad, ce que je ne faisais pas avant. Et au fil du temps, j'avais fait des petites chroniques comme ça, des livres, parce que je voyais que les gens le faisaient. J'ai commencé à faire ça et puis ça a beaucoup marché. Puis j'ai commencé à faire des vidéos sur TikTok où j'avais presque 20 000 abonnés. Après j'ai arrêté TikTok, je me suis consacrée sur Instagram. Et au fil du temps, de plus en plus de lectures ont suivi. J'ai beaucoup aimé ça et j'ai vu que les personnes aimaient que je partageais mes avis. Donc ça s'est développé et puis maintenant, au fil du temps, je suis devenue partenaire avec 5 maisons d'édition, dont Hugo New Romance, où j'ai eu la chance parce que c'était ma maison d'édition préférée. Et maintenant, c'était une succession de chances, on va dire. Et maintenant, je peux partager beaucoup d'avis et je peux recevoir même mes livres et mes lectures sur Instagram. Et même être invitée à des événements, tout ça à Paris. Donc c'est vraiment une chance. Et c'est comme ça que moi, ça a commencé. Et j'espère que ça va continuer encore pendant quelques années.
1: Alors, forcément, ici à la Maison de la Presse de Ghana, vous êtes un peu dans votre environnement. On est pile poil devant justement le présentoir où on a toutes les romances. Ça, c'est un peu une nouveauté, justement. Il y a eu une tendance, on a surfé aussi là-dessus. C'était assez peu présent il y a encore quelques mois, voire quelques années. Aujourd'hui, il y a une vraie clientèle. On vient vraiment chercher de la romance quand on est ici dans cette Maison de la Presse. Vous avez eu l'occasion de discuter avec des jeunes filles, notamment ?
2: Oui et non. Enfin oui, mais souvent elles savent pour quel livre elles viennent, surtout Off Campus qui est sorti sur Prime Video ces derniers temps, donc beaucoup de jeunes filles ou même des garçons, il y en a qui lisent de la romance, sont venus acheter ce livre. J'ai demandé s'ils cherchaient des livres en particulier, mais souvent ils avaient leur idée en tête, donc j'ai pas pu très développer ça. Mais samedi, j'espère avoir la chance de parler avec des jeunes filles ou des jeunes garçons ou des adultes même qui veulent en savoir plus sur la romance.
1: Et alors, dans le cadre de votre stage, eh bien, vous êtes amené à proposer une animation. Cette animation, ce sera ce samedi 6 juin, avec la présence d'une Auvergnate, mais qui commence à avoir une belle réputation en matière de romance. Elle s'appelle Daphne Blake, et finalement, elle a un peu commencé comme vous.
2: Oui, elle a commencé sur Wattpad avec Le Protecteur. Et donc là, elle a édité chez l'édition Céleste Whispers. Donc le tome 1 et le tome 2 sort cet été. Donc c'est une belle romance psychologique qui se passe dans un milieu carcéral et dont on va voir comment la vie va être en prison et comment parfois la romance peut se mélanger à tout ça.
1: Alors ce qui est intéressant aussi, c'est que Daphne Blake, comme toutes les autrices a dû percer parce que c'était compliqué, parce que le monde littéraire était pas forcément fan de la romance, parce qu'on mettait un petit peu à part. Aujourd'hui, on voit de plus en plus de salons qui font une place entière à la romance. Pour vous, c'est un juste retour des choses ?
2: Ah oui, tout à fait. Je vois que la romance, par exemple au Festival du Livre à Paris, prend une place importante. À quel point ça se passait au balcon du festival et qu'ils se sont rendus compte qu'il y avait vraiment beaucoup de foule et que l'année prochaine va peut-être falloir trouver la place juste. Donc moi je trouve ça normal même de mettre tous les genres en avant puisqu'ils le méritent tous, ça reste les écrits des auteurs et tout le monde a sa chance on va dire.
1: Et c'est aussi une façon de rentrer dans le monde de la lecture, ça c'est hyper important aujourd'hui pour la jeunesse.
2: Ah oui, c'est sûr, les jeunes d'aujourd'hui, souvent sont sur les écrans, les jeux vidéo, on n'est pas trop sur, même dehors, on voit pas trop dehors. Donc là, c'est bien parce que même, il y a des jeunes d'aujourd'hui qui se mettent à la lecture grâce aux livres qui ont été adaptés en film. Donc par exemple, Off Campus, il y en a beaucoup qui viennent acheter l'adaptation en livre. Donc je trouve que c'est une chance que les jeunes se mettent plus à lire aujourd'hui et qu'il faut laisser de la chance aux livres. Et faut aussi savoir que ce n'est pas parce que vous n'avez pas trouvé votre genre que vous n'aimez pas la lecture. Il faut trouver le genre que vous aimez. Et après, là, peut-être, vous allez vous laisser conquérir par la lecture.
1: En tout cas, ce rendez-vous, il est donné pour tous, hein, quel que soit son âge, samedi 6 juin. La dédicace de Delphine Blake, c'est de 14h30 à 16h30. Et puis pendant ce temps-là, eh bien, vous allez peut-être aussi aller à la rencontre de vos 14 000 abonnés sur Insta pour pouvoir, Léa, eh bien, échanger, parler roman et peut-être, pourquoi pas en vendre quelques-uns hein, ici à la Maison de la Presse de Ghana. Et j'ai envie de dire, et après ce stage, c'est quoi vos orientations, vos envies ?
2: Alors moi j'hésite, pour le moment je suis en BTS NDRC, c'est tout ce qui est négociation et digitalisation de la relation client. Moi j'hésite, soit plus tard j'aimerais ouvrir ma librairie spécialisée en romance et peut-être faire un café à côté. Ou sinon, plus je travaille justement dans la Maison de la Presse aujourd'hui en stage, je peux voir que j'aime beaucoup tout ce qui est communication, tout ça sur les réseaux sociaux. Donc soit partir tout ce qui... en community manager en maison d'édition peut-être, ou ouvrir ma propre librairie. Je verrai avec le temps où ça va me mener, mais j'y réfléchis.
1: Et écrire et être publié ?
2: Alors, ça serait un rêve, parce que j'ai toujours écrit beaucoup, beaucoup de manuscrits, mais une trentaine, mais j'ai jamais réussi à finir parce que j'ai tellement d'idées que j'arrive jamais à me focaliser sur un manuscrit. Et à chaque fois que j'essaye, pendant une semaine, je vais y être, et puis je vais arrêter, je vais réattaquer autre chose. Donc peut-être un jour, si j'arrive à m'y mettre, mais pour le moment, c'est pas ma priorité.
1: En tout cas, peut-être qu'on reviendra ici, c'est vous qui serez interviewé en tant qu'auteur en train de dédicacer. Merci beaucoup Léa, et donc rendez-vous ce samedi 6 juin à partir de 14h30 à la Maison de la Presse de Ghana.
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10: Bonjour, Cinérama, c'est 30 minutes pour parler de cinéma. Alors, on parle des films qui sont sur les écrans. On a l'habitude de jouer à des blind tests sonores, et ce sera le cas cette semaine, avec la filmographie de Agnès Jaoui. Alors, pas en tant que réalisatrice, même si elle a sorti un film qui s'appelle « L'objet du délit », nous jouerons avec la filmographie d'Agnès Jaoui, mais actrice. Et ça, c'est un peu différent, évidemment. Alors, il y a des films qui étaient présentés à Cannes, c'était le cas de ce film d'Agnès Jaoui que j'avais raté... pendant le festival, mais il y en a un que j'ai pas raté, c'est la bataille de Gaulle, l'âge de fer d'Antonin Baudry, et je vous en parlerai dans cette émission, puis je vous parlerai aussi d'un autre film qui était lui sorti à Cannes dans Un certain regard, c'était en 2025 déjà, il sort seulement maintenant, c'est un film plutôt formidable qui s'appelle The Plague, soit La Peste. Et puis toi, Guillaume, tu as un film et il est sur les plateformes.
11: Oui, mais il était à Cannes aussi, c'est le premier film de John Travolta en tant que réalisateur, Vol de nuit pour Los Angeles.
10: Allez, on va en 1940, alors que la France s'effondre, un général choisit de refuser l'armistice et de poursuivre le combat. Depuis Londres, nous parlons de la bataille de Gaulle.
12: Dans mon métier, on demande parfois aux gens des choses bizarres.
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14: As the situation gets darker and darker, surrender now seems inevitable. Only a madman would continue this fight.
15: Le gouvernement français vous a déchu de votre nationalité et la cour martiale vous a condamné à mort.
16: Autre chose ?
10: Cette année, à Cannes, hein, il y avait plusieurs films français traitant de la Seconde Guerre mondiale. En compétition, il y avait Le Moulin, qui bon, traitait évidemment de la Résistance. Notre Salut, qui lui suivait un collabo. Et il y avait encore un film sur cette période de la Seconde Guerre mondiale. C'est La Bataille de Gaulle, L'Âge de Fer, qui lui était présenté hors compétition. Un film bien plus grand public et moins audacieux que les deux précédents, mais qui ne manque pas d'intérêt. Alors évidemment, il est question de Charles de Gaulle. Hein, comme en tout juste promu général, il refuse de voir la France capituler et encore moins collaborer. Le film éclaire ce parcours délicat du moment où il se retrouve alors quasi seul à Londres, hein, jusqu'au premier succès américain. La suite, nous l'aurons plus tard dans un deuxième volet qui sortira dans un mois.
15: Partout, des réseaux sont en train de se former. Ils ont la rage au cœur. Ils veulent se battre.
13: La France n'a pas capitulé.
8: Vous n'êtes pas la France!
13: Nous sommes la France.
15: Vous?
13: Nous.
10: Ce premier volet permet, comme le suivant, de suivre le général dans son entreprise de libérer la France. Et c'est très vite hein, qu'on voit De Gaulle, alors sitôt décoré général, filer à Londres où la riposte s'organise. Là-bas, il s'auto-déclare le représentant de la France libre. Pour une grande partie de son récit, Antonin Baudry s'attache à la biographie de Julian Jackson, un Anglais. C'est plutôt une bonne idée, hein, car ça permet aux Français de prendre un peu de distance avec l'icône politique qu'est mon général. Dans ce film, qui va jusqu'à 2h40, hein, deux récits se juxtapose. Alors il y a De Gaulle qui refuse de flancher. Dans ce récit, eh bien, on nous fait part des stratégies du général, des alliés qu'il tente de convaincre hein, à Londres, hein, nous gratifiant de nombreuses entrevues avec Winston Churchill. Il y a la difficulté de s'imposer aux yeux des Américains qui sont prêts à toutes les alliances, même les plus indignes, hein, pour arriver à leur fin. Ils n'ont pas le général en haute estime. Et face à ce récit adoubé depuis longtemps, hein, il y a un autre récit, c'est celui d'un jeune Français de 20 ans qui très vite décide de lutter comme il peut en France France, hein, contre la présence allemande et la collaboration. Cette histoire donne l'occasion au réalisateur Antonin Baudry d'insuffler une veine alors quasi romantique, hein, en faisant intervenir un personnage aussi féminin. Cela va jusqu'à une séquence culminante où il mêle les promesses de la lutte à celles de l'amour, les deux étant contrariés par les tirs allemands. Ce parcours a le mérite de montrer que le pays était secoué par sa jeunesse, concernée par son avenir, ce qui n'est pas nouveau, mais vaut le coup d'être rappelé.
4: You chose our side, the side of freedom. You see a child attacked by savages, you step in.
9: La France n'est pas un enfant, monsieur le président. Elle a toujours continué à se battre.
17: Roosevelt compte occuper la France, l'amputer d'un tiers.
18: Perhaps we need to talk to Roosevelt.
19: No. Anthony. We need to win this war.
10: De Gaulle a souvent le beau rôle, hein, disons qu'il est fait le portrait d'un homme qui refuse de douter que la France puisse redevenir libre. Mais au-delà du portrait de l'homme de conviction et du stratège, le film montre également les étapes décisives comme la bataille de Bir Hakeim. Alors pour moi, ce nom a toujours été une station de métro parisienne. Et rien d'autre. Et cette séquence, eh bien, est adroitement réalisée. Elle permet de sentir en très peu de plans l'engagement de ces hommes, la stratégie déployée et la part de chance, hein, aussi qu'il faut considérer pour chaque bataille. Alors, pour peu qu'on ait mal suivi nos cours d'histoire, le film permet d'éclairer l'importance à cette époque-là d'avoir des colonies pour nourrir les rangs d'une armée capable de causer du tort à l'ennemi.
17: Une seule bataille décidera de tout. Et je vous la confie.
20: À partir de mon ordre de feu, celui qui n'attaquera pas l'ennemi à chaque fois qu'il le peut fera relever son commandement.
17: Je n'ai pas d'autre option.
21: Je veux que le monde sache que nous sommes invaincus.
22: Nous, les Français libres.
21: J'y arriverai.
22: Nous ne reculons pas.
21: Nous ne nous soumettons pas.
17: Je suis seul face à l'Amérique et seul l'Amérique compte. Il se peut que je sois un obstacle à l'avenir de la France.
10: La bataille de Gaulle, film épique évidemment, traite autant d'un homme que de notre histoire et se laisse voir alors vraiment agréablement. Le choix de Simon Abkarian pour incarner le général a de quoi surprendre, hein, mais l'interprétation empreinte d'une certaine rigidité dans la posture et d'une raideur morale l'emporte. C'est un sacré changement, hein, de registre pour Antonin Baudry après son Chant du loup, hein, qui nous emmenait à bord d'un sous-marin nucléaire. Toutefois, il sait parfaitement doser le récit entre joute verbale entre De Gaulle et Churchill, enjeu et action. Voilà, c'est un film que je vous recommande, ce premier volet, hein, du film La bataille de Gaulle. Changement d'univers. En plein âge d'or de l'aviation, un jeune garçon traverse les États-Unis aux côtés de sa mère et découvre un voyage qui va marquer sa vie à jamais. Nous parlons de Vol de nuit pour Los Angeles.
23: Bah oui, c'est le film et le film est bien.
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25: Qu'est-ce qui vous fait dire ça?
26: Surprise, aujourd'hui on va voler en jet.
2: Mais non.
11: John Travolta vient d'avoir une palme d'or d'honneur surprise à Cannes et c'est à l'occasion de la présentation de son premier film en tant que réalisateur que l'on peut revenir sur sa carrière. Alors John Travolta, c'est un artiste que l'on aime parfois sincèrement et qu'on aime aussi parfois sincèrement se moquer. Déjà, c'est une vraie superstar comme on n'en fait plus, hein, qui a traversé plus de 50 ans de cinéma américain, ce qui veut dire qu'il a forcément des très hauts et des très bas. Alors bien évidemment, on se rappelle forcément d'abord de lui pour le cultissime La fièvre du samedi soir, hein, très grand film désespéré, glamourisé à tort, hein, dans l'inconscient collectif par sa bande de son disco. Toujours autour de la piste de danse, il a bien sûr Grise dans la foulée, mais pour d'autres, hein, c'est la révélation puis le génie absolu, hein, à l'œuvre chez Brian De Palma avec Carrie, puis le chef-d'œuvre qu'est Blowout, hein, film qui poussera Quentin Tarantino à recruter Travolta alors en totale perte de vitesse pour lui redonner une carrière grâce au méga carton de Pulp Fiction. Fini la chute, hein, dans les comédies pas très inspirées du style Allô Maman, ici bébé, ou l'aérobic érotico-vulgos, hein, de Perfect ou Staying Alive, et Bonjour John Woo, Barry Sonnenfeld, Terrence Malick et même Costa Gavras. Ici, hein, comme le protagoniste principal de Vol de nuit pour Los Angeles, on tutoie les cimes.
27: Embarquement immédiat.
28: Il apparut devant moi, un pur joyau de l'aviation civile, mon premier amour.
29: Bienvenue à bord.
30: J'arrive pas à croire que je vole pour de vrai.
28: Cette expérience resterait gravée dans ma mémoire. Et me voilà à bord de cet avion pour l'un des plus longs courriers de la compagnie.
11: Hélas, hein, son implication très active dans la scientologie et sa volonté de porter à l'écran la saga de SF métaphorique ou pas de son fondateur Ron Hubbard, hein, Terre, champ de bataille, donnera l'un des films les plus drôles et fous du début du 21e siècle. Les rires sont à la hauteur du bit stratosphérique, mais l'image qu'on en retiendra sera celle d'hommes préhistoriques qui apprendront à très peu de temps à piloter des avions de chasse pour éclater des vilains aliens. Alors ici, Travolta ne fait que produire, mais on le voit, il y a déjà des avions. Car l'autre passion de John, hein, en dehors du jeu d'acteur, bah, c'est l'aviation. Comme Bruce Dickinson, le chanteur d'Iron Maiden, hein, il est connu pour sa maîtrise absolue du pilotage, et c'est donc tout naturellement, en bon auteur qu'il est, qu'il s'est tourné vers ce sujet pour sa première réalisation. Alors, Propeller One Way Night Coach, traduit chez nous par un plus clair mais plus générique vol de nuit pour Los Angeles, est tout simplement un panégyrique dressé à l'aviation, hein, celle qui a bercé ses jeunes années et l'a fait rêver. Alors, j'ai bien dit auteur, hein, car il aurait pu s'intituler John Travolta, le film. John Travolta produit, un film écrit par John Travolta, d'après le roman de John Travolta. La réalisation est confiée à John Travolta, hein, qui accompagne le spectateur via une voix off et s'offre un tout petit rôle décisif à la toute fin du film. Ah, et si vous n'aviez pas remarqué sa fille Ella Bleu Travolta dans le rôle de l'hôtesse de l'air Doris et sa sœur Margaret Travolta dans celui d'une passagère, vous les verrez ainsi que toute leur famille, les Travolta, hein, donc, remercie un par un en début de générique de fin. La famille s'envoie en l'air, on vous le dit.
30: Le voilà, vol de nuit pour Los Angeles, avec plusieurs escales à Pittsburgh, Chicago, Kansas City, Denver et Los Angeles.
28: Je ne pouvais pas imaginer que la vie fût plus belle. Le soleil brillait et je mangeais un hot dog à 960 km/h.
30: Le déjeuner est prêt. On appelle ça un cordon bleu.
0: Maman, j'aime pas trop ça. Je peux avoir un autre hot dog ?
30: Waouh, c'est génial !
28: Et génial, ça l'était.
11: Ce qui est sûr, c'est que John Travolta se livre tout entier et sans aucun filtre à sa vision délicieusement vintage, hein, que lui offre cette histoire. Et ça commence directement, hein, par un générique de début en animation qui rappelle celui du « Attrape-moi si tu peux » de Steven Spielberg, cherchant lui aussi à encapsuler une époque à travers les yeux quelque peu coquins de son protagoniste principal. L'action, hein, commence le soir du 28 décembre 1962 à l'aéroport d'Idlewild à New York. En plein âge d'or donc de l'aviation, Jeff, un jeune passionné d'aéronautique, s'envole à côté de sa mère pour en aller sans retour vers Hollywood en traversant tous les États-Unis. Alors ce qui n'aurait pu n'être, hein, qu'un simple vol devient le voyage d'une vie et la confirmation d'une passion et, au-delà de ça, d'une vocation. Alors entre les plats servis à bord, l'attention des hôtesses, des escales imprévues, les voyageurs hauts en couleur et un passage marquant par la première classe, l'aventure réserve des moments magiques, surprenants, marquant le destin du jeune garçon à tout jamais. Jeune garçon qui est bien évidemment un jeune Travolta, un romancé, qui nous livre ses souvenirs d'enfance et de jeunesse.
28: Je nomme que voici qui est né pour voler.
1: Installez-vous et profitez du voyage.
11: Le côté niais, hein, voire l'échec artistique annoncé ici et là de la part de l'immense majorité de la critique n'est pas très important en fin de compte. Malgré ses faux pas, hein, Travolta est un artiste immense, hein, qui a su habiter et habiller de nombreuses performances marquantes au cours de ses plus de 50 années de carrière, et il avait tout à fait le droit, hein, de s'abandonner dans quelque chose qu'il aime, et cette fois-ci sans idéologie douteuse. Alors quand un film respire autant l'amour, hein, il est absolument inutile de revêtir un quelconque cynisme, hein, car c'est une balade doucereuse dans la main d'un passionné. Et c'est aussi pour ça qu'on aime le cinéma, hein, quand il revient à sa notion principale, l'émotion. Et même si le film ne vole pas forcément bien haut, il atteint néanmoins sa destination, le cœur.
10: Et pour voir la famille Travolta, donc, il faut se brancher sur Apple TV+. Dans les coulisses d'une production de Les Noces de Figaro, une accusation d'agression sexuelle fait vaciller toute la création. Nous parlons du dernier film d'Agnès Jaoui qui va nous donner l'occasion de jouer un blind test et puis même d'entendre la réalisatrice et actrice.
3: Cinérama.
5: Je comprends pas. Qu'est-ce que tu comprends pas ?
3: Actualité, cinéma et tout le reste.
5: Pas très compliqué à comprendre, moi.
6: C'est les noces. C'est joyeux. Ça doit être léger, ça doit chuchoter. Et puis après, ça explose !
7: Tu avais fait tes premières noces avec moi il y a 30 ans.
6: 30 ans déjà, oh mon Dieu.
10: Après la mort de Jean-Pierre Bacri en 2021, Agnès Jaoui a continué de prendre des rôles au cinéma, mais n'avait plus rien réalisé depuis Place Publique. La voilà qui revient avec L'Objet du délit, un film de troupe, hein, qui nous fait plonger dans l'univers rare au cinéma de l'opéra. Un milieu qui n'est pas inconnu pour Agnès Jaoui, car elle a été metteuse en scène de 3 opéras, dont récemment encore Don Giovanni de Mozart. Il est précisément question de Mozart, hein, dans cet Objet du délit, car nous assistons à la production des Noces de Figaro. Il s'agit d'une grosse production à la tête des musiciens, un chef d'orchestre réputé député mozartien, Igor, joué par Daniel Auteuil. Et puis dans les têtes d'affiche, il y a aussi la cantatrice Anna, jouée par Jaoui, le ténor Piazzoni, qu'il ne faut pas faire attendre. Mais pour la mise en scène, eh bien c'est Mirabelle, une égérie de la mode, qui est en charge de faire bouger les chanteurs. C'est sa première mise en scène. Ce qu'elle veut obtenir, c'est transmettre la déconstruction du patriarcat, car elle estime que Mozart, comme Beaumarchais, était féministe avant l'heure.
4: Vraiment toute nouvelle aventure pour moi parce que c'est ma première mise en scène.
8: Allez-y. Vous assurez le poste de première assistante.
4: Moi je sais pas là si je...
8: Il faut bien une première fois en tout cas, c'est ce que je me suis dit à moi-même. Hein Samir, elle est capable.
9: Oh bah moi...
8: Ah bah oui.
4: Je sais pas.
8: Bah oui, c'est la première fois pour tout le monde, c'est parfait. C'est parfait, c'est la preuve que ça va bien se passer.
10: Vous savez ce qu'est l'amour, mesdames, voyez si je l'ai dans le cœur. C'est ce passage de chérubin que chantent les candidats à cet opéra dans la séquence d'introduction. Une manière habile hein, de nous faire entrer dans ce monde de l'art lyrique qui est défini comme élitiste. Hein, entre 40 et 180 euros la place d'opéra, tout le monde n'est pas spectateur. C'est une mise en scène chorale que choisit Jaoui pour accompagner cette écriture qui s'intéresse alors autant au premier rôle qu'au second et même aux techniciens ou administrateurs. Le rôle de chacun est trouvé, les derniers financements grappillés, mais lors des répétition sur le décor dans le sud de la France, eh bien, un moment devient problématique pour une comédienne. Elle accuse le ténor Piazzoni, qui n'a eu de cesse de prendre tout le monde de haut, d'avoir eu de la main bien trop baladeuse lors de la séduction de Suzanne. Nous, spectateurs, remarquons la gêne de la chanteuse, mais celle du geste qui est précisément celui écrit par Beaumarchais. Mais comme Piazzoni a aussi fait des remarques sur le quota, car le rôle de chérubin a été pris par une chanteuse noire, son compte est bon. Il a beau se défendre en disant que cette scène a toujours été jouée comme ça, et la metteuse en scène, eh bien, elle regrette de ne pas avoir mis en place de safe space, soit avoir demandé de respecter la distance entre les deux corps, eh bien, il est voté son renvoi. Mais celui-ci aura de lourdes conséquences hein, sur la suite. Et ce nœud dramatique est celui du film sur lequel plane dès le début MeToo, puisqu'une cantatrice italienne révèle de jeter le nom de 10 personnes qui l'ont abusé sexuellement dans le milieu, ce qui est un running gag d'inquiétude pour le chef d'orchestre joué par Daniel Auteuil, parce qu'il se demande à chaque fois eh bien, quand est-ce que cette liste va sortir et s'il est dedans.
12: Stop là, stop, stop.
13: Arrête de hurler, Cora.
12: Mais c'est toi qui hurles.
4: On voit la sororité de la scène.
14: Bon, on va pas y passer une heure ici.
15: Elle n'y connaît rien.
16: C'est le principe à opéra des fleurs. Plein de gens connus qui n'y connaissent rien.
4: Je me stresse. J'aime pas quand on me touche.
15: C'est-à-dire?
4: Non, rien.
15: Mais si, vas-y,
10: les discussions qui importent sur ce qui s'est passé sur le plateau sont bien orchestrées par Jaoui. Lors d'une assemblée générale improvisée, il y a les boomers, héritiers d'une certaine tradition de la main aux fesses, et les woke ou la génération Z qui ont questionné les rapports humains depuis MeToo. Il y a aussi ceux qui sont entre les deux, incapables de trancher. Cette troupe est à l'image de la société. Chacun parle et il est parfois difficile de s'écouter. On entend alors les propos des féministes radicales, mais on attend aussi moins d'emballement. Il y a toujours cette question hein, qui revient. Ce que j'ai fait dans le passé sous d'autres mœurs, en suis-je vraiment responsable? Et puis plus largement, quand il s'agit de création, il faut se demander quoi faire de certaines œuvres qui portent en elles la domination du patriarcat ou l'inégalité entre les sexes. Dans le film, la mise en scène est on ne peut plus grossière puisqu'il y a des phallus géants sur scène, des pièces de décor qui auront leur importance.
4: C'est la situation aussi agressée.
24: Ça m'étonne pas de lui.
25: Hein. Ah bah voilà.
29: Mirabelle veut inscrire dans la mise en scène une image forte du patriarcat, donc il en faut deux en plus.
31: Et deux, et plus quoi ?
32: Deux bites ! Elle veut plus de bites !
4: Si vous voulez bien vous adosser à la colonne de gauche, par exemple.
29: Vous voulez que je casse la colonne ?
10: Alors, si elle caresse la colonne, c'est évidemment la colonne qui ressemble à un phallus. L'objet du délit vaut autant pour son sujet, comment traiter une œuvre à l'ère post-MeToo, que pour son portrait d'une troupe dont le but reste de faire naître un spectacle hein, de manière collective. Et c'est cette force-là qui prédomine dans le film d'Agnès Jaoui, après que toutes les questions aient été exposées. Il en ressort une sorte de joie, peut-être aussi que c'est la fiction qui a repris le dessus et que la réalité qui brasse toutes ces questions a pu être mise en suspens. On rit, finalement, dans ce film qui est plein de générosité, c'est le terme souvent qu'on dit hein, quand les choses sont aussi bien faites. Nous allons entendre Agnès Jaoui, la réalisatrice. J'ai eu le plaisir, alors non pas de lui parler de l'objet du délit, son film, mais pour lui parler mise en scène de l'opéra Don Giovanni de Mozart, mais je lui avais posé quand même une petite question sur son film, on l'écoute.
33: Oui, ça permet de continuer à vivre avec Mozart, éventuellement faire connaître à d'autres, des gens plus néophytes, ça me permet de travailler avec mes amis chanteurs et ça c'est une joie. C'est un thème que je trouve intéressant je recommence à rebat les cartes sur justement de le mettre aussi en perspective avec une pièce qui dénonce le droit de cuissage, l'agression sexuelle aussi du puissant vis-à-vis des faibles, pas des faibles, des inférieurs hiérarchiques, etc. Et qui et ça permet de voir où on en est. De façon générale, la question du féminisme m'intéresse beaucoup.
10: Voilà, c'était Agnès Jaoui qui nous parlait de L'objet du délit. Ça nous donne l'occasion de jouer un blind test, alors non pas autour de ses films, les films qu'elle a réalisés, mais de Agnès Jaoui en tant qu'actrice. Elle en a tourné alors une trentaine de longs métrages, hein, quand même, depuis les années 80. 5 extraits, il faut trouver le titre. Premier extrait, ça va être facile.
2: Bonsoir. Bonsoir, on peut manger quelque chose ?
9: Oui. Tenez, vous avez tout ce qu'il y a là, à partir de là. Tu m'en connais pas ?
2: Non, non.
9: C'est pas grave.
13: Je vais voir, hein. Je peux te faire demain, de toute façon.
2: Mademoiselle, je vais prendre un mixte jambon-fromage, finalement.
13: D'accord.
2: Mais on se connaît d'où exactement ? Excusez-moi, hein, mais je...
13: Ça n'a aucune importance. On a juste couché ensemble.
2: On a couché ensemble
13: Oui, mais il y a longtemps. Je me suis coupé les cheveux depuis. Puis on était bourrés tous les deux, certainement.
2: Non, mais c'est quand même incroyable que je m'en souvienne pas. Donc.
13: C'est pas grave. Ça arrive. Plus souvent aux garçons, mais ça arrive. C'est normal, on n'est pas constitué physiquement pareil. C'est pas la même action, c'est pas la même implication. Donc, laisse tomber.
10: Alors, c'est trouvé.
11: C'est Le goût des autres.
10: Oui, film de 2000, donc qu'elle a coécrit avec Jean-Pierre Bacri, un chef d'entreprise tombe amoureux d'une comédienne qui lui donne des cours d'anglais, deux mondes que tout oppose se rencontrent entre préjugés sociaux et quête de reconnaissance. 4 Césars, dont celui du meilleur film et meilleur scénario original, et 3,8 millions d'entrées en France. Deuxième extrait de ce blind test, nous cherchons un film avec Agnès Jaoui en tant qu'actrice.
13: Elle est cloîtrée chez elle, tu vois, si elle pouvait passer chez Castro...
17: Chez Castro ?
13: Elle sort presque jamais. Elle a tellement peur de se faire expulser.
17: Et tu dis qu'elle est afghane ?
13: Voilà.
17: Ouais, c'est hyper émouvant comme histoire. Mais celle-là, comme des milliers d'autres.
13: Ça veut dire qu'il ne faudrait rien faire ?
17: Putain, j'ai pas dit ça, Hélène, commence pas.
13: J'adore quand t'es condescendante comme ça avec moi. Attends, ça me rappelle papa.
17: On va repartir là-dessus, là ?
13: Non, je repars sur rien du tout, c'est un sujet qui me tient à cœur.
17: Bon, et tu veux donc ?
13: Mais ce que je t'ai dit ?
17: Qu'elle passe chez Castro ?
13: Voilà.
17: Non mais sans déconner, Hélène.
13: Quoi ?
17: Tu la vois l'émission, tu vois bien les gens qu'on invite. Tu veux me dire le rapport avec ton afghan ?
13: Bah, il n'est pas toujours obligé d'inviter les mêmes gens. C'est toujours la même chose. Qui couche avec qui a dit quoi de qui ? Il peut lever le débat, c'est pas interdit. Si on éduque les gens, ils apprécient à la fin.
17: Mais arrête avec cette théorie à la con de si on leur donnait autre chose, ils regarderaient autre chose. Quand on leur donne autre chose, ils regardent pas. Les émissions intéressantes, c'est tellement intéressant que personne ne les regarde.
10: Je trouve ça très bien écrit. Encore une fois, c'est du Bacri Jaoui. C'est Place publique de 2018.
11: Ah, j'ai pas vu.
10: Ah oui, lors d'une fête dans une maison de campagne, amis artistes et célébrités voient leur certitude vaciller, une comédie douce amère sur l'image que l'on renvoie aux autres. 535 000 entrées en France pour ce film. Allez, encore un extrait, il faut trouver le titre.
17: C'est pas possible de se complaire à chaque fois dans cette noirceur, dans ce défaitisme. Si encore t'avais écrit 15 livres, mais t'en as écrit 2, alors oui, tu dis n'importe quoi. En plus, ces deux livres, ils existent. Hein. T'as eu d'excellentes critiques.
18: Une bonne critique.
17: Non, t'en as pas eu qu'une. Enfin bon, y a plein de gens qui ont aimé ce que t'as écrit. T'as un troisième livre qui va sortir, c'est plutôt une belle perspective.
18: Je le trouve nul.
17: Hein ?
18: Tu le trouves nul ?
17: Je le trouve nul ? Est-ce que j'ai dit une chose pareille ? J'ai dit que je trouvais le ton un peu plus léger. Tu te rends compte comme tu déformes les choses ?
10: Alors, ça n'a pas été trouvé ici dans les studios. Film de 2004, une jeune femme complexée cherche désespérément le regard de son père, un écrivain célèbre et égocentrique. Et autour d'elle, chacun tente de trouver sa place et d'être enfin entendu. Encore le César du meilleur scénario original. Et c'est le film comme une image. Allez, encore un extrait.
19: Alors ?
17: Quoi ?
19: Qu'est-ce que vous en dites ?
17: De quoi ?
19: Ben, de l'appartement.
17: Bah, il est bien, il est... Non, mais il est très bien.
20: Les baisers dans le cou, les caresses un peu partout,
21: oh, mon Dieu.
20: Les papouilles, les drapouilles,
21: oui.
20: Et le reste, ma grande
21: fripouille.
0: un homme fou.
20: Ça dépend.
0: Absolument fou de vous.
20: Et comment?
0: J'en peux plus.
20: Moi non plus.
0: J'ai foutu.
20: Qu'attends-tu?
0: Mais le reste.
20: Eh bien, puisqu'on est d'accord.
0: Eh bien, puisqu'on est d'accord.
20: On est sur les bras, mon
0: corps. Et même plus encore.
20: Et ne pensons plus qu'à nous. Les gens s'en foutent.
1: Elle viendra plus là maintenant. Je vais peut-être y aller, moi.
19: On peut l'attendre encore un peu.
10: Alors, ça a été trouvé?
11: Oui, ça, on connaît la chanson d'Alain René.
10: Oui, film de 1997. Alors, pourquoi j'ai mis ce film en avant? Eh bien, c'est parce que Agnès Jaoui a remporté le César du meilleur second rôle féminin à ce moment-là. 2,6 millions d'entrées pour ce film avec des histoires d'amour et des malentendus sentimentaux qui s'entrecroisent dans le Paris des années 90. Et les personnages expriment leur émotion en reprenant de célèbres chansons françaises.
11: Mais justement, ce qui est intéressant, c'est le fait qu'ils reprennent pas vraiment. Ce sont littéralement les chansons d'époque. C'est un parti pris assez audacieux parce que d'habitude, on a l'habitude des comédies musicales où on reprend littéralement les chants, mais c'est les acteurs qui chantent ou les doublures. Là, c'est
10: la version originale. Ouais. Oui, tout à fait. Allez, dernier extrait de ce blind test.
3: Je voulais te voir pour te parler, mais je sais pas, t'as pas le temps là.
5: Mais si, vas-y, dis-moi.
3: Je sais pas, là, comme ça, on peut pas.
5: Je peux te rappeler dans 5 minutes. Hein, je te rappelle. Vas-y, je t'écoute.
3: C'est à propos d'un documentaire. Parce qu'en ce moment, je travaille avec un reporter, enfin, un documentariste.
5: Quoi ? Tu travailles avec un reporter ? Tu travaillais pas dans un restaurant ou dans un hôtel?
3: Dans un hôtel, je suis réceptionniste dans un hôtel. Mais je fais ça pour vivre, c'est pas une vocation. À côté de ça, je fais des petits films depuis
5: pour... Ah bon, tu fais des petits films? Mais c'est bien ça. Qu'est-ce qu'il y a à voir avec moi?
3: C'est une série de films sur les femmes qui ont réussi.
5: Les femmes qui ont réussi? C'est ridicule.
3: Voilà. Et on pense à toi.
10: Alors, ça n'a pas été trouvé.
11: Non, j'ai reconnu Jamel, mais...
10: Eh oui. Grand copain de Jean-Pierre Bacri, c'est Parlez-moi de la pluie, film de 2008. Une femme politique revient dans sa région natale pour écrire un livre sur des femmes engagées. Ce séjour réveille souvenirs, tensions familiales et vérités enfouies. 1 million d'entrées en France pour ce film. Ainsi s'achève ce blind test consacré à la filmographie d'Agnès Jaoui. Dans un camp d'été, la rumeur d'une peste propage et fait basculer les adolescents dans un jeu où la réalité se brouille. Nous parlons de The Plague.
21: À quoi sommes-nous confrontés ?
22: Cinérama.
23: C'est quoi ça ? Une blague ou quoi ?
10: En 2025, au Festival de Cannes, était présenté The Plague, soit la peste, film remarquable de l'américain Charlie Pollinger, qui n'a rien récolté sur la croisette, mais reparti du Festival de Deauville 2025 avec le grand prix, celui de la critique, reste plus que les spectateurs à convaincre. The Plague fait partie de ces films très réussis sur l'adolescence, un exercice finalement toujours délicat, car c'est un adulte qui organise le récit, et c'est celui de Ben qui intègre un stage de water-polo. Tout le monde se connaît, il doit s'intégrer, il est témoin d'un jeu cruel à l'encontre d'un des stagiaires qui est marginalisé, son eczéma se transformant pour les pré-ados en peste. À mesure que le film avance, il se demande si cette peste dont est affublé le souffre-douleur n'est pas réelle.
24: First day in camp. Pretty good.
25: No, yeah,
24: good. No, this whole thing could be a little daunting.
10: Nous voilà plongés dans un univers où des garçons ont encore des corps dans l'enfance, mais des hormones qui les font exulter, tchatcher, se moquer, se jauger, tenter de prendre le pouvoir. Comme le dit Ben, tu ne peux être toi-même que si ta personnalité plaît aux autres, sinon tu n'es personne. Dans cette communauté de gamins en huis clos, le réalisateur filme les jeux de pouvoir, de domination, d'exclusion, en plaçant son personnage principal face à ses choix. Lui ne mange pas de viande et est enclin à prendre la défense des opprimés, si bien que Ben se lie à Ellie, donc celui qui est surnommé la peste, gamin vivant dans sa bulle entre puérilité et maturité un peu étrange. De quoi mettre en péril sa place dans le groupe.

0: So what's with Eli?
1: Eli's got the plague. It's not funny, bro.
0: Why are you doing this to me?
2: Portrait de groupe, immersion dans la fabrique de l'exclusion, du harcèlement, de l'humiliation. Le réalisateur se plaît aussi de suivre la vie des enfants hein, dans ce stage de water polo où le sport, où les coups sont permis et où il est question de surnager devient une métaphore de cet âge de transition. La mise en scène est vraiment remarquable. Il y a la précision des situations et des dialogues. Il y a également les ralentis comme cette séquence où les filles débarquent en maillot de bain à la piscine devant des réactions contrastées entre hébétement et rire gêné. Un soin particulier est apporté au son qui laisse planer une atmosphère de thriller et surligne les instants clés ou dramatiques. Le casting est aussi remarquable entre le personnage de Ben, tout en sensibilité et acuité, tentant d'échapper à la peste, celui atteint de la peste qui a un côté, moi j'ai pensé vraiment à la baleine dans Full Metal Jacket, et puis Jack le blondinet, parfait meneur, manipulateur et tête à claque, très vite repérable. Autant vous dire que je vous conseille ce film The Plague de Charlie Pollinger.
3: Je vous trouve si nerveux, quelque chose ne va pas ?
4: Terminé pour aujourd'hui.
5: Pas si vite.
6: Excusez-moi encore.

0: Plaisir de vous revoir.
1: Oui, ça ne fait aucun doute.
2: Ça ne servirait à rien de le nier.
0: Merci.
3: La semaine prochaine, Guillaume, toi, tu vas aller voir un...
4: Je vais tenter Scary Movie, le sixième et renouveau, apparemment.
3: Ouais, bon courage. Et moi, je vous parlerai du dernier Quentin Dupieux, Le Vertige. À la semaine prochaine.
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6: Au bord.
7: À peu près. Deuxième approche, app.
6: Approche, première approche, deuxième approche, Cosmorama. 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
7: Cosmorama.

0: conférer une dignité, promouvoir, commissionner, charger de, admettre, recevoir, placer.
1: Incertain. Incertain.

0: Teinté. Teinté.
1: Parvenir à. Obtenir. Parvenir à.
0: Western.

frissonner. Laur, lauré, lauréat, lauréole, laurier, lavable, lavabo. Laur, lauré, lauréat, lauréole, laurier, lavable, lavabo.

0: Anniversaire. Métallurgiste.
1: Nommé. Créer. Faire. Désigner. Choisir. Élire.
0: Dépulper.
1: Élever à.
0: Doucissage. Enliacé.
1: Être nommé.
0: Thorax.
1: Être appelé.
0: Thorax.
1: Passé. Être reçu. Admis. Avancé. Avancement. Être promu. Promotion. Monter en grade. Parvenir à.
0: Thorax.
1: Obtenir. Entrer en charge.
0: Piranha.
1: Récipiendaire.
0: Piranha.
1: Parvenir à.
0: Thorax.
1: Nommé au choix.
0: Vignette.
1: À l'ancienneté. Nommé d'office. Voter pour. Nommé par acclamation.
0: Découpage.
1: Signer une nomination. Titulariser.
0: Œuvrer.
1: Diplômer. Grader. Faire une fournée. Faire une fournée. Faire une fournée.
0: Pastenague.
1: Faire une tournée.
0: Poisson sélacien, raie à longue queue.
1: Payer une tournée. Admettre. Recevoir.
0: Poisson sélacien, raie à longue queue.
2: Voilà.
0: C'est une pastenague.
1: Conférer une dignité.

0: conférer une dignité, promouvoir, commissionner, charger de, admettre, recevoir, placer.
1: 40e. Bénitier.
2: Voilà. Voilà. Voilà.
1: Cône.
2: Voilà. Voilà. Voilà.
1: Grabat.
2: Voilà. Voilà. Voilà. Voilà.
1: Électromoteur.
2: Voilà. Voilà. Voilà.
0: Être élu.
2: Voilà.
1: Métallurgiste.
2: Voilà.
1: Utopie.
2: Voilà.
1: Utilitaire. Proprement. Rare.

0: rare. Écarquillé. Sautoir. Lucide. Lucide. Cinquante et un ans. Futur. Paquebot. Quebot. Préfète. Qui vive. Quebot.
1: Choisir.
0: Nécrose. Groggy. Futilité. Félicité. Résulté. Ramasser. Sébaste. Sauvage. Sablé. Plante. Lavry, lazariste, laveur. Lavry, lazariste, laveur. Lauréat, laurier. Nombreuse, non. Plissé, dégazéifié. Trois, quatre, militaire. Avec, pronom, layette. Lavure, eau, rinsure, plongeur, blanchisseuse. Machine. Régler.
1: Parvenir à.

0: pas le tout d'être entré de l'autre monde. On retrouve le fil des jours, comme on l'a laissé, à traîner, par ici, poisseux, précaire. Il vous attend. J'ai tourné encore pendant des semaines et des mois tout autour de la place Clichy d'où j'étais parti et aux environs aussi à faire des petits métiers pour vivre du côté des Batignolles. Sous la pluie, dans la chaleur des autos, juin venu, celle qui vous brûle la gorge et le fond du nez presque comme chez Ford, je les regardais passer et passer encore pour me distraire, les gens filant vers leur théâtre au bois le soir. Toujours plus ou moins seul, pendant mes heures libres, si j'étais avec des bouquins et des journaux.
1: Tout.
0: Et puis avec toutes les choses que j'avais
1: vues. Tout est là. Dehors.
0: Toujours plus ou moins seul. Faut le temps de démarrer, qu'on me disait, pour me rassurer.
1: Dehors.
0: Et puis avec toutes les choses que j'avais vues. À la Garenne Rancy. Là, dès qu'on sort de Paris, tout de suite après la porte Brancion. Je n'avais pas de prétention, moi. Ni d'ambition non plus. Rien que seulement l'envie de souffler un peu. Et de mieux bouffer un peu. Ayant posé la plaque sur la porte, j'attendis. Les gens du quartier sont venus la regarder, ma plaque, soupçonneux. Ils ont même été demandés au commissariat de police si j'étais bien un vrai médecin. Oui, qu'ils ont répondu, il a déposé son diplôme, s'en est un. Alors, il fut répété dans tout Rancy qu'il venait de s'installer un vrai médecin en plus des autres. Il gagnera pas son bifteck, après dit tout de suite ma concierge. Il y en a déjà beaucoup trop des médecins par ici.
2: Déjà, vous prenez un morceau de carton.
0: Juste un sabayon. Sans lui faire de tort. Je peux bien répéter quand même qu'il s'arrachait pas les cheveux à propos des diagnostics. C'est sur les nuages qui s'orientaient.
2: Vous découpez la forme que vous voulez, ça peut varier un peu.
0: En quittant de chez lui, il regardait d'abord tout en haut. Ferdinand, aujourd'hui, ça sera sûrement des rhumatismes. Sans sou. Il disait tout ça dans le ciel. Il se trompait jamais de beaucoup puisqu'il connaissait à fond la température et les tempéraments divers. Ah voilà, un coup de canicule après les fraîcheurs. Retiens, c'est du calomel, tu peux le dire déjà. La jaunisse est au fond de l'air. Le vent a tourné. Nord sur l'ouest.
2: Après.
0: Droit sur averse. C'est de la bronchite pendant 15 jours.
2: Vous les collez.
0: Même pas la peine qu'ils se dépiaux.
2: Si
0: c'est moi qui commandais, je ferai des ordonnances dans mon lit.
2: Ou du scotch, très bien.
0: Au fond, Ferdinand.
2: Après.
0: Dès qu'ils viennent, c'est des bavardages.
2: Après.
0: Ce qu'on commerce encore.
2: Vous prenez un crayon papier. Vous l'entourez une feuille normale autour. Autour.
0: Je les soignerai, moi, sans les voir. Tiens, les pilons, d'ici même. Ils en étoufferont ni plus ni moins. Ils en vomiront pas davantage.
2: Après,
0: ils seront pas moins jaunes, ni moins rouges, ni moins pâles, ni moins cons. C'est la vie.
2: Mettez sur le canon, là. Pas sur le canon, puisque c'est le canon.
0: Les croix malades.
2: Sur le morceau en carton.
0: Ça gémit, ça rote.
2: Après,
0: ça
2: vous prenez un crayon papier, là, comme
0: tu veux vider ta salle d'attente.
2: Vous le scotchez à...
0: instantanément.
2: Un petit crayon, ou à ce que vous voulez.
0: Même de ceux qui s'en étranglent à ramener les glaviots. Propose un coup de cinéma. Un apéro gratuit en face, tu vas voir combien qu'il t'en reste. S'ils viennent te relancer, c'est d'abord parce qu'ils s'emmerdent.
2: Après,
0: t'en vois pas un la veille des fêtes.
2: Je vais vous montrer comment...
0: Malheureux, retiens mon avis, Ferdinand.
2: Et après, ça
0: c'est l'occupation qui manque. C'est pas la santé. Ce qu'ils veulent, c'est que tu les distrais, les émoustilles, les intrigues avec leurs renvois, leurs gaz, leurs craquements. Que tu leur montres les gargouillages, les
2: normalement, c'est un peu plus grand de ce côté, mais ce n'est pas grave. Parce que quand vous avez le temps,
0: vous savez. Ah, S'amuser avec la mort tout pendant qu'ils la fabriquent, ça c'est tout l'homme, Ferdinand. Ils la garderont, leur chopisse, leur vérole, ou leur tubercule, ils en ont besoin. Et leur vessie bien baveuse, leur rectum en feu, tout ça n'a pas d'importance. Mais si tu te donnes assez de mal, si tu sais les passionner, ils t'attendront pour mourir, ils te relanceront jusqu'au bout.
2: Vous mettez dedans, ça doit passer parce qu'il y a dedans, il y a le crayon à papier.
0: Quand la pluie rabattait un coup entre les cheminées
2: d'usines électriques. Après, vous tirez, et ça part super loin. D'accord ?
0: Ferdinand ! Voilà les sciatiques !
2: Là, je ne vais pas pouvoir vous montrer comment...
0: Alors, s'il en vient pas 10 aujourd'hui, je veux bien rendre mon papelard aux doyens. Et quand la suie rabattait de nous vers l'est, et le versant le plus sec, là des fours micronelles, s'écrasait une suie sur le nez. Je veux être enculé, tu m'entends? Si cette nuit même, les pleurites ne crachent pas leurs caillots. Merde d'adieu, je vais t'encore réveiller 20 fois. Vous avez des palpitations, vous, la ricovère? Qui demandait à la miteuse. J'en ai pas, vous avez des aigreurs? Des pertes? Un peu? Oui? Non? Alors deux gouttes dans de l'ido, je pense. Un bien énorme et les jointures font mal, pas d'hémorroïdes à la selle, on y va
2: avec vraiment oui. Presque rien, même moi j'ai été étonné qu'avec juste ça ça marche. Alors vous prenez une règle, moi elle est coupée au bout, mais vous avez qu'à le faire le trou au trou. Après vous la scotchez à une baguette. Une en bois, j'ai pris. Vous scotchez, machin. Après, vous mettez l'élastique. Après, vous prenez un cure-dent. Vous la mettez au bout, comme ça, là. Vous mettez l'élastique dessus. Voilà, voilà, voilà. Après, j'ai pris ça. En fait, c'est un clou que j'ai coupé le côté, vous savez, qui est plat.
0: Il gagnera pas son beefsteak.
2: Ouais, on dirait ce coup que ça, voilà, je coupe ça.
0: Il gagnera pas son beefsteak.
2: Et là, c'est allé super loin. Normalement, ça va encore plus loin quand on est dehors, puisque là, il y avait le mur, alors ça n'a pas pu aller plus loin. Bon.
0: Il y en a déjà beaucoup trop, des médecins par ici. Mais c'était exactement observé.

0: Moi, je m'étais trouvé pour la pratique un petit appartement au bord de la zone d'où j'apercevais bien les glacis et l'ouvrier toujours qui est dessus à regarder rien avec son bras dans un gros coton blanc blessé du travail qui sait plus quoi faire et quoi penser puis qui a pas assez pour aller boire et se remplir la conscience. Molly avait eu bien raison. Je commençais à la comprendre. Les études, ça vous change. Ça fait l'orgueil d'un homme. Faut bien passer par là pour entrer dans le fond de la vie. Avant, on tourne autour seulement. On se prend pour un affranchi, mais on bute dans les riens. On rêve de trop. On glisse sur tous les mots, ça n'est pas ça. Ce n'est rien que des intentions, des apparences. Faut autre chose aux résolus. Avec la médecine, moi, pas très doué, tout de même je m'étais bien rapproché des hommes, des bêtes, de tout. Maintenant, il n'y avait plus qu'à y aller carrément dans le tas. La mort court après vous, faut se dépêcher. Puis il faut manger aussi pendant qu'on cherche et passer en dessous la guerre par-dessus le marché. Ça fait bien des choses à accomplir. C'est pas commode. En attendant, quant au malade, il n'en venait pas bézef. Faut le temps de démarrer, comme disait, pour me rassurer. Le malade, pour l'instant, c'était surtout moi.
1: Il vous faudra un autre bouteille d'eau, mais vraiment très petit, quoi.
0: Il y a guère plus lamentable que la garenne rancie, trouvais-je. Quand on n'a pas de clients, on peut le dire. Faudrait pas penser dans ces endroits-là. Et moi qui étais venu justement pour tout penser tranquille, et de l'autre bout de la terre, encore.
1: Alors, après, vous prenez un rouleau de papier sopalin.
0: Un cerveau, c'est tirant comme il n'y a pas.
1: Après, sur le morceau de bouteille, vous scotchez le ballon, comme ça, ça tient. Voilà, voilà, que ça tienne bien, quoi. Après, alors, je vous explique comment tirer. Vous mettez un caillou, ce que vous voulez, c'est pour aller dehors. Après, vous tirez comme ça, avec le caillou ici. Tirez et vous lâchez, et là, ça va super loin.
0: Ce matin-là, j'ai rencontré Bébert, qui gardait la loge de sa tante, parti dehors aux commissions.
1: Après,
0: lui aussi soulevait un nuage du trottoir avec son balai, Bébert. Qui ferait pas sa poussière dans ces endroits-là sur les 7 heures passerait pour un fameux cochon dans sa propre rue. Carpette secouée, signe de propreté, ménage bien tenu, ça suffit. On peut puer de la gueule, on est tranquille après ça.
1: Après,
0: tant qu'il faut aimer quelque chose, on risque moins avec les enfants qu'avec les hommes. On a au moins l'excuse d'espérer qu'ils seront moins carnes que nous autres. Plus tard, on savait pas. Sur sa face livide, dansotait cet infini petit sourire d'affection pure que je n'ai jamais pu oublier. Une gaieté pour l'univers. Peu d'êtres en ont encore un peu après les 20 ans passés de cette affection facile, celle des bêtes. Le monde n'est pas ce qu'on croyait, voilà tout. Alors on a changé de gueule. Et comment ? Puisqu'on s'était trompé. Toute la vache qu'on devient au moins de deux. La tante à Bébert rentrait des commissions. Elle avait déjà pris le petit verre. Faut bien dire également qu'elle reniflait un peu les terres. Habitude qu'elle avait contractée alors qu'elle avait servi chez un médecin et qu'elle avait eu si mal aux dents de sagesse. Il lui en restait plus que deux des dents par devant, mais elle manquait jamais de les brosser. Quand on est comme moi, qu'on a servi chez un médecin, on connaît l'hygiène. Elle donnait des consultations médicales dans le voisinage, et même assez loin, jusque sur Beson. Il m'aurait intéressé de savoir si elle pensait quelquefois à quelque chose, la tante Abébert. Mais non. Elle pensait à rien. Elle parlait énormément sans jamais penser. Quand nous étions seuls, sans indiscret alentour, elle me tapait d'une consultation. C'était flatteur dans un sens. Bébé, docteur, faut que je vous dise, parce que vous êtes médecin, c'est un petit saligaud. Il se touche. Je sais pas qui lui a appris ces saletés-là. Je lui défends, mais il recommence. Je l'ai pourtant bien élevé, moi. Dites-lui qu'il en deviendra fou. Conseillais-je. Classique. Je me touche pas, fille bébère. C'est pas vrai, c'est le monde gaga qui m'a proposé. Oh, voyez-vous, je m'en doutais, fille la tante. La famille gaga, vous savez, ceux du cinquième, c'est tous des vicieux. Le grand-père, il paraît qu'il courait après des dompteuses. Hein? Je vous demande. Des dompteuses. Dites-moi, docteur, pendant qu'on est là, vous pourriez pas lui faire un sirop pour l'empêcher de se toucher? Je la suivis jusque dans sa loge pour prescrire un sirop anti-vis pour le môme bébert.

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1: Si je vous dis romance, à quoi pensez-vous? Eh bien, si vous avez entre 11 et 30 ans, certainement à ce nouveau genre qui a littéralement explosé auprès des jeunes, mais aussi dans les rayons des librairies depuis maintenant quelques années. La romance s'invite également à la Maison de la Presse de Ghana à l'occasion d'une séance dédicace un peu extraordinaire, puisque l'autrice auvergnate et désormais bien connue autrice de The Whisper sera présente ce samedi à partir de 14h30. Elle s'appelle Delphine Black. Et Delphine, eh bien, a été invitée par Léa. Cette jeune fille est actuellement en stage à la Maison de la Presse de Ghana et sa passion à elle, ce sont les romances, à tel point qu'elle est devenue influenceuse et que sa communauté de 14 000 personnes suit souvent ses choix de livres. Et c'était donc l'occasion de lui demander ce qu'était exactement la romance, ou du moins comment elle définissait ce genre.
2: Personnellement, pour moi, la romance, ça va être des histoires surtout psychologiques. Donc il existe plusieurs genres et sous-genres, donc dark romance, romance psychologique ou des romances contemporaines, dont la new romance par exemple. Et personnellement, moi je lis plus des romances psychologiques, donc c'est tout ce qui va toucher la santé mentale ou encore les violences que des personnes peuvent vivre tous les jours. Donc souvent les auteurs, pour moi, mettent en avant ce genre de sujet pour dénoncer et savoir comment s'en sortir. Je ne lis pas particulièrement de la dark romance parce que c'est justement, ça aborde des sujets beaucoup trop sombres pour moi et il faut faire attention à ce qu'on lit et que ça percute pas pour nous, enfin que ça nous touche pas personnellement.
1: Alors, la romance, c'est né quand quand on regarde un peu sur Wikipédia, par exemple, c'est écrit que ça a commencé avec la célèbre série Harlequin, mais en fait, ça s'est beaucoup développé ces dernières années.
2: Oui, ça s'est beaucoup développé, et je dirais même avec Morgane Moncomble, qui a écrit beaucoup de romances, et c'est la deuxième autrice de France, donc avec la romance, elle a réussi à la mettre en avant. Mais bien sûr, il y a d'autres autrices qui ont pu mettre la romance en avant.
1: Alors la romance, en fait, vous disiez, il y a des styles et il y a des sous-styles, sous-catégories. On a parlé de la dark romance, c'est peut-être celle qui fait le plus parler en ce moment. C'est important quand même qu'on y revienne parce qu'il y a eu beaucoup de polémiques autour de ça. La dark romance, comment est-ce qu'on peut la définir?
2: Alors les personnes, de ce qu'on entend, souvent ils parlent de la dark romance comme des scènes d'érotisme pur, tout le temps, sans histoire, sans fond. Il y a aussi la banalisation de certaines choses, comme la pédophilie, ce genre de choses, mais ça c'est pour les dark romances très haut de gamme, si ça se dit. Mais personnellement, moi la dark romance, j'ai un peu de mal parce que ça aborde beaucoup de sujets forts. Donc le viol, tout ce genre de choses, tout ça. Oui, je comprends pourquoi la dark romance, elle peut avoir des mauvais côtés. Voilà. Mais en fait, à vrai dire, la dark romance, moi, je suis pas trop pour. Parce que je trouve, il y a des dark romances soft, que même moi j'ai pu lire, mais c'est très soft, comme Captive par exemple, où des jeunes lisent un peu trop tôt. Pour ça, ça va, mais par exemple pour l'ombre d'Adeline ou ce genre de choses, je sais que quand j'en entends parler, c'est des choses que je banalise pas du tout et que je vais jamais lire parce que je trouve banaliser ça, c'est pas correct.
1: Alors là, vous disiez que c'était aussi aborder des sujets d'actualité, des sujets qui touchent particulièrement les jeunes. Ces sujets-là, par exemple, quels sont-ils? Quels sont ceux qui vous touchent particulièrement lorsque vous avez de la romance, des sujets psychologiques qui vous touchent particulièrement?
2: Personnellement, moi, ça va être plus tout ce qui touche la dépression, l'anxiété, ce genre de choses, voir comment on peut s'en sortir, mais aussi tous les troubles mentaux. Par exemple, là, je suis en train de lire un livre, je peux dire le titre, c'est Saint de Bella Liarf. Ça parle en général des troubles psychologiques, une femme qui veut devenir psychologue et elle va voir un patient et c'est comme ça qu'on va voir comment ça se développe, comment une personne qui vit ça peut le vivre. Donc voilà, moi c'est des sujets que j'aime particulièrement lire et voir que le passé des protagonistes peuvent être durs et voir comment grâce à l'amour ou même grâce à eux-mêmes, avec un travail sur soi-même, ils arrivent à s'en sortir, je trouve ça plutôt joli. Donc c'est pour ça que moi je me concentre sur ce genre de romance-là.
1: Alors c'est un genre que on pourrait retrouver dans plein de livres, en tout cas des sujets qu'on peut retrouver dans plein de livres. C'est quoi la particularité de la romance? C'est une question d'écriture? C'est une question de personnage? C'est quoi?
2: Moi, je dirais plus que c'est par rapport aux autrices elles-mêmes. Je dis autrices parce que j'ai pas eu la chance de lire des livres d'auteurs masculins, ou un. Mais je dirais que c'est plus la plume. Moi, j'ai commencé sur Wattpad. Donc, Wattpad, c'est une application où on va mettre en... où les jeunes d'aujourd'hui, ou même les adultes, peuvent écrire des histoires qui viennent d'eux-mêmes. Ils partagent, et c'est comme un peu les réseaux sociaux, tout le monde peut lire, partager tout ça. Donc moi, personnellement, j'ai découvert Wattpad, et j'ai découvert, comme beaucoup de jeunes d'aujourd'hui, qu'ils lisent la romance captive. Donc attention, il faut faire attention à l'âge à laquelle on le lit, parce que moi, je l'ai commencé trop tôt, malheureusement, et ça peut avoir des répercussions pour plus tard. Et donc, moi, j'ai commencé la romance là-dessus, et j'ai commencé avec Morgane Moncomble, où beaucoup de jeunes commencent souvent la romance avec cette autrice-là. Et au fil du temps, je suis tombée sur la maison d'édition Hugo Roman, et surtout Hugo New Romance, et j'ai fini par avoir une belle collection, et maintenant c'est devenu une habitude de lire ces romances-là, puis j'ai commencé à développer avec les autres maisons d'édition, dont Addictive, tout ça. Et on voit beaucoup de maisons d'édition qui commencent à se développer pour toutes les romances, qui mettent en avant parce qu'ils voient que ça touche, et que les jeunes ou même les adultes peuvent aimer ce genre-là.
1: Pourquoi est-ce que des jeunes, des adultes, parce que quand on parle de jeunes, vous le disiez, hein, très jeunes, parfois on peut le lire au sortir de l'enfance, certains commencent à 11, 12, 13 ans et avec des sujets qui sont parfois très complexes, c'est parce que c'est simple à lire, parce que ça s'enchaîne bien par rapport à tout ce qu'on a là derrière nous qui peuvent aussi évoquer ça. Qu'est-ce qui fait que vous lisez de la romance?
2: Je pense que c'est grâce aux réseaux sociaux, parce que tout le monde va en parler, et souvent les jeunes sont souvent sur les réseaux sociaux un peu trop jeunes, et au fil du temps ça va être une certaine tendance, et donc on va commencer à parler d'un livre, donc tout le monde va lire, et puis ça va continuer tout ça. Donc je pense c'est comme ça que ça a pu se développer chez les jeunes.
1: Alors vous, Léa, vous avez carrément décidé de vous lancer, non seulement vous lisez, mais en plus vous recommandez, toujours caché d'ailleurs, hein, on ne vous reconnaît pas derrière les bouquins. Qu'est-ce qui a fait que vous avez eu envie à un moment donné de partager un peu votre passion?
2: Alors personnellement, j'ai commencé sur Wattpad à écrire des fanfictions sur une célébrité, comme beaucoup de personnes le font. Et donc j'avais 14-15 ans, ça a plutôt bien marché, et j'étais sur les réseaux sociaux, sur Instagram et surtout TikTok, où je partageais des recommandations de mes livres. Et puis au fil du temps, j'ai commencé donc moi à lire sur Wattpad, ce que je ne faisais pas avant. Et au fil du temps, j'avais fait des petites chroniques comme ça, des livres, parce que je voyais que les gens le faisaient. J'ai commencé à faire ça, et puis ça a beaucoup marché. Puis j'ai commencé à faire des vidéos sur TikTok, où j'avais presque 20 000 abonnés. Après j'ai arrêté TikTok, je me suis consacrée sur Instagram. Et au fil du temps, de plus en plus de lectures ont suivi. J'ai beaucoup aimé ça, et j'ai vu que les personnes aimaient que je partageais mes avis. Donc ça s'est développé, et puis maintenant, au fil du temps, je suis devenue partenaire avec 5 maisons d'édition, dont Hugo New Romance, où j'ai eu la chance parce que c'était ma maison d'édition préférée. Et maintenant, c'était une succession de chances, on va dire. Et maintenant, je peux partager beaucoup d'avis, et je peux recevoir même mes livres et mes lectures sur Instagram. Et même être invitée à des événements, tout ça, à Paris. Donc c'est vraiment une chance. Et c'est comme ça que moi, ça a commencé, et j'espère que ça va continuer encore pendant quelques années.
1: Alors, forcément, ici à la Maison de la Presse de Ghana, vous êtes un peu dans votre environnement. On est pile poil devant justement le présentoir où on a toutes les romances. Ça, c'est un peu une nouveauté, justement. Il y a eu une tendance, on a surfé aussi là-dessus. C'était assez peu présent il y a encore quelques mois, voire quelques années. Aujourd'hui, il y a une vraie clientèle. On vient vraiment chercher de la romance quand on est ici dans cette Maison de la Presse. Vous avez eu l'occasion de discuter avec des jeunes filles, notamment?
2: Oui et non. Enfin oui, mais souvent elles savent pour quel livre elles viennent, surtout Off Campus qui est sorti sur Prime Video ces derniers temps, donc beaucoup de jeunes filles ou même des garçons, il y en a qui lisent de la romance, sont venus acheter ce livre. J'ai demandé s'ils cherchaient des livres en particulier, mais souvent ils avaient leur idée en tête, donc j'ai pas pu très développer ça. Mais samedi, j'espère avoir la chance de parler avec des jeunes filles ou des jeunes garçons ou des adultes même qui veulent en savoir plus sur la romance.
1: Et alors, dans le cadre de votre stage, eh bien, vous êtes amené à proposer une animation. Cette animation, ce sera ce samedi 6 juin, avec la présence d'une Auvergnate, mais qui commence à avoir une belle réputation en matière de romance. Elle s'appelle Daphne Blake, et finalement, elle a un peu commencé comme vous.
2: Oui, oui, elle a commencé sur Wattpad avec Le Protecteur. Et donc là, elle a édité chez l'édition Céleste Whispers. Donc le tome 1 et le tome 2 sort cet été. Donc c'est une belle romance psychologique qui se passe dans un milieu carcéral et dont on va voir comment la vie va être en prison et comment parfois la romance peut se mélanger à tout ça.
1: Alors ce qui est intéressant aussi, c'est que des films Black comme toutes les autrices a dû percer parce que c'était compliqué, parce que le monde littéraire n'était pas forcément fan de la romance, parce qu'on mettait un petit peu à part. Aujourd'hui, on voit de plus en plus de salons qui font une place entière à la romance. Pour vous, c'est un juste retour des choses ?
2: Ah oui, tout à fait. Je vois que la romance, par exemple au Festival du Livre à Paris, prend une place importante, à quel point ça se passait au balcon du festival et qu'ils se sont rendus compte qu'il y avait vraiment beaucoup de foule et que l'année prochaine va peut-être falloir trouver la place juste. Donc moi je trouve ça normal même de mettre tous les genres en avant puisqu'ils le méritent tous, ça reste les écrits des auteurs et tout le monde a sa chance on va dire.
1: Et c'est aussi une façon de rentrer dans le monde de la lecture, ça c'est hyper important aujourd'hui pour la jeunesse.
2: Ah oui, c'est sûr, les jeunes d'aujourd'hui souvent sont sur les écrans, les jeux vidéo, on n'est pas trop sur, même dehors, on voit pas trop dehors, donc là c'est bien parce que il y a des jeunes d'aujourd'hui qui se mettent à la lecture grâce aux livres qui ont été adaptés en film, donc par exemple Off Campus, il y en a beaucoup qui viennent acheter l'adaptation en livre, donc je trouve que c'est une chance que les jeunes se mettent plus à lire aujourd'hui et qu'il faut laisser de la chance aux livres. Et faut aussi savoir que ce n'est pas parce que vous n'avez pas trouvé votre genre que vous n'aimez pas la lecture, faut trouver le genre que vous aimez et après là peut-être vous allez vous laisser conquérir par la lecture.
1: En tout cas, ce rendez-vous il est donné pour tous, hein, quel que soit son âge, samedi 6 juin, la dédicace de Delphine Black, c'est de 14h30 à 16h30 et puis pendant ce temps-là, eh bien vous allez peut-être aussi aller à la rencontre de vos 14 000 abonnés sur Insta pour pouvoir, Léa, eh bien échanger, parler roman et peut-être, pourquoi pas en vendre quelques-uns hein, ici à la Maison de la Presse de Ghana. Et j'ai envie de dire, et après ce stage, c'est quoi vos orientations, vos envies ?
2: Alors moi j'hésite, pour le moment je suis en BTS NDRC, c'est tout ce qui est négociation et digitalisation de la relation client. Moi j'hésite, soit plus tard j'aimerais ouvrir ma librairie spécialisée en romance et peut-être faire un café à côté. Ou sinon, plus je travaille justement dans la Maison de la Presse aujourd'hui en stage, je peux voir que j'aime beaucoup tout ce qui est communication, tout ça sur les réseaux sociaux. Donc soit partir en community manager en maison d'édition peut-être, ou ouvrir ma propre librairie. Je verrai avec le temps où ça va me mener, mais j'y réfléchis.
1: Et écrire et être publié ?
2: Alors, ça serait un rêve, parce que j'ai toujours écrit beaucoup, beaucoup de manuscrits, mais une trentaine, mais j'ai jamais réussi à finir parce que j'ai tellement d'idées que j'arrive jamais à me focaliser sur un manuscrit. Et à chaque fois que j'essaye, pendant une semaine, je vais y être et puis je vais arrêter, je vais réattaquer autre chose. Donc peut-être un jour si j'arrive à m'y mettre, mais pour le moment, c'est pas ma priorité.
1: En tout cas, peut-être qu'on reviendra ici, c'est vous qui serez interviewé en tant qu'auteur en train de dédicacer. Merci beaucoup Léa et donc rendez-vous ce samedi 6 juin à partir de 14h30 à la Maison de la Presse de Ghana.
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0: Auditeurs, auditrices de Radio Locale FM, bonjour. Et puis bonjour aussi évidemment à celles et ceux qui écoutent en podcast, en ligne ou via des applications ou que sais-je. Bonjour tout le monde en fait. Alors je suis la Petite Blanc et je vous souhaite la bienvenue dans ce 80e épisode de Du Poil Sous les Bras, le dernier de la saison. Mais rassurez-vous, Du Poil Sous les Bras reprendra en septembre pour une 9e saison parce que je n'arrêterai pas de sitôt d'avoir envie de partager avec vous des expériences et des savoirs. Et notamment, vous le savez, c'est un peu mon dada, j'essaie de partager des connaissances issues des sciences humaines. Alors pour Du Poil Sous les Bras, eh bien je lis des livres que je n'aurais jamais dû lire. Ce sont des livres dont on ignore l'existence, à moins d'être chercheuse, universitaire ou quelque chose dans ce goût-là. Par exemple, si je vous dis, je viens de voir un livre qui s'appelle « Sous les verrous, une histoire sociale de la prison en France dans le premier XXe siècle ». A priori, vous n'allez pas sauter au plafond. Votre enthousiasme sera modéré, mitigé même, voire inexistant. Eh bien moi, quand je lis ce titre, je me dis « Waouh, génial !» Il y a quelqu'une qui un jour s'est dit « Tiens, je vais étudier l'histoire sociale de la prison au début du XXe siècle ». Eh bien moi, ça m'intrigue. Et j'essaie d'imaginer cette personne. Je me dis « Ah, ça doit être quelqu'un qui, je sais pas, qui a raté un concours, il restait plus que ce sujet-là, et bah c'était pour elle. » Ou alors elle a perdu un pari avec des amis lors d'une soirée un peu trop arrosée. Non, vraiment, ça m'intrigue. Je me dis « Mais qui sont les gens comme elle ?»
1: Les gens comme moi, c'est des gens qui adorent la radio. Et je crois que j'aurais même pu en faire mon métier. Et même pour tout te dire, j'avais commencé à faire des recherches sur les historiens et la radio tellement c'était ce médium-là qui m'intéressait. Et les gens comme moi écoutent beaucoup, beaucoup, beaucoup la radio. Bah alors maintenant, j'ai une vie un peu avec beaucoup de contraintes familiales et professionnelles, mais dès que je peux, j'écoute la radio. Quand je cuisine, quand je suis en voiture, bref. Voilà. Et les podcasts. Et j'adore les podcasts. Donc les gens comme moi, c'est plutôt des gens très heureux d'être interrogés à un micro de radio aussi.
0: Alors les gens comme elle aiment la radio, ok, cool, mais ça n'explique toujours pas pourquoi elle se passionne pour des sujets qui n'intéressent, a priori, pas grand monde. Je dis a priori parce que si vous mettez de côté vos a priori, si vous ouvrez vos chakras et que vous éteignez la télé, peut-être que votre cerveau disponible se posera la question, la seule et unique question qui va et qui est « Est-ce que mieux comprendre le monde n'est pas toujours intéressant ?» Eh bien moi je crois que oui. Alors, bonjour.
1: Bonjour, je suis Elsa Génard, je suis historienne et je suis historienne des prisons. J'ai fait un livre sur la prison, mais je dirais que je suis aussi historienne plus largement des enfermements et des routines institutionnelles et que je suis aussi une historienne de collectif parce que j'adore travailler avec d'autres historiens et historiennes. Et j'ai fait un livre avant, le livre dont on va parler plus aujourd'hui, avec d'autres historiens et d'autres historiennes, d'autres institutions que la prison, où on parlait beaucoup de routine et de sanctions.
0: Elsa Génard a publié aux éditions de l'EHESS, l'école des hautes études en sciences sociales, un livre intitulé « Sous les verrous, une histoire sociale de la prison en France » dans le premier XXe siècle. Et sans plus attendre, nous allons voir avec Elsa pourquoi c'est très intéressant de se pencher sur cette histoire et ce que cette histoire dit de notre société, celle d'hier, mais aussi celle d'aujourd'hui.
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0: Alors évidemment, vous me connaissez, j'ai commencé par demander à Elsa Génard pourquoi, comment elle est devenue historienne des prisons.
1: Alors je suis devenue historienne des prisons, c'était pas du tout une évidence, j'avais commencé par faire d'autres recherches et en fait c'est une lecture, donc c'est d'abord un rapport à un livre. Qui est Michel Foucault, Surveiller et punir, donc un livre qui est apparu en 1975, donc bien avant la période où moi j'ai fait mes recherches, mais qui est un classique de l'histoire de la prison. Et en fait, j'ai lu ce livre quand j'étais étudiante, et sans du tout savoir ce que ça allait me faire. Et en fait, j'ai été frappée, parce que c'est la première fois, ça paraît naïf de le dire, mais c'est la première fois que j'ai pensé vraiment à la prison. Et surtout, je me suis dit que la prison avait une histoire, alors qu'elle m'apparaissait comme une évidence dans la société dans laquelle je vivais en tant qu'étudiante. Et de me rendre compte qu'elle était le produit, qu'elle a été construite en fait, et qu'elle n'a pas toujours été ce qu'elle est aujourd'hui. Ça, j'ai trouvé que c'était vraiment fascinant comme question. Et c'est au moment où, donc, pendant mes études, où j'ai fait un master et je devais choisir un sujet de recherche en M2, et je me suis dit, en fait, c'est cette lecture-là qui m'a le plus accrochée depuis 2 ans. Et j'ai envie de voir à quoi ça ressemble des archives de prison. Qu'est-ce qu'on pourrait y trouver? Et en quoi, moi, je pourrais apporter quelque chose à cette histoire pour mieux comprendre aussi pourquoi aujourd'hui la prison, elle est aussi évidente comme manière de punir et pourquoi on n'arrive pas du tout à s'en défaire. C'est un horizon indépassable quand on parle de sanctions.
0: Pour moi, c'est absolument essentiel ce que vient de dire Elsa. Si vous ne devez ne retenir qu'une chose de cette émission, c'est celle-ci. La prison n'est pas une évidence, selon les époques, les sociétés. Il y a ou non des prisons, mais il faut questionner l'existence même de la prison. Les personnes dont le seul argument est « Ah, ça a toujours été comme ça », ou « Bah non, il n'y a pas d'autre solution », hashtag Margaret Thatcher, eh bien ces personnes-là se trompent doublement. Non seulement elles sont ignorantes de l'histoire en général, ou pire, quand elles connaissent l'histoire, c'est qu'elles la nient consciemment. Et en plus d'être ignorantes de l'histoire, elles sont ignorantes de la créativité et de la diversité humaine. Parce qu'il y a mille et une façons de punir, de mettre à l'écart, d'enfermer, ou de trouver, pourquoi pas, d'autres solutions pour rendre la justice. La prison est parfois une des solutions envisagées et mises en place. Et d'ailleurs, la prison, ça n'existe pas. En vrai, il y a des prisons.
1: Oui, je pense que le pluriel, c'est très important dans ma question d'historienne, parce que la prison comme institution, on en parle beaucoup et il y a énormément de discours sur la prison et sur ce qu'elle représente, les attentes qu'on a vis-à-vis d'elle. Et pour reprendre ce fameux Michel Foucault dont je parlais, sans le citer de long en large, mais quand même, il parle de technologie bavarde. Et c'est vrai que la prison, on en parle, ça suscite énormément de paroles, et des paroles qui peuvent aussi créer un discours un peu généralisant, ou qui peuvent donner l'impression qu'on sait ce que c'est que la prison. Et en fait, dans la vie, il n'y a pas une prison, mais il y a des prisons et des contextes très différents d'emprisonnement. Et c'est ça qui m'a intéressée, c'est de comprendre en fait que les expériences carcérales, elles ne se ressemblent pas en fonction de qui on est, où on est, ce qu'on a fait avant, les ressources que l'on a en prison, comment on se présente en prison. Et toutes ces petites choses font que le rapport à la prison, il est pluriel et il est aussi très inégalitaire. Et donc c'est ça qui m'a intéressée, c'est de penser la diversité des formes d'enfermement dans l'histoire et de comprendre que derrière le mot prisonnier se cachent en fait beaucoup de gens, beaucoup de femmes et d'hommes qui ne sont pas les mêmes. Et c'est pas parce que ils partagent une condition commune, à savoir être derrière des barreaux, qu'ils vont avoir le même rapport à leur enfermement.
0: Les expériences carcérales qu'Elsa Génard a étudiées sont très riches d'enseignements. Là où Foucault parle du bavardage autour des prisons, il faut savoir qu'au début du XXe siècle, le bavardage était une des premières causes de sanctions en prison. Et oui, la prison vient sanctionner des comportements extérieurs, mais elle est aussi source de sanctions en interne. Ce qui fait d'ailleurs qu'à l'époque, on savait quand on rentrait en prison, mais parfois pas quand on sortirait, car la sortie n'était pas tant une suite logique de l'entrée en prison, mais plutôt un horizon d'attente. Jolie formule de l'historien Reinhard Koselleck pour décrire comment penser l'espoir de la sortie était une part centrale de l'expérience pénitentiaire. Une expérience qui va s'avérer très différente selon le type de prison dans lequel on est.
1: Oui, en effet, en fait, derrière le mot prison, il y a des typologies d'établissements très très différents. En fait, notre carte pénitentiaire, hein, elle est héritée d'un moment important, la Révolution française, qui a un peu instauré les principales catégories d'établissements, en tout cas qui vont perdurer jusqu'à la fin du XXe siècle, à savoir des prisons départementales. Donc ça va être des prisons pour courte peine. Alors soit pour des personnes en attente de jugement, c'est ce qu'on appelle une maison d'arrêt, soit pour des condamnés à des courtes peines inférieures à un an, et c'est ce qu'on appelle des maisons de correction. Et au-delà de un an, au début du 19e siècle, se crée une nouvelle catégorie d'établissements qu'on appelle les maisons centrales, qui dépendent directement de l'État et qui vont être développées sur le modèle un peu des manufactures. Des manufactures parce qu'on fait travailler beaucoup de personnes et ça doit être des prisons qui doivent être aussi rentables d'un point de vue économique. Donc il y a ces deux grands types de prisons, courte peine, longue peine. Et en fait, si on se place après à l'échelle d'un territoire, il y a toutes les différences de taille, d'architecture qui viennent aussi apporter encore plus de diversité, des modèles carcéraux différents. Pour une grande partie des prisons pendant tout le 19e siècle et une grande partie du 20e, c'est en fait des lieux où il peut y avoir des dortoirs communs et d'autres prisons, par contre, qui sont fondées vraiment sur le modèle cellulaire, avec vraiment cette image que l'on associe maintenant fortement à la prison, de une personne en cellule, normalement seule. Par exemple, Fresnes, c'est une des prisons que j'étudie, c'est ce modèle cellulaire par excellence. Alors que les maisons centrales, en fait, sont des lieux où les espaces communs sont très importants dans la vie quotidienne. Et donc, c'est pas forcément les prisons n'isolent pas forcément individuellement toutes les personnes qui s'y trouvent à cette époque.
0: Il y a une matérialité de l'enfermement. Elsa Génard en parle très bien. Elle dit c'est matériel, la prison, c'est un régime punitif, de privation, où se jouent des rapports de force asymétriques et où il y a un dépouillement matériel qui fait partie de l'expérience déjà à l'époque. Cette époque, d'ailleurs, il faut en dire un mot, parce que qui parmi vous a déjà entendu l'expression « premier 20e siècle » à part dans cette émission, bien sûr.
1: Moi, mon premier 20e siècle, c'est en gros des années 1910 aux années 1930. Peut-être qu'il y a des gens qui prennent la Seconde Guerre mondiale. Enfin, disons que c'est pas un terme qui renvoie à un imaginaire fort, par exemple, comme les années folles ou comme la Belle Époque. C'est une sorte de longue période. Pour moi, la rupture, c'est plutôt la Seconde Guerre mondiale, quoi. Dans l'histoire de la prison, si je caricature un petit peu, mais il y a un grand 19e siècle qui est vraiment le moment où on déploie cette nouvelle prison pénale et qui au départ est portée vraiment par une utopie, cette idée qu'on va pouvoir avec la prison véritablement transformer la société, transformer l'individu, que c'est possible de rendre meilleur. Et ça, c'est tout l'idée de la discipline, hein, qui va permettre de transformer, de corriger des gens. Et ça, c'est une utopie qui va assez vite laisser la place à ce qu'on appellerait un pessimisme carcéral et la réalité carcérale, à savoir en fait que ça ne rend pas forcément meilleur, que ça crée énormément, pour le coup, de problèmes en tout genre, de salubrité, d'hygiène, de mortalité, d'insertion. Et bon, mais ça, c'est le 19e siècle, disons, qui est vraiment porté par cette idée de on va construire un nouveau modèle de peine. Et donc, c'est un siècle où on construit des prisons. Et après, il y a l'après-1945 qu'on connaît bien aussi, enfin, mieux, parce que les sociologues s'intéressent beaucoup à la prison après cette période-là. Donc, les sociologues ont aussi beaucoup enquêté sur les prisons, particulièrement aujourd'hui. Et c'est aussi un moment où on refonde la prison sur un discours d'humanisation. On est après la Seconde Guerre mondiale. Il y a une grande réforme qui est adoptée, ce qu'on appelle la réforme Amor, du nom du directeur de l'administration pénitentiaire, et qui dit, après les horreurs de la Seconde Guerre mondiale, il faut qu'on repense un modèle carcéral qui permette la réinsertion. Et on est encore dans ce modèle-là aujourd'hui. Et il y a une période entre les deux où on ne sait pas très bien ce qui se passe en prison, et c'est aussi pour ça que moi, j'ai voulu faire ce travail d'histoire. Et c'est une période très bizarre pour nous, parce que les prisons connaissent un certain vide. Il y a moins de prisonniers qu'avant. Il y a une sorte de baisse tendancielle de la population carcérale à partir de la fin du 19e siècle jusqu'à la Seconde Guerre mondiale, bon, avec quelques pics parfois, mais c'est une baisse continue comme ça, et on se retrouve dans les années 20-30 à avoir des prisons vides, ou alors des établissements dont on se dit qu'il va peut-être falloir fermer les portes parce qu'il n'y a plus assez de prisonniers. Et donc c'est un peu une question qui nous paraît bizarre aujourd'hui, parce qu'on est complètement, enfin, on ne pense à la prison que par le problème de la surpopulation carcérale. Et je trouvais ça intéressant de regarder comment fonctionnait une institution au moment où ne se pose pas le problème que nous on connaît aujourd'hui, à savoir la surpopulation carcérale. Est-ce qu'on en a profité pour faire quelque chose, ou est-ce que les problèmes persistent? Et surtout, je me suis demandé qu'est-ce qui s'y passe, puisque jusqu'à présent, en histoire, on avait dit qu'il se passait pas forcément grand-chose dans les prisons à ce moment-là, qu'il y avait une forme d'immobilité. Et l'immobilité, ça marche bien avec la prison, parce que on imagine bien que ce sont des lieux qui rendent immobiles. Donc, mais moi, je me disais, comment c'est possible que sur 40 ans, il ne se passe rien en prison? Et donc, une de mes questions, c'était aussi de comprendre, bah, certes, il n'y a peut-être pas de réforme pénitentiaire, peut-être qu'on repense pas un modèle de prison, mais est-ce que pour autant, il n'y a pas des transformations sociales qu'on pourrait voir dans cet espace?
0: Pas de réforme importante début 20e dans les prisons. Les règles sont encore largement celles du code d'instruction criminelle de 1808. Mais on n'est plus non plus dans l'utopie de la prison qui rendrait meilleure. Ça, on a compris que ben non, ça marche pas. Par contre, on est toujours dans un schéma récompense-sanction. La prison vue comme un institut de moralisation. La libération doit correspondre à, je cite, l'amélioration morale de l'individu. Vous m'en direz tant. D'autant que les sanctions à l'intérieur de la prison sont un peu à la tête du client, ou plutôt en fonction des qualités morales des directeurs de prison. Voilà, voilà. Une chose m'étonne aussi en lisant Sous les verrous, c'est la baisse de la population carcérale qui ne semble pas liée à la Première Guerre mondiale, qui pourtant aurait pu nous faire penser que à ce moment-là, on allait libérer les détenus pour les envoyer à l'armée.
1: Alors non, la baisse, elle est en fait le résultat, je pense, de facteurs nombreux. D'abord, c'est le résultat de politiques pénitentiaires. En fait, il faut s'imaginer que on est dans une période, donc sous la Troisième République, où l'archipel pénitentiaire, ce ne sont pas que des prisons, c'est les prisons et les bagnes. Donc il y a une partie de la population condamnée qui est envoyée aux bagnes. Donc ça explique une partie des flux. Après, je pense que une des choses importantes, c'est que d'autres peines vont se développer à ce moment-là, notamment les peines d'amende, qui se substituent en fait aux plus courtes peines. Même si la prison reste encore utilisée pour des petites durées à cette époque, 6 jours, 15 jours, 1 mois. Mais on va aussi pratiquer de plus en plus l'amende. Enfin, les juges vont utiliser de plus en plus l'amende. Et après, il y a d'autres dispositifs aussi élaborés par les républicains de la Troisième République, qui sont par exemple les libérations conditionnelles, donc qui vont aussi participer à favoriser des libérations anticipées, donc limiter la durée des peines. Mais en fait, pour tout vous dire, c'est compliqué de savoir exactement pourquoi il y a une baisse. C'est lié à des pratiques judiciaires en amont, parce qu'en fait, la prison, c'est un peu le bout de la chaîne. Et donc, c'est les filtres avant, en fait, qu'il faut étudier pour comprendre pourquoi ça baisse.

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1: Coucou les politiciens, les politiciennes, vous devriez lire Sous les verrous d'Elsa Génard, ça donne des pistes de ce qui a été mis en place en France à d'autres époques pour réduire les taux d'occupation des prisons. Mais déjà, pour réduire le nombre de prisonniers, il est intéressant de regarder quels sont les crimes et délits qui envoyaient à l'époque les gens en prison, quelles étaient les causes des mises à l'écrou. Tiens, d'ailleurs au passage, ce terme écrou vient de escrouer, qui désignait un rouleau écrit, un écrit, et ensuite une pièce administrative écrite. Et les registres pénitentiaires, registres d'écrou, étaient tellement bien faits que ce terme écrou en est venu à désigner l'incarcération même. C'est fou, non? Bref, revenons aux raisons qui poussent à l'écrou.
2: Oui, alors la question des crimes et des délits qui mènent à l'incarcération, elle est complexe parce qu'en fait, ça dépend des prisons qu'on regarde. Il faut d'abord dire que les types de délits principaux restent à ce moment-là ce qu'on appelle des infractions à la propriété, et donc en majorité le vol et toutes les formes d'escroquerie, d'abus, donc voilà, tout ce qui touche au bien et qui a été hein, depuis le 19e siècle l'objet d'une forte répression. La répression sur les biens. On a des infractions contre les personnes aussi, mais qui ont tendance un peu à baisser au cours de la période, mais qui restent aussi présentes. Alors, les homicides ne sont pas du tout les catégories les plus fréquentes, sauf si on regarde les très longues peines, bien sûr. Mais ce qui m'intéresse aussi, c'est de montrer qu'il y a plein de petites infractions pour troubles à l'ordre public, en fait, qui mènent à l'époque en prison. Donc, il y a encore le vagabondage et la mendicité qui alimentent une partie des flux vers la prison. Et dans la période que j'ai étudiée, dans l'entre-deux-guerres, il y a aussi tous les délits qui concernent, en fait, les étrangers. Et ça, c'est une des nouveautés, hein, c'est la criminalisation des étrangers à l'époque, le fait de ne pas avoir de papier, d'être, en fait, d'avoir un problème de statut, c'est pas forcément commettre, c'est pas forcément une action, mais c'est une question de statut et de comment on est entré sur le territoire, et ben ça peut se terminer en prison en fait. Et ça c'est vraiment fort dans les années 30, et ça montre aussi comment la prison elle reflète le rapport d'un État à sa population, les choix politiques aussi sur la criminalisation de telle ou telle catégorie. Et l'autre particularité forte de cette époque, si on regarde notamment les femmes, c'est qu'il y a une forte répression de l'avortement à partir du début des années 20. Et ça se voit du coup en prison. Parce que si on regarde... Donc moi, j'ai étudié particulièrement la maison centrale de Rennes. Voilà, la catégorie... avortement ou complicité d'avortement est très représentée. Et là aussi, c'est encore des choix politiques et des choix de société qui vont évoluer hein, plus tard. Mais ça montre aussi qu'il y a une grande gamme d'actions très différentes, de la petite mendicité jusqu'à l'homicide, et que la prison, elle a des fonctions très différentes entre juste le nettoyage de l'espace urbain, enlever les pauvres, les mendiants, les ivrognes, parce que c'est aussi des gens, les gens qui boivent, qui peuvent terminer en prison. Il peut y avoir toute l'escroquerie, et ça, Et on est aussi à un moment où c'est aussi les malfaiteurs, les gangsters hein, qui cristallisent beaucoup l'imaginaire de l'entre-deux-guerres. Et bien sûr, toutes les violences aux personnes. Mais là aussi, c'est une grande gamme entre les infanticides, les homicides. Et voilà. Donc derrière la prison, en fait, c'est beaucoup, beaucoup de délits et de crimes différents avec des peines très différentes. Parce qu'en fait, il y a des gens qui, je vous le disais, hein, peuvent passer 6 jours... 15 jours en prison, on est dans des toutes petites peines, des choses qu'on connaît plus aujourd'hui parce que aujourd'hui il y a des aménagements de peine pour les plus courtes peines. Sauf qu'à l'époque, il n'y a pas d'aménagement de peine. Donc les gens vont vraiment en prison pour une semaine ou pour 15 jours. Donc en fait, la prison, elle s'intègre vraiment. Faut imaginer hein, des parcours de vie où il y a des petites semaines comme ça en prison. On sort. Donc c'est très intégré en fait dans une partie des classes populaires visées par la répression. Et bien sûr, après, il y a les très longue peine, hein, jusqu'à 15 ans, on peut passer 15 ans, 20 ans en prison.
1: Fut un temps, pas si lointain, où on allait en prison pour avoir avorté. Et il est un temps très présent, ou l'on risque souvent la prison pour avoir avorté dans de nombreux pays. Alors merci d'y penser lors des prochaines élections, ne pas oublier par exemple que l'extrême droite s'oppose très largement à l'avortement et aux droits des femmes en général.
2: Ouais, je crois que tout mon travail, ça a été de montrer, d'abord de prendre conscience moi-même et ensuite de montrer et de prouver à quel point les obsessions d'une société, ça fabrique à l'intérieur d'une prison des indisciplines, des infractions, des punitions, et que la prison, elle peut pas être pensée en dehors de la société. Donc ça, c'est vraiment cette idée de la porosité qui est une idée qu'on peut lire par ailleurs, mais qu'il faut montrer aussi et montrer où est-ce que ça peut se situer. Et donc il y a une des manières que j'ai trouvé pour faire ça précisément, c'était de regarder les infractions en prison. Donc cette fois-ci, pas ce qui mène aux portes des prisons, mais tout le dispositif punitif à l'intérieur des prisons, parce que en fait, quand on est prisonnier et prisonnière, on n'en a pas fini avec la punition, parce que il y a toute une petite répression du quotidien avec ce qu'on appelle le prétoire. Donc c'est l'endroit en fait où les détenus qui ont été signalés pour une infraction passent devant le directeur et reçoivent une sanction. Et ce prétoire, il a lieu tous les 2-3 jours. Et j'ai pu analyser, parce qu'il y avait des sources super sur la sanction, j'ai pu analyser pourquoi on est fautif. C'est le terme employé, la faute. En fait, c'est là que c'est fascinant, c'est que, par exemple, à l'époque, le premier motif de sanction, c'est le bavardage en prison. Ça se comprend quand on sait que depuis 1839, il y a une règle dans les maisons centrales qui est la règle du silence. Donc, les détenus sont astreints au silence, ils n'ont pas le droit de parler, ce qui est impossible, puisque quand on est enfermé des années, on ne peut pas ne pas parler, et tout le monde le sait d'ailleurs, l'administration le sait très bien, mais en fait cette règle, elle produit beaucoup d'occasions de punir, parce qu'il suffit de parler en fait pour être signalé. Alors il y a sans doute une grande tolérance de l'administration qui peut pas punir tout le monde et qui n'a sans doute pas un intérêt à punir tout le monde, mais en tout cas, s'il faut punir, c'est le motif le plus facile pour envoyer quelqu'un au prétoire. Mais là où j'ai été frappée, c'est que j'ai pu comparer deux maisons centrales, Fontevraud qui enfermait des hommes et Rennes qui enfermait des femmes. Et j'avais les listes de punition des uns et des autres. Et j'ai pu me rendre compte ainsi que les femmes étaient deux fois plus sanctionnées pour le bavardage. Je me suis dit, mais pourquoi ? Qu'est-ce qui fait que on sanctionne plus des femmes pour avoir parlé ? Alors déjà, moi, ça m'a fait prendre conscience à quel point, dans ma vie, la question du bavardage, elle était féminine, en fait. À l'école, enfin, j'ai l'impression qu'on m'a toujours parlé de bavarde et beaucoup moins de bavard. La figure de la pipelette. Donc, je me suis dit, il y a peut-être des continuités fortes ici. Et surtout, je me suis aperçue, en fait, que en croisant avec d'autres sources, il y a une sorte de peur de la parole féminine. Enfin, l'idée que voilà, les femmes sont incontrôlables et que leurs paroles sont incontrôlables, elle est très forte dans l'entre-deux-guerres. Il y a des journalistes qui font des enquêtes en prison et qui décrivent des femmes qui ne peuvent pas s'arrêter de parler, ce qu'ils appellent la crise des bavardes, une sorte d'hystérie collective où il y en a une qui parle et toutes les femmes de l'atelier se mettent à parler et sont complètement inarrêtables. Et je pense que ces stéréotypes de genre très forts sur vraiment les femmes volubiles, la parole qui ne s'arrête pas, et ben ça peut expliquer pourquoi il y a beaucoup plus de répression à l'égard des paroles de femmes. Il y a d'autres domaines qui se voient très bien, c'est bien sûr toutes les infractions qui concernent le corps, et notamment comment on porte les vêtements. Donc dans les maisons centrales, encore une fois, il y a l'obligation d'avoir un costume pénal, donc on porte un costume donné par l'administration. Les femmes ont un costume qui ressemble un peu à celui des religieuses. Et en fait, elles se font punir beaucoup plus que les hommes pour mal porter leur costume. Et ça veut dire quoi, mal porter leur costume ? Ça veut dire, par exemple, sur la jupe, faire des petits plis, plisser sa jupe, ça c'est très mal vu, ou laisser ses cheveux dépasser d'un bonnet qui ressemble un peu à un bonnet de religieuse, qui normalement doit vraiment cacher les cheveux. Les cheveux, c'est une zone du désir, en fait, qui est perçue en tout cas comme... qui risque de susciter un désir et qui doit être cachée en plus. Et puis, je me suis aperçue que beaucoup de femmes étaient punies parce qu'elles ont des cheveux un peu frisés qui dépassent, soit elles ont mal mis leur bonnet. Et les hommes qui doivent aussi porter un calot sur la tête ne sont jamais punis pour la position de leur bonnet. Et je pense là que c'est vraiment la question de la féminité qui se joue ici, du contrôle, et tout toutes les formes de résistance féminine, à savoir esthétiser son corps, prendre soin. On est à une époque aussi dans les années 20, les années 30, où la mode féminine est en pleine révolution. La question, bien sûr, des vêtements plus souples, des jupes plissées qui sont très à la mode, des permanentes, des boucles qui sont très, très, très à la mode dans la société. Et bah, ça peut expliquer pourquoi il y a finalement en prison une telle attention et un tel contrôle sur ces femmes qui, en vrai, ne perturbe pas forcément tout l'ordre de la prison. Mais par contre, elles font des infractions à la féminité acceptée en prison, qui doit être sur un modèle religieux, quoi.
1: La prison reflète les obsessions et les angoisses de l'époque, hier comme aujourd'hui. À l'époque, par exemple, l'homosexualité féminine, le lesbianisme, faisait peur à certains. On en parlait via des euphémismes, amitié malsaine, des amis, pour ne pas nommer et invisibiliser l'impensable, alors même qu'on pouvait parler en termes crus pour l'homosexualité des hommes. Mais pour les femmes, non, il fallait à tout prix contrôler la perversité sexuelle des femmes en prison comme en dehors, et donc surtout ne pas nommer. Alors en dedans, en tout cas, les sanctions restent arbitraires pour les hommes comme pour les femmes, en fonction de ce qu'on considérait être mal ou interdit, fonction de l'âge du capitaine parfois.
2: Alors oui, ça c'est quelque chose qui était très important à montrer, que finalement cette question du pouvoir en prison, elle dépend de qui se trouve là, à ce moment-là, et notamment qui sont les directeurs. Les directeurs, ce sont des figures vraiment très très centrales dans l'organisation de la prison. Ce sont des gens qui ont beaucoup de pouvoir. Alors, ils disent pas qu'ils ont un pouvoir arbitraire, ils disent qu'ils ont un pouvoir discrétionnaire. Ça veut dire quoi? Ça veut dire que ils ont pas besoin de rendre des comptes sur leurs décisions. Mais ça crée beaucoup de zones un peu opaque pour essayer de comprendre finalement qu'est-ce qui fait qu'un tel se retrouve à être puni pour ça et pas pour autre chose. Et surtout, moi, ce que je trouvais intéressant, c'est pour le même motif d'infraction, on va pas du tout avoir les mêmes peines en prison. Il y en a qui vont se retrouver, alors à l'époque, dans les maisons centrales d'hommes, il y a une punition qui s'appelle la salle de discipline, et qui consiste en fait à marcher toute la journée en rond dans une salle où il y a rien sauf des plots au milieu, et tous les trois quarts d'heure, les détenus punis doivent s'asseoir sur les plots et attendre un quart d'heure, et ensuite ils doivent remarcher en ronde comme ça toute la journée. Donc c'est une punition complètement éreintante, qui n'a aucun sens, si ce n'est d'abrutir en fait, enfin de ne rien faire et d'épuiser. Et donc on peut être puni comme ça, donc qui est vraiment le pire qu'on puisse imaginer comme type de sanction en prison à ce moment-là, et on peut juste avoir une amende ou alors quelques jours dans une cellule tout seul. Et donc je me suis dit, mais qu'est-ce qui fait que un tel pour le même motif va avoir de la salle de discipline ou juste une privation de correspondance ou du pain sec, ou... Et c'est là en fait que j'ai mesuré le poids des directeurs qui ont des pratiques qui ont sans doute aussi des conceptions de l'autorité très variables d'un directeur à l'autre, mais qui ont aussi des contraintes propres. Par exemple, pour punir des gens, il faut des gens pour les surveiller. Par exemple, la salle de discipline, ça suppose des surveillants. Et il y a des directeurs qui expliquent qu'ils sont en manque de surveillants, donc ils peuvent pas ouvrir une salle de discipline. Donc peut-être qu'ils auraient peut-être aimé avoir une salle de surveillants. Et il y a des directeurs qui expliquent qu'ils sont en manque de surveillants, donc ils peuvent pas ouvrir une salle de discipline. Donc peut-être qu'ils auraient peut-être aimé avoir une salle de discipline, mais en fait, ils ont aussi d'autres

0: et sert peut-être encore toujours, à tester ce qu'on n'ose pas tester en dehors, dans le milieu ordinaire. Et à l'époque, notamment sur la question du travail, on testait comment user et abuser des gens, comment exploiter tranquillou, jusqu'où on pouvait se permettre tout et n'importe quoi.
1: Alors ouais, cette idée de la prison un peu comme un laboratoire qui permettrait d'essayer de nouvelles choses, elle a été pensée, elle a été justifiée même au 19e siècle. On s'est dit justement au moment où on s'est dit on va peut-être pouvoir changer la société grâce à la prison, il y a eu beaucoup d'enquêteurs, des statisticiens de l'époque, des observateurs, des hygiénistes qui allaient en prison et qui voyaient cet endroit comme un peu un laboratoire social. Et alors, est-ce que la prison reste un laboratoire dans le début du XXe siècle? En fait, ce qui est intéressant, c'est que la prison, elle reste à l'écart des avancées législatives de l'époque, notamment en termes de protection des travailleurs. La prison, elle n'est pas du tout intégrée aux nouvelles lois qui encadrent le travail des enfants ou les accidents du travail, par exemple. Ça, c'est une grande loi de 1898. La prison est exclue. Sauf que, ça c'était important à montrer, la prison de l'époque, c'est un espace de travail. Pourquoi ? Parce que c'est obligatoire, parce que depuis la Révolution française, la peine de prison, elle est assortie d'une obligation de travail. Ça va ensemble, en fait. Et c'est très tardif, en fait, qu'on a abandonné l'idée du travail obligatoire en prison. C'est 1987. Et aujourd'hui, le travail est rare en prison. Mais à l'époque dans laquelle j'ai situé mes travaux, en fait, tout détenu qui arrive avec une peine de plus de 3 mois va devoir travailler. Donc, c'est un espace de travail généralisé. Et du coup, c'est aussi un espace où les hiérarchies, où les inégalités au travail sont très, très fortes. Et c'est un espace d'exploitation. Puisque on donne comme type de travaux essentiellement du travail manuel très peu rémunéré ou alors très fatigant, très insalubre aussi. Il y a un exemple, par exemple, à Fontevraud, c'est la production de boutons de nacre. Donc, les boutons de nacre, c'était au 19e siècle plutôt le travail des enfants. Ce qui montre aussi c'est un travail vraiment de personnes très exploitées dans la hiérarchie des travailleurs. Et en fait, produire des petits boutons de nacre, c'est respirer des poussières toute la journée. Et c'est des gens qui finissent à l'infirmerie très vite. D'ailleurs, les médecins de prison à l'époque disent « Oh là là, en fait, ça va pas cette industrie, tout le monde finit avec des problèmes pulmonaires très rapidement. » Mais donc, en fait, on donne ce type de travaux et ça va être aussi d'autres productions. Hein, je pense à tout le travail textile chez les femmes, le travail du bois, la production des chaises, par exemple, faire des filets. Enfin, il y a beaucoup d'objets qui sont construits et qui donnent lieu, en fait, après, à des inégalités de salaire extrêmement grandes au sein de la prison. Et là où peut-être la prison est un des laboratoires assez intéressants, c'est qu'elle a mis en place un dispositif, ça c'est depuis le milieu du 19e siècle, où en fait on est payé en prison. Alors c'est pas un travail gratuit, c'est pas de l'esclavage, hein. c'est un travail qui est payé mais très faiblement rémunéré, et surtout la part du salaire que les détenus touchent, elle est variable selon qui on est, en fait, qui on est comme détenu, quelle est la peine qu'on a eue, et aussi selon le comportement. Et donc, en fait, le travail, c'est aussi une variable, comme ça, de discipline, en fait. Et on va donner plus à ceux qu'on considère être de bons détenus, et on peut, en fait, retirer du salaire pour des questions purement disciplinaires à des détenus qui ne se conforment pas aux règles. Et donc là, on voit que la prison, elle a à la fois une logique très économique et aussi une logique disciplinaire en même temps. Et c'est ça qui fait que c'est un espace très original du point de vue de l'histoire du travail.
0: L'atelier de travail, c'est un espace collectif. C'est un lieu de trafic. C'est aussi un espace de sociabilité. C'est l'espace des ressources qui vont générer plein de formes d'échanges, car on a accès à des outils, à de la nourriture, à des matériaux, à des tas de choses. C'est aussi un lieu refuge pour certains ou certaines qui sont, par exemple, maltraités par d'autres prisonniers. Ça peut être un lieu échappatoire. Et puis, c'est le lieu où l'on parle, où l'on fait du collectif, alors qu'ailleurs, le silence et l'individuel sont la norme. Serge Victor, qui était un prisonnier anarchiste, disait que ces ateliers sont, pour les prisonniers, une chance de parler entre eux.
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0: la petite blanche dans du poil sous les bras.
1: Normalement, on ne mélange pas les serviettes et les torchons, le civil et le militaire. Et pourtant, pendant la guerre, la première ici, étudiée par Elsa Génard, les frontières ne sont plus très claires. La guerre est aussi un bon exemple pour montrer les liens poreux qui ont toujours existé entre le dedans et le dehors.
2: C'était important d'étudier les prisons en guerre parce que d'abord, vraiment, quand j'ai commencé mon travail, il y avait pas du tout de travaux sur les prisons en temps de guerre. Et je trouvais ça très bizarre parce que on dit que la Première Guerre mondiale est une guerre totale et qu'elle a mobilisé en fait toute la société. Et j'avais du mal à imaginer que les prisons ne soient pas elles-mêmes des espaces marqués par la guerre. Et bien sûr, en faisant des enquêtes précises sur les établissements, j'ai vu les effets de la guerre. D'abord, c'est qu'il y a des gens différents qui arrivent en prison, notamment les militaires condamnés par la justice militaire pour des mutineries, insubordination, désertion beaucoup, ou intelligence avec l'ennemi parfois, et qui ont des peines à purger en temps de guerre. Sauf que l'armée n'a pas assez de lieux pour enfermer ses propres soldats. C'est un moment où, bien sûr, on a une armée de mobilisation nationale. Tout le monde a été appelé. Donc, il faut énormément de lieux si on veut enfermer ceux qui ont une condamnation. Et donc, en fait, l'armée va demander aux prisons qui existent depuis longtemps d'accueillir des condamnés militaires qui, normalement, ne doivent pas être dans des prisons civiles. Normalement, l'armée a, depuis le 19e siècle, ses propres prisons. Et on ne mélange pas, en fait, les condamnés entre eux. Donc, en fait, la guerre, c'est un moment où les frontières, comme ça, de statut vont disparaître temporairement. Et ça pose des questions d'autorité intéressantes. Finalement, est-ce qu'on a la même expérience si on est un militaire ou si on est un civil en prison? Qu'est-ce que ça fait à des gens qui viennent du front, d'arriver dans cet espace-là, qui est un espace de stigmate, c'est un espace de honte sociale, en fait, dans un moment où ce qu'il faut faire quand on est un homme, c'est la guerre, c'est ça qui est socialement accepté. Ça pose une question nouvelle, qui est, est-ce que ce contexte exceptionnel et ce moment où l'armée a tant besoin d'hommes à envoyer sur le front, est-ce que ça crée des opportunités de sortie ? Est-ce que certains détenus ont profité de la guerre pour, en fait, sortir de la prison plus rapidement? Et inversement, on peut se poser l'autre question, est-ce que la prison, c'est pas une bonne manière d'échapper à la guerre si on ne veut pas rejoindre le front? Et je trouve que c'est du coup un moment très intéressant de poser la question à hauteur des individus, de savoir est-ce que la guerre, ça ouvre des possibles ou pas. Et ce que j'ai trouvé dans les archives, c'est justement qu'il y a des comportements différents face à la guerre. Il y a des procédures d'engagement volontaire, donc de détenus qui vont vouloir rejoindre le front, avec cette idée d'un rachat, on va se racheter. La guerre, elle permet peut-être de se racheter, de retrouver une place. Et en fait, briller sous les drapeaux, c'est aussi c'est bien pour une trajectoire qui a connu quelques heures auparavant. Mais il y a aussi des dossiers de détenus où il n'y a pas du tout ces lettres d'engagement, voire parfois, dans quelques cas, j'ai trouvé des lettres de détenus qui ont été censurées, qui expliquent qu'ils espèrent bien que la guerre va se terminer avant leur sortie, parce que voilà. Si on peut éviter d'aller au front, ce serait peut-être bien quand même. Donc en fait, ça montre que là aussi, la diversité des comportements, elle doit être prise en compte, et que la guerre, c'est un moment, oui, de grande porosité avec l'extérieur, où en fait, les logiques de l'extérieur transforment un petit peu cet espace carcéral.
1: Mais qui sont finalement les prisonniers et les prisonnières à cette époque-là ?
2: C'est essentiellement des gens qui appartiennent aux classes populaires qui se retrouvent en prison. Mais une fois qu'on a dit ça, je pense qu'on n'a pas forcément dit beaucoup de choses. C'est la question qui se pose, c'est aussi quelle classe populaire on peut voir en prison. Et moi, ce que je trouve intéressant dans cette période, c'est que c'est d'abord des gens qui tous travaillent, tous déclarent une profession. Donc ce sont vraiment des classes laborieuses, on pourrait dire, hein, qui vraiment travaillent. Alors, dans des formes de précarité, parfois, il y a beaucoup de travailleurs très précaires, donc ce qu'on appelle des journaliers, qui travaillent quelques jours, quelques semaines, quelques mois sur des exploitations agricoles, sur des chantiers, enfin, tous les travaux manuels, souvent les plus pénibles, et avec un fort turnover, comme ça, avec beaucoup de mobilité. Mais il y a aussi d'autres catégories qu'on peut voir en prison, d'ouvriers plus qualifiés, plus insérés aussi. C'est quelque chose qu'on peut mesurer, par exemple, en regardant les mariages, ceux qui ont des enfants, où on habite, comparer par exemple ceux qui n'ont pas d'adresse fixe et ceux qui ont des adresses. Et là, on voit qu'il y a des gens qui sont socialement, qui ont les indices en tout cas d'une plus grande insertion sociale. Et ce qui est intéressant, c'est de voir que cette insertion sociale, elle devient une ressource possible ensuite en prison. D'abord parce que l'administration est moins suspecte à l'égard des gens les plus insérés, donc qui vont pouvoir avoir un réseau familial, par exemple, ou alors qui ont des professions plus qualifiées, soit manuelles, soit de commerce, par exemple. Il y a une partie de la population, alors c'est une minorité, autour de 15%, mais ce sont des professions commerçantes, par exemple. Et ça, ça va être des ressources qu'on va pouvoir activer après, par exemple avoir des visites, avoir des parloirs, ou alors accélérer sa sortie en montrant qu'on peut avoir un travail chez un tel. Donc voilà, tout ce petit réseau social, en fait, ça devient des manières aussi de distinguer les gens à l'intérieur de la prison, et ça explique que on n'est pas égal face à la peine, même si on est condamné au même moment et que on se retrouve au même endroit. Et donc voilà, cette diversité des classes populaires, je trouve que c'est important d'en rendre compte, parce que en fait, on a trop vite fait de dire bon bah c'est des gens marginaux. En fait, la marge, elle est très très large. Elle recouvre des situations différentes et ce sont pas des gens forcément en rupture de banc comme on pourrait le penser.
1: Au début du XXe siècle, qui vous êtes impacte beaucoup sur votre expérience carcérale et même sur la durée de la peine. Alors tout n'a pas totalement changé aujourd'hui, hein, c'est vrai. Mais est-ce que regarder en arrière peut nous apprendre à repenser ce qui se joue aujourd'hui dans les prisons ? Comment est-ce qu'on peut se servir de ce travail minutieux d'analyse des registres d'écrou de l'époque pour comprendre le présent et pourquoi pas le changer ?
2: D'abord, j'aimerais bien que l'administration pénitentiaire s'intéresse à cette histoire longue. Alors, il y a des gens à l'intérieur de l'administration qui s'y intéressent, ça je le sais, hein. Mais je pense que de manière plus large, l'histoire de la prison par les gens aujourd'hui qui y travaillent, elle n'est pas forcément très connue. Et ça mérite, je pense, d'être connue, parce qu'en fait, les pratiques pénitentiaires s'inscrivent dans un temps long. Par exemple, moi, quand je parle de toutes les petites sanctions là que j'ai décrites, quand j'en parle à des gens qui travaillent en prison aujourd'hui, ils sont fascinés parce que ils ont encore le prétoire, ils ont encore plein de petites sanctions à l'intérieur de la prison. Ils se disent ah mais en fait ça dure depuis très longtemps, et peut-être de réfléchir à ce qu'on pourrait dire l'omniprésence de la punition qui perdure et de voir l'inertie. Je pense que ça peut nous interpeller et ça peut poser des questions pour les professionnels d'aujourd'hui. Donc ça j'aimerais bien que cette question elle soit pas pensée uniquement dans le très contemporain, et qu'on voit en fait que peut-être que ce qui est difficile aujourd'hui à changer en prison, c'est précisément parce que c'est une histoire qui dure, et c'est des pratiques qui se répètent, des dispositifs qui perdurent sans fondamentalement se transformer. Donc cette question de l'inertie, moi, elle me paraît importante, parce que j'essaye de la documenter. L'autre chose, moi, que j'aimerais bien que les gens vous trouvent dans ce travail, peut-être, c'est de penser une période où il n'y avait pas trop de monde en prison, et où pourtant les mêmes problèmes d'hygiène, de salubrité, d'insertion se posaient quand même. J'ai peur qu'on pense aujourd'hui que si on règle le problème de la surpopulation, on a réglé le problème des prisons. Alors qu'en fait, non, j'ai l'impression que il y a une grande difficulté à penser aussi la prison dans son ensemble, dans toutes ses composantes, et c'est pas qu'une question de nombre. Et même à une période où finalement, c'est pas la place qui manque, c'est une institution qui est délaissés, sous-financés. Donc ça je trouve que c'est intéressant parce que ça montre que c'est encore un choix politique et que voilà, il n'y a pas une solution facile. Construire des nouvelles prisons ou juste limiter le nombre d'entrées en prison, ça ne va pas régler tous les aspects des problèmes de la prison aujourd'hui. Donc ça, j'aimerais bien que ce soit plus présent et je pense que c'est vraiment quelque chose qu'on ne connaît pas du tout, hein, cette histoire de sous-peuplement et je trouve que c'est interpellant, quoi.
1: Avant de se quitter, vous connaissez la règle, hein, y a de la routine dans du poil sous les bras, un peu comme en prison. Enfin, quand même pas tout à fait comme en prison. Mais évidemment, j'ai demandé à Elsa Génard ce qu'elle pensait de ses poils, quel rapport elle avait avec ses poils.
2: Laisser pousser mes poils sous les bras, ça je trouve que c'est une bonne idée et je le fais maintenant. Ça c'est nouveau. Parler de mes poils, c'est pas un sujet évident parce que je pense que je préférerais parler des poils des autres. Mais je dirais que c'est une question que je trouve très intéressante pour avoir suivi un peu le mouvement de libération des poils sous les bras. Je trouve que c'est un bon étendard de ma génération, peut-être, et des autres générations, mais c'est quelque chose que je trouve libérateur. Mais en même temps, je pense que c'est un des sujets où les injonctions restent fortes et que ça reste un peu un petit territoire du combat. Féministe et de libération des femmes. Donc voilà, pour moi les poils c'est un endroit où peut-être des micro-luttes peuvent se jouer. Mais je suis aussi quelqu'un qui guette mes cheveux blancs parce que je viens d'avoir 36 ans et que je me dis ah ça y est ça va arriver et je crois que j'en ai vu un pour mon anniversaire. Donc je suis pas sortie de cette affaire.
1: Du poil sous les bras, c'est fini pour aujourd'hui, mais vous pouvez retrouver cette émission en podcast, bien sûr, cette émission et les 79e autres émissions déjà diffusées de Du poil sous les bras. À très bientôt sur les ondes.
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1: Salut, bienvenue dans Novorama. Salut Clément.
2: Salut Antoine.
1: Une heure ensemble à écouter des nouveautés, c'est notre rendez-vous hebdomadaire. Clément, tu nous as ramené 4 albums.
2: Et bien cette semaine, je vous présente les nouveaux albums de Genesis Owusu, de Telehealth, de Dua Saleh et de Crackazat.
1: Très bien, puis en deuxième partie d'émission, je vous présenterai quelques découvertes. On commence tout de suite par le nouveau Genesis

0: quand même.
1: Genesis Ouzou dans Novorama avec un extrait de son nouveau disque, Clément.
2: Et oui, pas plus tard que 3 minutes après avoir lancé l'album Red Star Wu and the Worldwide Scourge, voilà Genesis Ouzou qui cible Elon Musk, qu'il qualifie, je cite, de putain de débile, Donald Trump, un dictateur à toupet, et Kanye West, dont les fans, selon le morceau d'ouverture Pirate Radio, foutent en l'air mon équilibre, dit-il. Alors comme salve d'ouverture soutenue par des rythmes oppressants et saccadés et des références malignes à Breathe de Prodigy, voilà une attaque plutôt directe, mais tout cela ne fait qu'effleurer la surface du troisième album studio ambitieux et légèrement chaotique de ce perturbateur australien. Là où le premier album primé aux Arias en 2021, Smiling With No Teeth, et sa suite de 2023, Struggler, ont consolidé Genesis Owusu en tant qu'artiste ayant un pied dans le monde du rap et un autre dans le monde du rock, Red Star Wu and the World Was Scourge est un album qui tente de tremper un orteil dans absolument toutes sortes de styles. Il y a de l'électronique inspirée de Chemical Brothers sur le titre Life Keeps Going qu'on vient d'écouter, une ambiance entre Gorillaz et Baxter Dury sur Falling Both Ways, et des rythmes punk crasseux à la manière de Viagra Boys sur Most Normal American Voter, tandis que The Worldwide Scourge est un morceau qui se présente comme une épopée théâtrale grandiose.
1: Oui, puis l'approche tout azimut hein, de Genesis Owusu ne se limite pas à la musique, hein, Clément.
2: Et oui, elle s'étend à tous les sujets qu'il aborde. Pensez à n'importe quelle horreur moderne peuplant le flux d'actualité, et il y a de fortes chances qu'on en trouve une référence ici. Andrew Tate, la Palestine, les empires frauduleux de milliardaires et les politiciens qui se prennent pour Dieu. La surcharge est définitivement le sujet de Red Star Wu and the World Was Scourge. En 2026, le flux quotidien de folie et d'atrocité peut sembler insupportable, et Genesis Owusu nous fait nous sentir moins seuls à supporter tout cela. Combinez le contenu lyrique du disque chargé de tension avec sa danse imprévisible à travers les styles et les sons, et vous avez un album qui est presque impossible à cerner. C'est une compilation conceptuelle entièrement portée par un seul homme, et si nombre de ses morceaux, que ce soit la funk à la Thundercat de Hellstar ou le Most Normal American Voter cité plus tôt, agréablement décalé, si tous ces morceaux sont individuellement réussis, il faut néanmoins 3 écoutes minimum pour comprendre comment l'ensemble s'articule. Avec ses 15 morceaux, l'album Red Star Wu and the World Was Scourge pourrait se passer de quelques-uns des morceaux du dernier tiers. Ni le titre For Life, ni le répétitif Running Out of Time et ses 2 notes qui se battent en duel n'ajoutent grand-chose au mélange. Mais on ne peut pas reprocher l'ambition de Genesis Owusu, ni sa capacité à traduire ses colères et ses peurs en une réponse véritablement réactive et urgente. Sur son 3e album, il a créé une véritable version contemporaine d'un disque engagé. Et on vous en fait écouter un 2e extrait tout de suite avec Falling Both Ways featuring Lady Hawk. C'est Genesis Owusu dans Novorama.
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1: Telehealth made that possible.
2: Telehealth dans Novorama avec un extrait de leur nouveau disque, Clément.
3: Et oui, Green World Image, c'est le deuxième album de Telehealth et leur premier sur le label Sub Pop pour ses revivalistes post-punk à l'énergie débordante. Le groupe puise dans le son et la subversion de Devo et des B-52s, tout en actualisant ses thèmes pour les années 2020. Un groupe formé à Seattle par le couple Alexander Attitude et Kendra Cox, Telehealth s'enrichit de musiciens issus de Tom Ten et d'autres projets indépendants. Alexander Attitude et Kendra Cox évoquent particulièrement les B-52s grâce à leur voix qui s'alterne et à leur diction distinctive. Et l'album s'ouvre sur un titre apaisant, User Onboarding Sequence, qui consiste en une voix off qui demande « Et s'il existait un modèle de vie reliant les individus, les finances, la nature et la technologie en une seule expérience fluide ?» Et ce morceau cède rapidement la place au plus entraînant The Telehealth Shuffle qu'on vient d'écouter, qui marie des lignes de basse et guitare anguleuses, des voix unifiées quasi criées, hein, qui finissent par épeler le nom du groupe, des synthés futuristes, des instructions et des slogans disséminés, le tout agrémenté de cowbell. Cette percussion façon cloche de vache qui a fait le succès de ESG notamment. Et Telehealth compose des hymnes punk dance rock acidulés sur la consommation, la monétisation effrénée, sur les collègues qui prennent la poudre des scampettes sur le titre Cool Job et sur le jargon thérapeutique en ligne sur Villain Era. Le très énergique Donner Country, A Good Cause, est un morceau qui oppose l'évasion fiscale et la philanthropie de façade aux appels au crowdfunding pour payer des factures médicales. Et après un long solo de saxophone, Silver Spoon s'attaque à l'endettement, aux prêts étudiants et aux loyers. Voilà, si le propos peut sembler sérieux, Telehealth le rend cathartique en enrobant des revendications légitimes dans un punk rock dansant enjoué, où les rimes jouent avec TikTok, La Bourse, Madonna et Nirvana. Voilà, l'album se conclut sur un titre un peu plus sincère, Living, Laughing, Loving, Trying, qui heureusement ne concrétisera pas la menace d'Alexander Attitude d'écrire des chansons avec un chatbot d'intelligence artificielle. Voilà, et on vous en fait écouter un deuxième extrait, c'est Kokomo 2 de Telehealth.

0: C'était Dua Salé dans Novorama avec un extrait de Off Earth and Wires, Clément.
1: Mais oui, dans son album de 2023, I Should Call Them, que je vous avais présenté dans cette émission, la musicienne sudano-américaine Dua Salé a chroniqué une romance queer sur fond de dystopie et de répression mondiale. Et son deuxième opus, Off Earth and Wires, qu'on s'écoute aujourd'hui, eh bien, celui-ci est tout aussi conceptuel, ses préoccupations face au chaos, à la crise climatique et à l'IA étant pleinement affichées. Cependant, ce second album voit également Dua Salé s'affirmer en tant que star de l'art pop, plaçant la métaphysique au cœur d'une musique engagée. Car sur cet album, la perspective de Dua Salé est celle d'une personne déplacée, apparemment inspirée par sa propre expérience de migration vers les États-Unis en tant qu'enfant réfugié, lorsque sa famille musulmane Tunjo a fui la guerre civile soudanaise. Et l'album débute avec une chanson de rupture, Five Days, des arpèges de guitare acoustique cédant la place à des percussions industrielles et au creep punk de Dua Salé, évoquant son morceau de 2023, Daylight Falls. Le R&B progressif privilégie souvent l'esthétique, l'expérimentation et l'expression aux dépens des chansons elles-mêmes, et c'était souvent le cas avec la production antérieure de Dua Salé. Cependant, son songwriting s'est clairement structuré depuis.
0: Et puis en tant qu'autrice, eh bien Salé conçoit ses collaborations comme une démarche collective, hein, Clément.
1: Oui, pour le précédent album I Should Call Them, elle avait fait appel à des artistes partageant une affinité pour le R&B expérimental et les paradigmes pop comme Gallant ou Serpent With Feet. Dua Salé poursuit cette approche organique ici avec Billy Lemos, producteur exécutif de SZA, la chanteuse R&B soudano-néerlandaise Gaïda et le leader de Bon Iver, Justin Vernon. Et ce dernier apparaît sur trois morceaux, mais le sublime Keep Away, morceau folk aux accents bucoliques, qui évoque l'œuvre du Doobie Brothers Michael McDonald, est un incontournable. La musicienne met en avant son héritage diasporique sur le nostalgique I Do, enrichi du oud arabe, un instrument proéminent dans la tradition musicale soudanaise, et portant une maxime sinistre, je cite et je traduis, elle dit « Celui qui fabrique du poison se lèche les doigts ». Mais la chanson rend aussi un hommage stylistique à sa ville d'adoption, Minneapolis, en écho au son des années 80 de Jimmy Jam et Terry Lewis, qui se sont associés à Janet Jackson sur son album de 86, Control. La voix de Dua Salé hérite même de cette qualité respiratoire très distinctive de Janet Jackson. Et Dua Salé réserve sa plus grande déclaration pour la fin, avec le morceau All Is Love, et ce sifflement léger, et une référence lyrique, ironique au trauma, où elle dit « De toute façon, le syndrome post-traumatique m'a donné envie d'oublier ». Ce morceau est un hymne glitchy à l'idéalisme face à la souffrance humaine, et elle est rejointe par la poète et jazzwoman nominée aux Grammy Awards, Aja Monnet. Voilà, sur cet album Of Earth and Wires, Dua Salé révèle une certaine assurance en tant que chanteuse-autrice, embrassant pleinement la pop sans abandonner sa curiosité expérimentale. Par-dessus tout, elle utilise la pop comme médium pour continuer à plaider en faveur de l'égalité et de la justice sociale. En effet, avec ses futurs goûts ambitieux, Dua Salé nous offre un baume émotionnel quand les temps sont durs. On va l'entendre avec l'une des trois collaborations avec Bon Iver sur cet album, c'est le morceau Keep Away.

0: Krakazat dans Novorama qui vient de sortir un nouveau disque. Clément, tu l'as écouté, tu nous en parles maintenant.
1: Et oui, avec l'album Sun, sorti chez Free Range Records, Krakazat livre un quatrième album qui élargit nettement son horizon. Producteur et multi-instrumentiste originaire de Bristol, aujourd'hui basé en Suède, Ben Jacobs de son vrai nom, confirme ici une singularité déjà bien installée, celle d'un artiste capable de faire dialoguer la house, le jazz, la soul et la funk sans jamais forcer la conversation. Annoncé comme son travail le plus collaboratif à ce jour, l'album rassemble une série d'invités, de musiciens qui donnent au disque une ampleur assez nouvelle. Loin du simple exercice de style, Sun est un album qui s'appuie sur une écriture plus organique, plus vivante, où les arrangements live prennent le pas sur la pure logique de production. Krakazat semble ici moins construire des morceaux que diriger un groupe, avec une attention particulière portée aux textures, aux souffles, aux contretemps et aux lignes de basse.
0: Oui,
1: et
0: puis le disque s'inscrit dans une esthétique très cohérente, hein, Clément.
1: Oui, une esthétique faite de jazz funk lumineux, de soul house et d'échappées plus groovy, parfois proches du hip-hop. Des titres comme Promised Right ou Who's Boss mettent en avant cette dimension instrumentale et ce goût pour les influences des années 70, tandis que Shine rappelle les racines les plus house du producteur. Le récent single What You Say qu'on vient d'écouter donne la mesure d'un album qui revendique une chaleur immédiate mais sans sacrifier la finesse de l'écriture. Ce qui nous plaît sur cet album Sun, c'est la manière dont Krakazat réussit à faire tenir ensemble plusieurs héritages sans tomber dans le pastiche. Le disque ne se contente pas de convoquer le jazz ou la soul comme des références d'appoint, il les intègre au cœur d'un langage électronique qui reste pleinement contemporain. Il en ressort un album solaire et généreux qui s'adresse autant aux amateurs de house élégante qu'aux auditeurs sensibles aux formes plus vivantes du jazz moderne. Dans un paysage où la frontière entre musique de club et musique jouée tend souvent à se brouiller, eh bien Sun trouve un point d'équilibre rare et Krakazat y affirme une vision plus ample, plus assumée et presque plus mature. C'est un disque qui avance avec souplesse mais qui laisse une impression durable, celle d'un artiste désormais pleinement maître de sa palette. Une réussite confidentielle, mais une réussite solide dont on vous fait écouter un deuxième extrait avec Set My Son featuring Eva Lazarus. C'est Krakazat tout de suite dans Novorama.

C'est le projet solo de John Messina. C'est un chanteur, auteur, compositeur et interprète basé à New York qui mélange indie rock, psychédélique et electronica pour créer un son à la fois rétro et futuriste. Je ne sais pas si vous voyez ce que je veux dire. En tout cas, ce morceau est extrait de son premier album complet de 12 titres qui s'appelle Future Vision, qui vient juste de sortir avec ce morceau qui s'appelle White Lies, un morceau fragile entre vérité et mensonge, où un petit mensonge blanc censé être inoffensif finit par créer de la distance dans une relation. Le texte en tout cas explore l'idée que même les petits mensonges demandent un engagement et qu'une fois dit, ils modifient la confiance même si l'intention n'était pas de blesser. On continue maintenant avec Tom Ranger, le projet d'Alex Simon, Simon si vous préférez, qui crée de l'électronique dansée, inspirée du sud-ouest américain. On va dire ça comme ça. En tout cas, après avoir ouvert pour Orbital et Thievery Corporation et joué à Shambhala et Burning Man, il transporte en tout cas les foules dans des paysages sonores comme ça, entre désert, forêt et cosmos. Mother Moon a été composé dans une grange de 700 ans en campagne française, nous dit le communiqué, pendant un été chaud et orageux. C'est la première fois en tout cas qu'Alex Simon chante en premier plan, en tout cas une transition vers une musique plus vocale écrite avec sa femme Gabriella, pleine de désir de connexion avec la nature. Le morceau reprend là où l'album Confluence s'est arrêté et continue en fin de compte le voyage vers le cosmos. Mother Moon, c'est Tom Ranger dans Novorama.

Vous venez d'écouter Warlock de Sundozer. Sundozer, c'est un artiste indépendant qui s'inscrit dans les territoires de l'électronique sombre, de la cold wave, de la synth wave et de l'inditronica, avec des ambiances nocturnes, des nappes de synthé analogique et des lignes de basse profondes. Son évoque un univers entre cinéma, science-fiction et tension intérieure, parfait pour les nuits urbaines et les autoroutes tardives comme ça. On va écouter maintenant Batax. Alors leur truc, c'est mélanger les genres et les influences jazz, techno, funk, world, et créer comme ça une sorte de trance collective, un moment où en fin de compte tout le monde lâche prise, hein, dans un monde qui part en vrille. Et en tout cas, ils offrent un espace de fête, de célébration, un court instant où la musique rassemble vraiment. Et le morceau qu'on va écouter maintenant s'appelle Tartine de bamboche, ça ne s'invente pas.

Life is Art, le nouveau single du chanteur songwriter Adam W. Fitzgerald, aka Kules of Detroit, avec ce son caméléon entre indie rock et dream pop. On est très content en tout cas d'écouter ce titre qui nous vient d'Underflow Records. On continue avec l'insouciance qui nous vient d'Hollande, avec ce son léger qui peut nous rappeler les vacances en quelque sorte, comme vous allez pouvoir l'entendre sur le morceau Like It, A-N-O-T-R.

0: Ah, on aurait voulu l'écouter jusqu'à la fin, ce morceau de Christian Sean, Saint Loreto. Eh bien, on vous invite à aller jeter un coup d'œil sur notre site web novorama.com et Noveo, Era, Emma, on en parle dans la sélection nouveautés. Et puis d'ici là, on se retrouve la semaine prochaine, effectivement, à la radio, avec une nouvelle émission. Clément, on aura notamment Romy Steiner en interview. Salut.
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